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1: Ah, le matin, on fait la toilette, et faut nous prendre pour des gobettes.
2: En périchon dans le texte.
1: La gobette, c'est la truie, ou la métreux, qu'elle est de ses petits gouris. Ah, par chez nous, c'est pas comme chez les Bertans, j'en pas de gros élevage de cochons. Dans le temps, dans les fermes, on engraissait un verra, en que des truches et puis les yeux grasses. Puis, on y faisait sa fête. C'était la Saint-Cochon. Tout le monde venait aider la famille, les voisins, pour éplucher les oignons, faire le boudin puis les saucisses, saler la viande, et puis casser la croûte. On buvait une goutte, puis bien souvent une deuxième. Celle-là, on l'appelle le rince-cochon. Même si on l'élève pour le manger, ça n'empêche pas de l'avoir de la tendresse pour le cochon. Écoutez donc ce qu'en dit Jules Gilbert.
2: En périchon dans le texte.
1: Ah, oh, je l'avais acheté sur le champ de foire, le 1er de septembre à Saint-Martin. Oh, il était vif, c'est à pas croire. Deux grandes oreilles, le museau mutin. Le soir, un coup formé dans l'étable, il a ben dû trouver le temps long. Il a regretté ses bains manchables, tous ses petits frères, les autres laitons. Oh, doucement, il s'est fait à sous-nauge, ou qui avait dû boire à gogo, à la paille fraîche qui fait sa bauge, ou qui ronflait comme un sous-l'eau. Oh, pour le pousser, je peine à un gère. Toute la journée, il dévorait. Puis un soir, j'ai dit à ma vieille, c'est temps, faut qu'on tue notre bestiaux. Eh ben, ça nous a fait quelque chose, à la Mélie puis à Mouet. Ça l'a pas empêché de faire la fête. Ce chagrin-là, c'est vite passé. J'en fais des pâtés en clatette, des grands boudins que j'en épicés. J'en ai mangé de la couchouna et que j'en arrosé en que du vin gris. Des andouillettes et des tripoilles, des saucisses et du boudin frit. Le soir, hein, j'étais ben tout un peu pompette. Moi, émotionné pour de bon, j'ai ben failli gâter la fête. Comme un vieux, je pleurais mon cochon.
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3: Et adi au mulodi ou Kushiba. Très bien, Franck.
4: Très, très bien. J'ai une pêche aujourd'hui.
3: Bon, mais tant mieux. Oh, moi, je ne sais pas. Je n'ai pas bien dormi la nuit dernière. Il passe plat dormite, là, l'année passée. Vous savez pourquoi?
4: Ben non.
3: Ben à cause de mes voisins. Ah. Ils m'ont empêché de dormir. Alors, mais, à quoi arrive au paga et les grangaux périéo? Alors, heureusement pour moi, grand gauch périéo, ça n'arrive pas souvent. Mais quand même, quel sagan que mes voisins ont fait la nuit dernière.
4: Quel sagan? Alors je connais pas, qu'est-ce que ça veut dire ça?
3: Mais qu'est-ce que le sagan? C'est le bruit, le sagan c'est le vacarme, le tapage. Vous voyez le genre de nuit que j'ai passé.
4: Oh là là, oui.
3: Alors faire du sagan, faire des sagans, c'est faire du bruit. Chez nous, en français régional, en francitan, vous pouvez entendre quel sagan et qu'une sagan, un sagan du diable, une sagan del diable, en version originale. Le sagan, c'est aussi le tapage consécutif à une querelle. Quel sagan?
4: C'est marrant parce que Sagan, moi, ça me fait penser à
5: Françoise Sagan.
3: Ah, c'est vrai, c'est vrai. Vous avez tout à fait raison. Mais oui, Françoise Sagan, effectivement, une femme de lettres française. Ben, Noscudo, en Corsi, à Cazar, en 1935, née dans le Quercy et dans le Lot, à Cajar, en 1935, et décédée en 2004. Alors, une précisionnette, elle passe au nom official. En réalité, Sagan n'était pas son véritable nom. Elle s'appelait Françoise Quarez. Fifina, alors, la question que nous pouvons poser à France, on peut se poser cette question. Pourquoi avait-elle choisi ce pseudonyme Sagan? Peut-être espérait-elle que son nom fasse du bruit.
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6: Il était une fois une légende à Saint-Tenay. Nous sommes en territoire viticole, toujours en Bourgogne. Cette histoire s'appelle « Les teux blancs de Saint-Tenay ». Un conte de Sandra Amani de l'ouvrage « Légende du vignoble » édité chez l'Escargot Savant. Bonjour Sandra.
7: Bonjour Charlotte.
6: Les teux blancs de Saint-Tenay, c'est un rapport avec le vignoble?
7: Oui, vous allez le comprendre en écoutant cette histoire. Nous sommes le 16 juillet 1919. C'est un grand jour à Saint-Tenay. Des milliers de fleurs ont été accrochées aux portes et aux fenêtres du village. Les cloches de l'église carillonnent à toute volée et les dames portent de longues robes claires et de beaux chapeaux. Lucille, la fille d'un des plus riches fermiers du village, épouse Norbert. Un ancien soldat, issu d'une famille plus modeste, qui s'est joliment distingué durant la guerre. Mais à présent, il a décidé de déposer les armes et de renoncer à cette noble fonction pour demeurer près de sa belle. Le travail ne manque pas à la ferme. Le père de Lucille possède aussi de beaux hectares de vignobles. Norbert est certain de ne jamais s'ennuyer.
5: Oh, quelle chance d'être au bras de Lucille. Une fille aussi belle et aussi riche. Oh, mais qu'elle était longue, cette messe. J'ai cru qu'elle n'en finirait jamais.
7: Norbert n'a qu'un seul défaut. Il ne croit pas en Dieu. Il faut dire que les horreurs de la Grande Guerre ne l'aident pas à retrouver la foi. Lucille, elle, par contre, est très pieuse.
5: Mon jeune époux accepte au moins d'aller à la messe le dimanche.
7: Les jours passent. Lucille est heureuse. Norbert est devenu un fermier travailleur. Mais certains matins, il revoit du sang jaillir de la terre. Cependant, bien vite, il oublie les bombes et fait repartir ses magnifiques bœufs tout blancs dans son champ. Le soir, il peste auprès de sa jeune épouse, toujours en train de prier pour un oui ou pour un non.
5: Si ton Seigneur existait, il n'aurait pas permis tous ces morts dans les tranchées. Il n'aurait pas toléré les larmes de toutes ces pauvres femmes qui pleurent aujourd'hui, un mari, un fils, un frère.
7: Lucille ne répond plus. Elle préfère garder son calme. S'énerver pourrait nuire au bébé qui va arriver prochainement. Nous sommes le 10 juin 1920. Il fait un soleil superbe à Santenay. C'est la fête Dieu. Sur les coteaux, les vignes se prélassent dans leurs jolies robes vertes. Les villageois se préparent à assister à la grande messe. Mais dans la ferme de Lucille, le climat est loin d'être aussi serein. Norbert ne veut rien entendre. Il n'ira pas à l'église. Au lieu de cela, il travaillera dans les champs.
5: Je t'interdis formellement d'atteler les bœufs ce matin. Au moins, si tu ne le fais pas pour moi, fais-le pour ton âme, mon chéri.
7: Norbert sort de la maison en claquant la porte. À midi, de retour de l'église, Lucille ne trouve pas son mari et décide de partir à sa recherche.
5: Oh, je vais aller voir au champ. Il doit y être avec les bœufs, pourvu qu'il ne soit rien arrivé. Tiens, quel est le plaisantin qui a amené ces trois rochers dans mon champ ? Bon, ils ne gêneront pas le labour, c'est déjà ça.
7: Le soir tombe, Norbert ne revient pas.
6: Mais où peut bien être le jeune époux de Lucille ? Pourquoi ne revient-il pas dans sa ferme à Santenay ?
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6: Quelques mois après la fin de la Grande Guerre, un jeune couple s'est dit oui pour la vie à Santenay. C'est la légende des Teux Blancs de Santenay, de l'ouvrage « Légende du vignoble » édité chez l'Escargot Savant et écrit par Sandra Amani.
7: Norbert, ancien soldat traumatisé par la guerre et jeune marié, est toujours absent. Lucille, sa femme, est enceinte, mais garde espoir depuis ce fameux dimanche où Norbert a préféré aller labourer son champ plutôt que d'aller à l'église. Dans le village, la rumeur de sa disparition prend de l'ampleur.
5: Ah, quel salaud ce Norbert ! En plus, il est parti lâchement en emmenant les bœufs et la charrue.
7: Un matin, un sentiment étrange pousse Lucille, sur le point d'accoucher, à se rendre dans le champ sous la roche fendue de son village, Santenay. Nous sommes en mars. Son gros ventre la gêne un peu pour marcher. Courageuse, elle lutte pour son enfant. Arrivée dans le champ, elle est saisie d'une violente douleur au ventre.
5: « Appuie-toi contre moi !»
7: Lucille a si mal qu'elle ne prête pas attention à cette voix lointaine d'homme. Machinalement, elle s'assied au pied du plus petit des rochers qui se trouve à côté d'elle. La douleur cesse et Lucille finit par s'endormir.
5: « Repose-toi, tendre Lucille. Ton mari veille sur toi. Je ne t'ai jamais abandonnée. Je suis là, près de toi, avec nos bœufs et la charrue. Le Seigneur s'est vengé de mon impiété et m'a sévèrement puni. Ces trois rochers que tu vois là, c'est nous, les bœufs et moi. S'il te plaît, prie pour mon âme et tu me délivreras pour l'autre monde. »
7: À son réveil, Lucille comprend pourquoi son mari n'est jamais revenu. Elle regarde un par un ces trois rochers.
5: « Mon amour, bientôt tu ne souffriras plus. Je vais prier nuit et jour pour sauver ton âme. »
7: Lucille se lève péniblement. Les contractions sont de plus en plus intenses. Le bébé sera là ce soir, elle en est certaine. Elle quitte le champ. Bientôt, elle reviendra près de ses rochers avec son fils ou sa fille. Et elle lui parlera de Norbert avec tendresse.
6: Aujourd'hui, on peut encore voir les trois blocs de pierre situés en dessous de la roche fendue. On les nomme les teux blancs de Santenay.
7: Eh oui, Charlotte. Le mot teux signifie roche dans les régions viticoles de Bourgogne. Il peut aussi désigner la falaise.
6: Heureusement, l'âme du pauvre laboureur n'est plus prisonnière de la pierre de Santenay depuis longtemps déjà. Malgré tout, si vous tendez bien l'oreille, vous pouvez encore entendre Norbert guider ses bœufs à travers champs et Lucille qui l'accompagne joyeusement en chantant.

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1: Bernard, 68 ans, j'habite Marcilly depuis plus de 45 ans.
2: Votre grande passion, vous, c'est la randonnée?
1: C'est la randonnée dans tous les terrains, dans toutes les régions de France.
2: Ça a commencé comment, cette passion? Enfin, qu'est-ce qui vous a mis le pied à l'étrier?
1: Aller à l'école, pas le choix. En pleine campagne, on allait à l'école à pied.
2: Ça représentait quoi comme trajet, comme longueur de trajet?
1: Quand j'ai commencé en primaire, dans la Nièvre, c'était 1 km 4 fois par jour. Et après, dans le Cher, c'était 3 km le matin et 3 km le soir, dans le milieu des bois, pour aller à l'école.
2: Et vous avez jamais eu les chocottes au milieu
1: non.
2: des bois?
1: Ben non, c'est sain là-bas, au milieu des bois c'est sain, il n'y a que du gibier. Le gibier est la peur de l'homme. Les oiseaux qui viennent le matin devant vous, là qui se réveillent, le petit rouge-gorge, le petit merle, qui marche devant vous là dans la lumière, c'est magnifique. Le lever du soleil sur une dans un sentier où il y a une biche qui est en train de ou un cerf qui est en train de dormir, un chevreuil, c'est magnifique.
2: Je crois que la randonnée, ça commence tôt chez vous.
1: Oui, ça commence tôt. Même les enfants, mon fils, lui, il avait 6 mois, il commence à randonner avec nous.
2: À 6 mois, il marchait.
1: Ah ben, il était dans le dos, je l'ai porté sur moi, mais j'avais ma fille avec moi aussi. Ils ont commencé de bonne heure.
2: Généralement, vous partez pour des randonnées de combien de kilomètres?
1: Alors, quand on est sur Marseille dans la journée, c'est 8, 10, l'été, 12. Et que les week-ends, en dessous de 20, vous n'allez pas me faire plaisir. Je préfère 20, 25.
2: Et vous faites ça en combien de temps?
1: On marche à une vitesse moyenne de 6 km/h.
2: C'est un bon rythme, ça?
1: Oui, c'est un bon rythme.
2: C'est du plaisir, mais c'est aussi une mission. Une fois que vous êtes parti, on vous arrête pas.
1: Voilà. Alors, il y a des gens qui ont du mal à me suivre. Alors, ils aiment pas randonner avec moi, parce que...
2: Ah, il y a eu des prises de bec, déjà?
1: Non, jamais, jamais. Non, mais avec le sourire.
2: Et vous pensez à quoi quand vous marchez?
1: À rien. À rien.
2: Ça a l'air génial.
1: Oui, c'est génial. À rien, on est là, on regarde la nature, on regarde tout. Le moindre petite chose, ben ça m'émerveille.
2: Et quand vous partez en randonnée, vous êtes équipé comment?
1: Sac à dos, avec de la boisson, de la nourriture, des affaires chaudes, des affaires froides, de la crème solaire, des lunettes, une casquette.
2: Vous avez tout, quoi.
1: Oui, il faut tout. Je marche aussi avec des bâtons pompes.
2: Des quoi?
1: Bâtons pompes. C'est des bâtons avec un ressort à l'intérieur qui a différentes puissances qui fait que là, c'est toute la partie supérieure du corps qui travaille. Les muscles, le cardio, les abdos, le dos, ça les fait travailler. Et après, avec ce principe-là, ça allège toutes les articulations basses. Les hanches, les genoux, les chevilles. Alors, c'est comme on appuie dessus, ça nous relève le corps.
2: Le surnom de Robocop de Marseille, il est mérité.
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3: Nous l'avions déjà reçue dans Toujours à la page en tant que romancière. La romanaise Magali Milot est de retour dans les librairies, mais cette fois en tant que médecin. Le métier qu'elle a exercé passionnellement jusqu'à un burn-out en blouse blanche. C'est d'ailleurs le titre qu'elle a choisi pour ce témoignage qui paraît chez l'Archipel. « Mon burn-out en blouse blanche ». Un livre qui commence le jour où Magali échappe de peu à la mort au volant parce que son cœur déclenche au milieu de nulle part une crise de tachycardie. Et ce n'était pas le premier symptôme, il y avait eu des bronchites à répétition, l'eczéma et même l'apparition d'un foyer d'endométriose. Et bien sûr, la course contre le temps pour s'occuper de ses enfants, recevoir ses 40 patients par jour, les ruminations nocturnes, la boule au ventre le jour. Et il y a aussi eu le déni, un refus de voir qu'il était urgent qu'elle arrête. Même cet accident, évité de justesse, n'aura pas su lui mettre les points sur les i. Pourquoi, Magali Milot?
4: Je ne sais pas exactement, mais c'est vrai que j'avais beaucoup de culpabilité à m'arrêter par rapport aux patients, par rapport à ma famille. Dans nos études, on ne nous apprend pas à prendre soin de nous. On nous apprend à toujours être là, toujours travailler, faire plus. Et puis, en tant que femme, j'allais dire, on est un peu des rocs. On est, on est les piliers. Et oui, je me disais, il faut que je tienne, quoi. Il faut tenir.
3: Et vous aviez des reproches qui vous étaient faits dans le cadre familial, effectivement. Comment vous les expliquez?
4: Je pense que c'est pas compris ce qu'on vit quand on est en burn-out. Et voilà, et peut-être que l'entourage a besoin de savoir que c'est pas quelque chose qu'on ne veut plus faire, c'est juste qu'on peut plus parce qu'on n'a pas assez d'énergie. Donc je pense que c'est pas compris.
3: Pas compris non plus par une partie du corps médical, parce que vous avez quelques consultations qui sont quand même assez violentes.
4: Oui, les médecins ne m'écoutaient pas vraiment. En tout cas, certains que j'ai vus. C'était assez compliqué, ça, pour moi.
3: Qui a été ou quelle a été la première personne ou le premier moment qui vous a autorisé à vous dire là, je vis quelque chose et c'est légitime de dire stop?
4: Alors la première personne, ça a été quand même la psychologue qui m'a suivie. Mais au début, c'est pareil, je voulais pas croire à ce qu'elle me disait. Elle m'a vraiment dit, c'est un burn-out, etc. Il va falloir du temps. Mais moi, j'étais encore dans le déni en me disant, non, mais c'est trop long. Elle me parle d'un an et demi de repos. Moi, j'ai envie de reprendre et je vais reprendre bien plus vite.
3: Écrire ce livre, pour vous, c'était un bilan, c'était un message? Comment est-ce que vous l'avez abordé?
4: Pour moi, c'est plus un message, en fait. C'est plus pour aider les gens qui sont en burn-out, mais aussi les proches. Après, c'était aussi alerter, parce qu'il y a beaucoup de burn-out en ce moment, dans toutes les professions, mais le milieu médical est quand même bien impacté. Le système médical, actuellement, je vais dire, il est plus performant, parce que chaque médecin a trop de patients, comme je le mets à la fin. La patientèle a augmenté de 1/5 par médecin. C'est très compliqué. Donc, c'est pour ça qu'il y a des médecins qui tombent, j'allais dire, malade de plus en plus. Moi, je dirais ce qui est essentiel par rapport aux professions médicales, aux médecins, c'est prendre soin de soi pour pouvoir ensuite redonner aux autres. Et puis après, même pour la plupart des personnes, essayer toujours de se ramener un peu à soi et à quels sont mes besoins, quelles sont mes limites, et j'ai le droit de dire non pour certaines choses pour pouvoir me préserver ma santé.
3: Magali Milo a vécu 3 ans de descente aux enfers et a mis 3 ans à se reconstruire grâce au repos, à la méditation, à la danse, à l'écriture. Grâce à un recentrage sur elle-même et une remise en question profonde de son mode de vie. Elle délivre un témoignage touchant et un message indispensable dans « Mon burn-out en blouse blanche » paru chez l'Archipel.
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5: Bonjour Julie, bonjour tout le monde.
6: Il y a un débat, Lucie, sur l'origine de la Loire. Je ne sais pas si vous qui nous écoutez, vous êtes au courant, mais c'est ce que vous nous racontez en tout cas aujourd'hui.
5: Oui, alors je parle bien du fleuve, le plus long fleuve qui s'écoule entièrement en France. 1020 km de long, fleuve légendaire, royal, qui a vu naître ses fameux châteaux. Fleuve sauvage aussi, puisque c'est l'un de ses surnoms. Est-ce que vous savez où la Loire prend sa source, Julie?
6: Mais oui, carrément, je le sais, Lucie mieux sait qu'elle prend sa source au Mont Gerbier de Jonc.
5: Excellente réponse, bravo, c'est en Ardèche, dans le Massif central. Plus précisément, c'est une montagne, le Mont Gerbier de Jonc, très reconnaissable avec sa forme arrondie. C'est un ancien volcan qui semble avoir été posé là, comme ça, par un géant. La Loire prend apparemment sa source à environ 1400 mètres d'altitude. Et je dis environ parce que, encore une fois, il y a débat. Sur place, il y a 3 sources différentes qui sont indiquées comme étant la source de la Loire. Il y a l'authentique source de la Loire, la géographique source de la Loire et la véritable source de la Loire. Les 3 sont des filets d'eau ou au mieux des ruisseaux. Et là, c'est le moment de se souvenir de vos cours de primaire. Pour former un fleuve, il faut qu'il y ait une source, rejointe par d'autres sources affluentes, puis par des rivières affluentes, etc., etc., pour finalement que tout ça aille se jeter dans la mer. Mais alors, comment il peut y avoir une source géographique, une source véritable et une source authentique de la Loire? Eh bien, parce que les propriétaires des terrains sur lesquels sont situées ces sources se sont chamaillés pendant longtemps pour savoir lequel était le propriétaire de la source de la Loire, question certainement d'argent et de tourisme.
6: Bien sûr, aujourd'hui, Lucie, c'est fini quand même les chamailleries, tout le monde s'est mis d'accord.
5: Bien sûr que oui, tout ça c'est terminé. Aujourd'hui, on parle des sources de la Loire. En fait, la Loire prendrait sa source dans la nappe phréatique sous le mont Gerbier de Jonc. Nappe phréatique qui fait jaillir non pas 3 sources, mais une 30aine au pied du mont. Alors, il n'y a pas de source officielle en fait. Et cerise sur le gâteau, certains bénévoles se sont mis à chercher quelle était la vraie source de la Loire. Et ils se sont rendus compte que le premier affluent du fleuve prenait sa source plus haut et plus loin que ces fameuses sources dont je vous parlais tout à l'heure. Même si on n'est pas sûr de sa source principale, on est sûr qu'elle se jette à Saint-Nazaire. Et là, il n'y a pas besoin d'investigation.
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1: Ce sont les chemins qui étaient empruntés par les pèlerins, qu'on appelle les Miquelots, qui sillonnaient toute l'Europe pour aller au Mont-Saint-Michel. Et les chemins de Saint-Michel, il y en a un qui passe notamment à Mortain.
2: En fait, il y a des chemins de Saint-Michel un peu partout en France ?
1: Oui, un peu partout. Si vous voulez, c'est l'équivalent des chemins de Saint-Jacques, de Compostelle. C'est juste que les chemins de Saint-Michel sont plus anciens théoriquement que les chemins de Saint-Jacques. C'est que les chemins de Saint-Jacques, ils ont été popularisés, beaucoup plus.
2: Ah, mais là, c'est plus dégagé, j'ai l'impression.
1: Alors là, c'est le bas de la Grande Cascade. Vous voyez la passerelle un petit peu plus bas ?
2: Ouais.
1: Et c'est de là qu'on a le meilleur point de vue.
2: D'accord, allons-y.
1: Juste derrière.
2: Donc là, on descend. On a une belle vue sur... Là, c'est la Canse.
1: C'est la Canse, oui.
2: Qui est plus large que le Canson.
1: Exactement. Alors, la Canse, on l'appelle aussi la rivière dorée. Elle emmène avec elle des sédiments argileux qui donnent une couleur dorée.
2: Ah oui, c'est pour ça que là, ça fait un peu doré,
1: oui,
2: justement,
1: c'est
2: là-bas.
1: Ça.
2: On est au pied d'un gros rocher. On a la marque du GR blanc et rouge et c'est indiqué GR 22. Donc là, on emprunte une passerelle qui passe au-dessus de la Canse, qui est beaucoup plus grande que toutes les passerelles qu'on a empruntées jusque-là, forcément, puisque, on le disait, la Canse est plus large. On a la cascade en face de nous.
1: Donc voilà, avec une puissance relativement incroyable, hein, on s'en rend bien compte ici avec les dernières précipitations, c'est... Il y a du débit.
2: Elle est plus resserrée aussi.
1: Oui, elle est plus resserrée, alors elle repart de plus haut, elle est en virage.
2: Donc forcément, l'eau prend de la vitesse, là.
1: Oui.
2: Et donc là, on voit les rochers un peu typiques aussi du massif armoricain.
1: Un peu rouge-marron, aussi très ciselé.
2: C'est un vrai toboggan. Il n'y a personne qui l'a pris en toboggan ?
1: Non, c'est fortement déconseillé.
2: Et là, il y a de beaux reflets du soleil encore sur la Canse qui poursuit sa route après. Dans une espèce de cheminement boisé, puisqu'il y a des bois tout autour. Et là, on reprend des escaliers qui nous permettent de quitter le lieu de cette grande cascade, de la voir aussi avec un autre point de vue. Vous les avez découverts il y a longtemps, vous, ces cascades-là ?
1: Je les connais depuis que je suis enfant, en fait. Ma famille est originaire, en fait, du Mortainais en partie. Et on venait ici les dimanches après-midi en famille. Je pense que tous les Mortainais sont fiers de leur cascade et de leur patrimoine. C'est quand même un patrimoine naturel exceptionnel. On est connu et les gens viennent aussi pour ces cascades.
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3: Saviez-vous qu'en France, une grande partie des voitures de police que vous voyez dans les séries n'ont jamais arrêté personne ? Non, non, elles viennent parfois d'un hangar très discret en Alsace. Oui, oui, ici, entre deux zones industrielles, on fabrique l'illusion du cinéma avec plus de 90 000 objets différents. Aujourd'hui, je teste pour vous Ciné-Régie à Geispolsheim. Nous sommes dans une zone d'activité en périphérie de la ville. Assez classique, hein. Sauf que sur le parking, on peut apercevoir plusieurs voitures de police qui attendent tranquillement. Intriguant, hein. Et là-bas, j'y retrouve Michael. C'est le directeur fondateur de Ciné-Régie. C'est une compagnie d'ici, hein, qui propose à la location des uniformes, des costumes, des véhicules, des armes et même de la décoration pour le cinéma et la télévision. Michael m'accueille avec un super sourire et une phrase plutôt rassurante. Tu verras ici, tout est faux, mais tout doit paraître vrai. Et il n'a pas tort, hein. En poussant la porte de l'immense hangar, je comprends que je viens d'entrer dans un monde littéralement parallèle où se mêlent des uniformes à perte de vue. Police nationale, gendarmerie, pompiers, militaires, chaque uniforme correspond à une époque précise. Une couture, un écusson, une nuance de bleu, tout compte parce qu'un détail faux peut ruiner littéralement la crédibilité d'une scène. Alors comme le veut la chronique, j'ai évidemment tenté d'en porter un, mais je découvre immédiatement un problème. Oui, marcher avec assurance quand on porte un uniforme officiel, ça ne s'improvise pas. Non, je ressemblais davantage à un agent de sécurité un peu paumé plutôt qu'au commissaire Moulin, si vous voyez ce que je veux dire. On poursuit en changement littéralement d'ambiance, hein. Place aux fusils, aux flingues et autres lance-roquettes. Méga impressionnant. Mais Michael insiste, hein. Toutes les armes sont neutralisées ou adaptées pour le cinéma. Ah oui, ici on rigole pas avec la sécurité, hein. Elle est maximale pour une illusion absolument totale. Et je vous le confirme, ici, on n'est pas avec des petits jojos en plastoc. Non. Et Michael a déjà fourni des tournages de films assez balèzes, hein. Si je vous dis Fury avec Brad Pitt ou encore Sherlock Holmes avec Robert Downey Jr. Et et même le film Les Rivières Pourpres.
4: La classe quand même.
3: Ciné-Régie peut même livrer ses véhicules et ses équipements sur des tournages partout en France et même en Europe. Alors je vous laisse imaginer la scène, hein, lorsqu'il y a un contrôle routier disons banal, la tête de l'agent quand il réalise que le véhicule de police n'est pas un officiel et qu'à l'intérieur on y trouve un bazooka, 10 mitraillettes et 12 fusils à pompe. Et heureusement, hein, avec l'attestation très spéciale que présente Michael, ah bah tout est réglé. Hein. Mais il faut le dire, la scène reste quand même très cocasse. Comme quoi, à Geispolsheim, on peut vivre un polar sans même commettre de délit.
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5: Comme ils sont susceptibles d'entendre ce petit cours, je vais faire attention, je vais être sympa avec nos chers petits anges aujourd'hui.
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5: Pote Péplard, garçon ou fille, c'est la question que tous les futurs parents entendent évidemment. On va dans tous les pays du monde. Quand on attend un heureux événement, l'entourage demande souvent « Anéhé, alors, pote Péplard, hein, garçon ou fille ?» Ça permet de choisir, de bien choisir le cadeau de naissance évidemment. Pote, c'est un gars, leur pote. En breton, ça fonctionne à tout âge. Leur pote, un gars ou un garçon. Et plard, leur plard, c'est une fille ou une femme d'ailleurs. Pote, péplard, gars ou fille. Mais on peut préciser, si on veut être sûr, pour les jeunes enfants, leur potric, un petit gars, un jeune garçon, potredigou au pluriel, un peu plus dur à retenir. Hein. Potredigou. Et plaric, c'est pour une jeune fille, une petite fille, plarigou au pluriel. Voilà, c'est simple, mais comme toujours, c'est simple quand on connaît. C'est sûr, c'est plus facile après. Donc, pour les gars, pote, potric, potredigou. Pour les filles, plar, plaric, plarigou, au pluriel.
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5: Eh bien non, un nom de bateau. Ça change et on en voit souvent dans les ports avec le mot avel, en mot composé. Avel, c'est le vent. Bon, c'est sûr que du vent, ça aide quand on est en mer. Donc les marins choisissent souvent des noms en rapport avec le vent. Avelvour, par exemple, du vent de mer. Avelvour, mais on entend aussi, on peut lire Aveldro, le tourbillon, ça c'est le vent qui tourne, Aveldro. Autre possibilité toujours, Avelpen ou Avelaben, expression moins appréciée car ça indique où ça parle du vent de tête, Avelaben, le vent de face qui n'aide pas beaucoup en mer, et sinon Aveldré ou Aveladré. Ben là, c'est pour ceux qui veulent du vent arrière. Mais voilà, ce sont de très beaux noms qu'il faut préserver, évidemment, comme les noms lieux, comme les noms de famille, comme notre belle langue, en fait.

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1: Alors, nous sommes dans le laboratoire des sauvages et cultivés. On est à Casteil.
2: Et vous, Valérie, vous avez créé votre propre marque de cosmétiques ici dans ce laboratoire qui est un laboratoire collectif.
1: Oui, c'est un laboratoire partagé qu'on a donc créé avec le collectif Sauvages et Cultivés. On est un groupe de productrices et transformatrices de plantes.
2: Mais vous, la particularité, c'est que vous utilisez une ressource locale que nous avons dans le département, à savoir la vigne.
1: Alors moi, je formule mes produits cosmétiques à partir de marc de raisin.
2: C'est ce qu'on a ici dans ces flacons.
1: Tout à fait. Alors le marc de raisin, c'est le résidu sec de la presse après la vendange du raisin. Donc moi, je le recueille chez Mireille Ribière au domaine du lendemain, qui est une vigneronne en biodynamie. À Fourques.
2: Oui. Et qu'est-ce qui vous a donné l'idée d'utiliser

0: utiliser ce marc de raisin pour faire des produits cosmétiques?
1: Alors moi, je suis fille de viticulteur et de distillateur. Donc j'ai vraiment grandi au milieu des vignes, ça fait partie de mon ADN. Donc j'avais pas vraiment envie de reprendre l'exploitation familiale, mais j'avais envie de valoriser la plante qu'est la vigne d'une autre façon, et l'idée d'en faire des produits de soins m'est apparue assez évidente.
0: Vous avez un parcours de scientifique?
1: J'ai un parcours d'herboriste. En fait, j'ai été formée à Indorplant, qui est l'école des médecines douces et d'herboristerie à Montpellier. J'ai suivi un parcours en cosmétologie et également, voilà, pour arriver à tout ça.
0: Alors, dans vos cosmétiques, vous, qui sont sous quelle marque?
1: Ma marque s'appelle Résonance. Résonance, R-A-I, comme le raisin. Moi, je développe deux sérums pour le visage.
0: Donc, c'est-à-dire, de ce marc de raisin que nous avons ici, on arrive à des petits flacons.
1: Alors, en fait, le marc de raisin, après l'avoir séché, je vais réaliser différents types d'extractions avec des solvants différents qui vont être à la base de la composition de mes produits. Donc, on a un sérum hydratant pour le visage, donc qui est à base d'une eau de raisin que je fabrique et que j'associe à différents types d'acides hyaluroniques et d'huiles essentielles. Donc ça, c'est un sérum qui est hyper hydratant, qu'on met d'abord avant toute autre crème ou huile. Et ensuite, en complément, je réalise une autre extraction de raisin, mais à base d'huile, que je vais mélanger avec d'autres huiles précieuses, du bakouchiol qui a un anti-ride naturel et des huiles essentielles qui sont régénérantes. Donc ça, c'est plutôt pour la partie nutrition très concentrée de la peau.
0: Réalisé ici à Casteil?
1: Absolument, c'est une chance formidable d'avoir ce laboratoire.
0: Et alors, vos produits, ce sont des produits cosmétiques. On va les retrouver où ensuite, Valérie?
1: À Perpignan, dans différents endroits, à Bagnoul-sur-Mer aussi, et également chez des cavistes qui ont choisi de valoriser la vigne, le vin, mais d'une autre façon.
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3: Il s'appelle Frédéric Brand et ça fait maintenant 17 ans qu'il travaille à l'élaboration des créments, des 4 millions de bouteilles de créments de l'entreprise Louis Bouillot à Nuits-Saint-Georges. Il nous fait voir l'envers du décor, mais d'abord on s'équipe de chasubles orange fluo.
4: Sur le site, il y a une centaine de personnes qui travaillent sur le site et c'est un site classé IFS BRC, c'est-à-dire qu'on respecte des normes qualité et sécurité consommateur et donc mettre des chasubles qui permettent l'identification des visiteurs avec un enregistrement bien adéquat.
3: Eh bien allons-y, ouvrons cette porte.
4: Oui, on va y aller. Donc en fait ici, nous n'avons pas de cave enterrée. Les cuves font jusqu'à 7 mètres de haut.
3: Wow.
4: 7 mètres de haut et une seule cuve représente le volume d'un petit domaine viticole. Ça représente environ 520 hectolitres de vin. Ici, nous avons dans cette cuverie-là 50 cuves différentes. Et cette diversité de cuves, cette quantité de cuves est importante parce qu'en Crémant de Bourgogne, nous sélectionnons les zones géographiques. Mais également, nous avons un grand travail au pressurage où nous séparons la cuvée et la taille que nous vinifions séparément. Et afin d'avoir une grande diversité de profils aromatiques qui vont nous servir de nos assemblages créments futurs, nous avons besoin d'avoir une grande quantité de cuves qui vont pouvoir mettre en musique nos assemblages par la suite.
3: Donc malgré le fait qu'on soit dans un environnement plus ou moins industriel et gigantesque, on a quand même cette notion de terroir, c'est important de le rappeler.
4: C'est important. Si maintenant je mélange tout, parce que c'est effectivement une seule appellation que l'on vinifie, mais si je commence à tout mélanger pendant les vinifications, après les assemblages qu'on va faire n'auront plus aucun sens. Il faut vraiment respecter ces trois principes, donc le cépage, le terroir et le fractionnement au pressurage qui vont nous permettre justement d'accorder. Il faut savoir que Louis Bouillot a plus d'une dizaine d'assemblages différents et il faut que chacune de ces assemblages ait une personnalité bien précise, avec son moment de dégustation et de plaisir propre. Et donc c'est grâce justement à ces diversités qu'on peut avoir ça.
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1: Nicolas Dangle, gérant de l'entreprise Rêve en Van basée à Nexon.
0: Les Limousins sont formidables. Stéphane Pigato.
1: Ma première formation qui a été un DUT génie civil à Aigleton, en fait, ça a été un peu le tremplin et ça m'a boosté et motivé pour continuer dans ce sens-là. C'était plutôt le BTP et notamment les travaux publics. L'envie d'aller sur le terrain, de faire du chantier, voilà, des projets de construction.
2: Les études se poursuivent, vous passez vos diplômes, ensuite les jobs arrivent, donc là dans le BTP toujours.
1: Dans le BTP tout de suite, pendant 7 ans, 2 ans dans le Cantal et 5 ans sur la région bordelaise. Conducteur de travaux, donc c'est-à-dire que j'avais en gestion plusieurs équipes de travaux. Que ce soit de l'assainissement, du terrassement, des réseaux d'eau, des travaux routiers, gestion d'équipe on va dire. Entre 30 et 40 personnes, ça, voilà, suivant le pic d'activité un peu de l'entreprise.
2: À cette époque-là, vous êtes plutôt heureux, bien dans votre boulot, bien dans votre vie, vous faites ce que vous aimez depuis tout petit.
1: Exactement, je fais ce que j'aime. Mais avec le temps, l'amplitude horaire devient importante, des chantiers de jour, des chantiers de nuit. Au bout d'un moment, il y a un semblant de ras-le-bol et l'envie de penser à autre chose et de prendre du temps peut-être pour soi.
2: Exactement. Vous prenez des sabbatiques et alors là, c'est voyage au bout du monde.
1: Tour du monde, ouais. L'envie, un billet aller pour le Pérou et puis on verra ce qui va se passer. Puis après, un passage en Asie et un grand stop en Océanie, notamment en Nouvelle-Zélande.
2: Et puis là, en Nouvelle-Zélande, vous trouvez du travail, vous restez un peu sur place pour visiter.
1: Pour visiter, du travail pour faire un peu d'argent, pour continuer le voyage et pour s'acheter un premier petit camion à aménager. Parce que voilà, la Nouvelle-Zélande, c'est un peu comme l'Australie, c'est deux pays qui sont connus un peu pour la van life.
2: Vous êtes avec votre compagne, c'est ça?
1: Exactement.
2: Ouais, et tous les deux, vous n'y connaissez rien en aménagement de van. Donc vous achetez ce petit camion en Nouvelle-Zélande pour faire le tour de l'île. Vous l'aménagez vous-même?
1: Ouais, on l'aménage nous-mêmes, c'est-à-dire que la journée, on bosse et le soir, dans l'exploitation, on garde quelques outils, quelques palettes. Et puis on bricole un bout de meuble, un bout de plan de travail pour faire un semblant de cuisine. Et puis voilà, c'est très sommaire, mais ça fait notre premier van aménagé, on va dire.
2: Donc là, vous faites le tour de la Nouvelle-Zélande, vous visitez, vous profitez. Et puis quand même, dans votre tête, vous vous dites, revenir en France, repartir sur les chantiers, j'ai plus envie, quoi.
1: Moins d'envie, surtout l'envie de changer et de faire autre chose. 3 mois sur la route avec notre petit camion. Allez, on va rentrer en Limousin et pourquoi pas lancer cette activité.
2: Et là, directement en rentrant, c'est-à-dire que vous savez avec votre compagne que vous allez rentrer en France et que c'est ça que vous allez faire?
1: L'idée, ouais, elle est concrète. Quand on atterrit en France à l'été 2019, je sais que objectif début 2020, c'est de lancer une boîte d'aménagement de camions. Et janvier 2020, donc 6 mois après, création de l'entreprise Rêve en Van.
2: 3 mois après, c'est le Covid, c'est le confinement. Qu'est-ce qui se passe dans votre tête à ce moment-là? Vous réagissez comment?
1: À l'instant T, il y a forcément un moment de doute. Hein. Et puis en fait, avec le temps, confiné, donc création du site internet, se lancer sur les réseaux sociaux, aménager l'atelier.
2: Et c'est quoi de ce dont vous êtes le plus fier dans tout ce parcours?
1: J'avais un bon train de vie, j'avais un salaire correct, une voiture de fonction, etc. Enfin voilà, tout allait bien. Il y a des personnes qui n'y ont pas cru, qui m'ont dit non mais tu vas te planter. Aujourd'hui, de leur dire 6 ans après que je suis toujours là, je suis toujours en vie et que je m'éclate dans ce que je fais, je pense que c'est une petite fierté, ouais.
2: Voilà, mais le van, ce sera jusqu'au bout de votre vie, vous pensez?
1: Ouais, bon, on va essayer. Ouais. Après, peut-être que si on se revoit dans 10 ans, je serai sur autre chose, mais en tout cas, pour l'instant, je vais y rester, ouais.
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2: Tous les jeudis, vous partagez avec nous un lieu de Provence. Et ce matin, vous allez nous faire découvrir une source.
3: Eh ben non.
2: Ah bon?
3: Non.
2: Mais qu'est-ce que vous m'avez écrit alors? C'est faux ce que
3: non, mais sur le coup, je voulais, puis après je me suis dit non, une source, ça se dit pas.
2: Vous faites un peu comme vous voulez.
3: Exactement. Non, ça se dit pas une source. Alors c'est pas moi qui le dis, c'est l'île des Bellons dans le château de ma mère. Voilà. Mais je vais quand même vous parler de source à travers ces gens de Manon. Oui. Hier, vous vous rappelez, je vous ai parlé d'expression patin couffin,
2: oui,
3: qu'on emploie dans le sens de etc. Et j'ai mentionné l'expression et le con de Manon, et pour n'offenser personne, j'ai dit ne le prenez pas pour vous les Manon, c'est juste une expression, et j'ai ajouté on vous aime d'amour. OK. Problème, c'est qu'à peine ma chronique finie, ma chérie m'a demandé c'est qui cette Manon que tu aimes d'amour? C'est vrai. Alors je lui ai dit mais personne, c'est une expression. Et elle me dit mais pourquoi tu me dis que tu l'aimes d'amour? J'ai dit mais non, mais tu n'as pas la ref, c'est Pagnol, c'est Manon des Sources, c'est Hugolin, hein. Vous savez, Manon, je t'aime d'amour. Oui. En fait, c'est non, Eric.
2: Manon, je t'aime d'amour.
3: Je t'aime, Manon. Voilà, on est d'accord. Voilà. Mais désolé, on va quitter la poésie bucolique et romantique de Manon des Sources et les collines pour que je vous explique cette expression, le conte de Manon. Alors pour tout vous dire, on ne sait pas trop d'où elle vient. Elle ne semble pas typiquement provençale. En tout cas, on la connaît dans le sud-ouest, chez Francis Cabrel. Même si elle est très attachée à la Provence, notamment à travers l'œuvre de Pagnol, bien sûr. Comme je vous l'ai dit, on l'emploie pour exprimer là aussi une suite que l'on n'énumérera pas, comme pour dire etc. Exemple dans un roman de Jean-Paul Delfino, et tout le conte de Manon et tout le tremblement. Ou encore chez Maurice Gouirand, il regrettait la prospérité de Marseille, mais aussi le respect de la religion, de la morale, de la discipline, du patin couffin et du conte de Manon. Oui, le conte de Manon, c'est l'équivalent de patin couffin et tutti quanti. Autre subtilité décrite par Rivo Nora dans son dictionnaire des parlers régionaux, l'expression serait utilisée pour couper court aux exigences de son interlocuteur. Exemple, et le conte de Manon, non, pendant que tu es, leur dire, allez, c'est bon, hein, arrête-toi, tu m'as gonflé. Dans la lignée des fâcheux de, fan de chichoule, fan de pute, ou même, autre expression avec d'autres prénoms, je suis désolé, la putain d'Adèle ou la putain de la Caroline, c'est, on va avoir des problèmes.
1: Je pense, oui.
3: Cette interjection est aussi utilisée pour marquer la surprise. En voici un exemple sous la plume de Maurice Gouirand, cette fois dans le théorème de Langambi, le conte de Manon, mais c'est mon riri. Et on la trouve aussi chez Gilles Del Papas, sous la variante la conne de Manon. Selon Robert Bouvier, dans le Parler Marseillais, l'expression exprime aussi le dépit ou l'irritation, hein, et il donnait cet exemple, le conte de Manon, ça a encore foiré. On trouve aussi des variantes avec le conte de Madon, et on vous aime aussi d'amour, les Madons. Non, je vais rien dire, parce que je vais avoir des problèmes avec Magaté. Magaté, c'est toi que j'aime d'amour. En tout cas, tous les auteurs s'accordent à dire que Manon est sûrement là juste pour la rime, sans aucun lien avec une quelconque Manon qui aurait existé.
1: Mais bien sûr.
3: Et je vous le confirme parce que j'ai vérifié toutes mes sources.
2: Parfait. Un petit bonjour à votre gâté qui nous écoute ce matin.
1: Manon des sources.
2: Oui, non, mais c'est pardon.
1: Il avait dit Manon des sources.
3: Non, j'ai vérifié mes sources. Maintenant, je ne sais pas s'il l'a vérifié.
2: Oui, non, mais bien sûr. Ah, non, bah, non, mais bien sûr. Mais vous me prenez.
3: On vérifie. Fille, on vérifie.
2: C'est possible, ça.
3: C'est comme ça.
2: Non, mais si vous voulez, je vous laisse.
3: Mais non, t'as pas d'amour, Eric.
2: Bon, donc un petit bonjour à votre gâté. Oui. Je le confirme. Mais Eric est sage comme une image.
3: Mais exactement.
2: Enfin, chérie.

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2: 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C'est bien comme ça.
1: Originaire de Normandie, c'est à Concarneau que Grégoire Théry, alias Havre, a décidé de poser sa guitare. Le chanteur, auteur et compositeur signe son premier 5 titres où se mêlent pop-rock et poésie. Nord en est le premier extrait.
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3: Bonsoir.
4: Bienvenue dans Décibel. Je suis très contente, c'est la première fois qu'on fait une émission ensemble.
3: Mais oui, je suis tellement contente de te rencontrer.
4: Moi aussi. Linda Lemay, quelle histoire d'amour avec la France, c'est incroyable. On est tous tombés amoureux de vous au début des années 2000. Et ça dure quand même plus longtemps que la plupart des mariages.
3: Oui, le temps passe très vite et c'est que du bonheur depuis ces années 2000.
4: C'est ça, mais vous sortez des albums, voilà, depuis 1990. Chez nous, on adore les médailles. On vous en a donc donné plusieurs, notamment aux arts et lettres. Et puis, vous avez en 2003 remporté la victoire de la musique de l'interprète féminine de l'année, après avoir été, voilà, depuis le début des années 2000, nommée plusieurs fois. Alors depuis, dès que vous avez un projet, un album, une tournée, forcément, vous passez par chez nous. On reçoit plein d'artistes québécois qui nous disent que c'est une vraie organisation de venir ici, mais vous faites toujours en sorte de ne pas nous oublier, quoi.
3: Bah ça c'est sûr et certain, parce que quand on connaît un tel amour et une telle fidélité, c'est vrai que ça devient presque comme une drogue. Moi, mes rencontres avec le public d'ici, c'est un besoin. J'en ai besoin physiquement, même qu'après chaque spectacle que je donne, je prends toujours le temps d'aller rencontrer les gens, échanger des regards, échanger des confidences. Et on est comme une grande famille. Et c'est pas juste pour l'image. Il y a vraiment un sentiment très familier entre mon public et moi-même.
4: C'est ce que j'ai ressenti. Parce que quand on a annoncé qu'on vous recevait, Linda, plein de messages, d'emails. Ah, oh, elle est super. Je l'ai vue en concert. Je l'ai vue ci, je l'ai vue là. Beaucoup de... Je l'ai vue à l'Olympia, puisque Linda, là, vous êtes en ce moment même en train de terminer une tournée... Une tournée assez folle.
3: Folle, oui, c'est le bon mot.
4: Ouais, c'est la tournée d'un projet fou, il était 11 fois.
3: Exactement.
4: C'était quoi alors ce projet?
3: C'est le plus gros et le plus fou projet de ma vie. Il faut dire que ça suivait le départ de mon papa. Mon papa est décédé en 2017. Et on dirait que suite à ça, j'ai comme eu un gros sentiment d'urgence de tout faire tout de suite, ce que j'aurais peut-être pas le temps de faire plus tard, parce qu'on sait jamais ce que la vie va nous réserver comme bonne ou mauvaise surprise. Bref, j'avais plein d'histoires à l'intérieur de moi qui dormaient, et j'ai décidé d'en accoucher dans un grand projet de 11 albums, de 11 chansons. Donc, il y a 121 chansons qui sont nées comme ça, qui aujourd'hui, donc, se font des places dans mes spectacles, et là, elles ont l'occasion de vivre sur scène, et c'est la plus belle partie de leur vie.
4: Ah oui, oui, oui. Donc, 11 albums de 11 chansons, il était 11 fois en 1111 jours.
3: Oui.
4: Voilà, n'oublions aucun nombre, mais ça, c'était vraiment incroyable. Donc, elle est littéraire, mais aussi un peu matheuse, finalement, notre Linda Lemay. Alors, Linda, oui. Un nouvel album à fleur de corde, 15 chansons. Il y a 14 chansons que vous chantez, mm-hmm. Et puis une sur laquelle on n'entend pas votre voix, mais celle de Jean-Félix Lalanne. Alors, est-ce que vous pouvez nous présenter Jean-Félix Lalanne, pour ouais. celles et ceux qui le connaissent pas.
3: Bon, mais Jean-Félix Lalanne est un guitariste virtuose. C'est un doué comme c'est dur de décrire à quel point il est doué. Il a toutes les facilités dans sa tête. Il est créatif. Il a 100 000 idées, 100 000 projets. Il réussit tout bien. Alors, quand il m'a invité à participer à un spectacle à Courseul-sur-Mer, c'était un festival et tout ça, il a dit, on pourrait faire un spectacle à deux guitares, j'ai été tout de suite intéressée. Même si ça aurait été n'importe qui d'autre, j'aurais dit non. Mais Jean-Félix Lalanne, c'est la musique du début de ma vie adulte. Quand j'ai découvert un album de Francis Lalanne,
4: son frère,
3: qui s'appelait Lalanne à Pantin, c'était un album live, en fait c'était trois longs jeux live. Et quand j'ai découvert ces chansons-là de Lalanne, ça a été un vrai coup de foudre, tellement que ça a changé ma façon d'écrire. Je me suis comme donné la permission d'écrire avec beaucoup plus d'intimité dans le discours, avec des mots qui frappent fort. Et donc, ça a été un guide pour moi. Et il y avait cette guitare de Jean-Félix partout sur cet album-là. Et donc, j'ai été très, très touchée de recevoir cette invitation-là. Et ça a tellement cliqué, ça a tellement été un coup de foudre artistique, une évidence quand on s'est rencontrés que le lendemain de notre rencontre, on était déjà en studio pour enregistrer des chansons à deux guitares. On a la même folie, on a la même spontanéité. Alors, toutes ces façons d'être et ces façons de faire-là nous unissent et c'est ce qu'on entend sur l'album.
4: Alors, Jean-Félix Lalanne, il a fait des musiques de films, il a accompagné aussi beaucoup de chanteurs, de chanteuses. C'est vrai qu'il peut tout jouer à la guitare. Je l'ai même entendu jouer du banjo, c'était absolument incroyable. Écoutez-le, tiens, sur la Panthère Rose. Compose, mais il a aussi fait des albums comme ça de reprises et notamment de musique de film. Alors, il dit de vous que vous jouez mieux que vous ne pensez.
3: Oui.
4: C'est ça, vous avez un petit complexe, mais qu'en fait, vous êtes super forte à la guitare.
3: Ben, c'est pas que je suis complexée, c'est que je connais mes limites quand même, mais je sais que je fais bien mon travail aussi de compositrice, c'est-à-dire que je suis capable de construire des chansons pour que la musique porte bien mes textes. Sauf que... ma guitare seule, c'est une chose. Ma guitare qui s'habille du manteau de la guitare d'un virtuose comme lui, ben là, ça change tout. Ça vient donner une classe merveilleuse aux chansons. Et c'est ça que j'ai retrouvé sur chaque interprétation de Jean-Félix.
4: L'album s'appelle « À fleur de corde ». Et comme son nom l'indique, c'est uniquement guitare-voix.
3: C'est seulement deux guitares, ouais. Je dirais une voix, mais parfois, ben, il y a ma petite voix que je mets aussi en chœur, là, des bacs vocales pour compléter le tout. Mais c'est vraiment très, très épuré comme album. Ouais. C'est le plus épuré de tous mes albums. Celui qui se rapprochait le plus de cette idée d'album-là, c'était ma signature, où est-ce qu'il y avait beaucoup de guitares avec mon grand complice Yves Savard, qui jouait de la guitare avec moi, mais c'était plus étoffé au niveau des orchestrations. Là, vraiment, on s'est donné comme défi de ne rien mettre d'autre que nos deux guitares. Et parfois, il est seul à la guitare, par exemple, sur une chanson qui s'appelle « Ne t'en va pas », qui est une chanson que les gens connaissaient déjà dans une autre forme. Et sur cet arrangement-là de guitare de Ne t'en va pas, on dirait qu'on en entend deux guitares, mais il est tout seul.
4: Il est tout seul, ouais.
3: Et c'est assez impressionnant.
4: Il est si fort que ça.
3: Oui.
4: Voilà. Donc, sur l'album À fleur de corde, il y a donc une dizaine de chansons qu'on connaît déjà dans de nouveaux arrangements. C'est le cas aussi de Le plus fort, c'est mon père.

0: faire.
1: Et vous allez vraiment redécouvrir cette chanson avec les nouveaux arrangements.
0: Oui.
1: Je tiens à le dire. Et même pour vous, non, ça doit être très doux aussi de réapprivoiser vos propres chansons.
0: Oui, ça me fait redécouvrir mes propres chansons. C'est super agréable. Puis surtout que c'est tellement de bon goût, ce qu'il a comme idée à proposer. Ça me surprend, puis en même temps, ça me dépayse pas non plus. Ça va, c'est dans le sens de l'émotion que les chansons ont.
1: Et puis, il y a aussi 5 titres inédits, 5 chansons inédites, donc sur À Fleur de Corde, et notamment celle qu'on va découvrir maintenant, puisqu'elle est déjà sortie.
0: Oui.
1: On va pas divulgâcher l'album de Linda Lemay 15 jours avant qu'il sorte, mais cette chanson-là, elle est disponible.
0: Oui.
1: Alors, elle s'appelle donc La fille de Clément. On peut dire, sans exagérer, que c'est pas une chanson à classer dans les chansons rigolotes.
0: Non,
1: c'est une chanson qui traite d'un thème, mais même de plusieurs thèmes de société qui sont très difficiles. Est-ce que vous voulez nous en dire un mot avant qu'on l'écoute?
0: Oui, j'ai été invitée à participer à un spectacle qui s'appelle Accoucher dehors, et c'est pour ce spectacle-là a pour but de créer des liens avec les gens qui sont en situation d'itinérance. Et
1: en France, on dit les SDF, nous, les sans domicile fixe.
0: Voilà.
1: Vous dites la situation d'itinérance.
0: Oui, parce que je dis pas des itinérants parce que ça ne les définit pas.
1: Vrai.
0: Donc tu vois, là, je fais plus
1: c'est
0: attention.
1: C'est une bonne façon de le dire.
0: Ouais. Donc c'était des gens qui sont dans une situation malheureuse comme ça, mais que ça peut être temporaire et on leur souhaite évidemment. Et quand on creuse un petit peu, il y a toutes sortes de raisons qui font en sorte qu'on peut se retrouver à la rue. Alors, la fille de Clément raconte son histoire à elle.
1: Linda Lemay avec Jean-Félix Lalanne, c'est sur le nouvel album À Fleur de Corde.

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0: 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À fleur de corde, Linda Lemay, Jean-Félix Lalanne. Elle est poignante, hein, cette chanson, La fille de Clément.
1: Oui, il y a beaucoup à ressentir, il y a beaucoup à entendre, à intégrer, à accepter d'entendre aussi, parce que, tu sais, quand il est question d'itinérance, mais il y a aussi question d'inceste.
0: Parce qu'on n'atterrit pas dans la rue par hasard, de
1: et
0: toute
1: voilà,
0: façon.
1: C'est ouais. Ça, il y a toujours des raisons.
0: Ouais. Et allez savoir pourquoi, quand c'est Linda Lemay, avec ses mots, avec ses tournures, avec sa pudeur, sa finesse, son intelligence qui nous le dit, c'est plus facile que quand on lit un article ou quand un homme politique nous le dit à la télé. Donc merci.
1: Mais c'est la magie de la musique, ça. Ouais. C'est vrai que moi, quand j'ai commencé à faire de la poésie, puis je me suis rendu compte que je pouvais marier la poésie avec des mélodies, et que je pouvais le livrer avec ma voix, tout à coup, c'était beaucoup plus facile de communiquer. C'était encore plus thérapeutique que simplement l'écriture. D'y ajouter de la musique, c'est extraordinaire. Ça fait voler le malheur.
0: Alors, vous avez fait un truc assez fou sur ce nouvel album à fleur de corde, qui sortira le 6 février. Il y a 15 chansons. Vous chantez sur 14.
1: Mm-hmm.
0: Il y en a une où vous ne chantez pas.
1: Non, et que une chanson que je n'ai pas écrite non. Aussi. Donc, ni paroles, ni musique. C'est un espace que j'ai laissé à 100% à Jean-Félix Lalanne, avec qui bon, j'ai fait le reste de l'album. Donc, il m'accompagne sur tout le reste ouais. De l'album, sur des chansons que j'ai écrites, paroles et musique. Mais pour clore l'album, cet album qui commence avec Le plus fort, c'est mon père. Pour clore, il y a une très belle chanson de Jean-Félix Lalanne, signée Jean-Félix, il me l'a chanté à un moment donné après un spectacle dans la loge et j'ai été totalement charmée. Je savais pas, je ne connaissais pas son talent de chanteur. Ouais. Alors, je trouvais que c'était un beau cadeau à faire au public que de leur laisser découvrir ouais. Cette belle facette de l'artiste complet qu'il est.
0: C'est rarissime qu'un ou une artiste offre, vous imaginez, une plage de son album à un autre artiste. Paroles, musique, chanter, c'est le moment de Jean-Félix Lalanne. Et alors, j'ai cherché parce que ça me disait quelque chose, cette histoire, et c'est arrivé en 74, Patrick Juvet, vous savez,
1: ah.
0: Où sont les femmes?
1: Oui.
0: Il était tombé Red Dingue de Daniel Balavoine,
1: oui.
0: Qui n'était pas connu en 74. Et Balavoine lui avait proposé une très jolie chanson qui s'appelait Couleur d'automne.
1: Okay.
0: Et Juvet a dit, mais elle est tellement bien cette chanson, tu vas la chanter et on va la mettre sur mon album.
1: Et voilà.
0: Et l'équipe de Juvet a découvert ça après en disant, mais c'est pas Juvet qui chante sur la chanson là. Bah non, c'était Balavoine.
1: Et voilà. C'est donc, fou, hein, les histoires des chansons, oui.
0: Ouais.
1: J'adore.
0: Et les liens entre artistes et les coups de main qu'on se donne, les coups de projet aussi, je trouve ça
1: ouais.
0: Beau. Voilà, bravo pour ça. Linda Lemay, tout à l'heure, en vous accueillant pour la première fois dans l'émission, je le répète, mais je suis vraiment très contente. Je me rappelais de votre parcours, de votre histoire d'amour avec le public français depuis mm-hmm. La toute fin des années 90, début des années 2000. Voilà, on est vraiment à la colle, hein, vous et nous. Et il y a dans votre parcours un grand chanteur qu'on adorait, c'est Charles Aznavour.
1: Oui.
0: Voilà. Qui disait de vous, alors ça, je sais pas si c'est vrai ou si c'est une citation qu'on lui attribue, vous allez me dire, elle écrit comme un homme.
1: Oui, il avait dit ça à un moment donné. Quand on écoute ça aujourd'hui, on se dit, oh, est-ce que... Mais ce qu'il voulait dire, j'en suis convaincue, c'est que j'avais des mots qui frappaient fort, qu'on retrouvait beaucoup plus, peut-être à l'époque, dans des chansons que les hommes avaient écrites plutôt que celles que les femmes écrivaient. Alors, je pense qu'il disait dans le sens que c'était un compliment pour lui.
0: Oui.
1: C'est ça, il a toujours été d'une générosité sans borne avec moi, et quand il parlait de mes chansons, il y avait beaucoup d'admiration. Alors, imaginez pour moi, la jeune autrice, compositrice, interprète de l'époque, d'entendre ce grand Charles Aznavour dire à son public, allez jeter une oreille sur les chansons de Linda, ça vaut la peine. C'était un grand, quand on parlait de coup de main tout à l'heure, on parlait de générosité entre artistes. Eh ben, je pense qu'il n'est pas plus généreux que Charles Aznavour. Et ça a été un honneur pour moi de pouvoir le côtoyer.
0: Et vous l'avez remercié avec une très belle chanson qui s'appelle Surtout vous.

0: Surtout vous, donc voilà, hommage à Charles Aznavour. Et je sais que si on parle des figures tutélaires de la chanson française, il y a aussi Charles Trenet, oui, que vous avez rencontré au milieu des années 90. Et lui aussi, ça a été une rencontre déterminante dans votre toute jeune carrière.
1: Ben, ça a été important parce que ce moment-là a changé totalement ma vie. C'était au Festival de jazz de Montreux en 96. Et j'ai pas rencontré que Trenet ou que Aznavour. Il y avait les deux grands Charles qui étaient là, mais il y avait aussi Gérard Davoust qui était partenaire de Charles Aznavour aux éditions Raoul Breton, qui est toujours là d'ailleurs aujourd'hui et qui me suit partout. Il est mon ami, il est mon idole. Je le vénère, comme je le dis d'ailleurs, dans une chanson hommage que j'ai écrite pour lui aussi, qui s'appelle « Mon Gérard », qui parle d'une amitié qui est plus forte que certaines histoires d'amour. Donc, c'est vraiment... Un grand homme, en plus, que j'ai eu la chance de côtoyer, en plus des deux grands Charles.
0: Ah oui, un grand éditeur, et il est en coulisses ce soir, il vous accompagne aussi, alors on lui fait un petit coucou voilà, à cette légende sympathique et souriante en
1: et
0: plus.
1: Voilà.
0: Ça, c'est quelque chose. Alors, dans la vie, tout vous inspire, Linda Lemay. On parlait tout à l'heure de la chanson La fille de Clément, alors là, c'est plutôt voilà, des sujets de société, des sujets graves, des sujets qui parlent à tout le monde. Vous n'avez jamais d'ailleurs été intimidée par voilà, les sujets graves, que ce qui soit familiaux, qui soit même politique, les attentats, enfin voilà, tout, vous pouvez écrire sur tout, mais j'ai l'impression qu'il y a un goût particulier pour vous d'écrire sur la famille.
1: Oui, ça c'est vrai que voilà, ça m'inspire particulièrement, ouais. Je sais pas pourquoi, mais peut-être parce que je viens d'une famille extraordinaire. Tu sais, j'ai eu cette chance-là quand on vient d'une famille où on apprend le respect, où on apprend l'amour, la paix. J'ai jamais entendu mes parents crier. Il y a jamais eu de chicane, comme on dit chez nous. Là, c'était réellement l'harmonie. Et quand je suis sortie de ma famille extraordinaire. Je pensais que c'était comme ça partout, moi, dans ma tête de jeune fille. Et puis là, j'ai fait face au monde et je me suis rendu compte, non, OK. Fait que j'ai cette base solide qui me suit. J'ai énormément de respect pour ces parents-là que j'ai eus. Ma maman est toujours bien en forme et est toujours présente pour nous. Puis ça fait en sorte, je pense, que j'aime écrire sur ce que j'aurais pu vivre, que je n'ai pas vécu, oui, mais je sens que j'ai plein d'êtres humains à l'intérieur de moi que j'aurais pu être et j'aime se leur donner une voix.
0: C'est intéressant ce que vous dites parce que très souvent, on entend des discours qui disent que à trop entourer, choyer les enfants, peut-être qu'on ne les prépare pas au choc de l'extérieur.
1: Ouais.
0: En fait, vous, ce que vous dites, c'est que le choc de l'extérieur, vous l'avez supporté grâce à la force que cet amour vous a donnée.
1: Oui, parce qu'on sait que ça existe. Donc, oui, si jamais on fait face à des expériences qui sont moins faciles, on se dit, oui, mais je sais que je vais retrouver la paix puis que je vais retrouver des gens qui sont respectueux et tout ça, parce qu'on sait que ça existe. Mais les gens peut-être qui ont eu des petites enfances plus difficiles vont avoir plus de mal peut-être à y croire, mais on est là pour leur rappeler que ça existe.
0: Et alors, au rayon famille, faut absolument que vous suiviez Linda Lemay sur Instagram, sur ses réseaux sociaux. Vous allez découvrir sa fille qui fait un métier. Alors déjà, maman, autrice, compositrice, interprète, on se dit, c'est un métier pas banal. Sa fille est trapéziste.
1: Oui, trapèze volant, puis elle brille partout.
0: Incroyable.
1: En Allemagne, elle brille en ce moment en Hongrie. Il n'y a pas longtemps, c'était au Portugal. Elle me fait voyager pour eux. Oui. C'est moi qui vais l'applaudir, des étoiles dans les yeux. Je suis la plus fière des mamans. Puis je suis contente parce que pendant... On parlait de chansons qui parlent de la famille.
0: Oui.
1: Moi, j'ai longtemps chanté et je la chante encore de temps en temps. Donnez-lui la passion, donnez-lui ce qui fait que quand tout est bidon, quelque chose reste vrai. Donnez-lui cette flamme qui ne s'éteint jamais, qui survit même aux drames les plus longs, les plus laids. Une chanson qui s'appelle « Donnez-lui la passion », c'était ma prière pour mes filles. Et de voir qu'elle a la passion dans les yeux qu'elle est sur son X, comme on dit chez nous, est à la bonne place dans sa vie et je la vois s'épanouir de façon extraordinaire. Donc, ouais, elle me donne beaucoup de grandes émotions, tout comme sa plus jeune sœur d'ailleurs, qui elle aussi est une passionnée, une artiste jusqu'au bout des ongles.
0: Ah, c'est beau et ça prouve que voilà, cet amour tellement beau, tellement fort, tellement intense, qui donne de la force aux enfants pour aller se réaliser. Linda Lemay l'a reçu et Linda Lemay
1: le transmet.
0: Bah ouais, c'est de beau mon comme mieux. Tout. C'est beau comme tout. Alors écoutons, tiens, une chanson de transmission et de mère poule, Attrape pas froid, oh. Ça vous dit?
1: Oh oui.
0: Pour se dire au revoir, Linda.
1: Oui, merci beaucoup.
0: Merci à vous. Merci d'être venue nous voir.
1: Attrape pas.

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2: Salut Philippe.
3: Bonsoir Émilie.
2: Bienvenue dans Décibel, mon cher Philippe Manœuvre, mon rock critique préféré, mon puits de science rock'n'roll préféré.
3: Non, je t'ai plus.
2: Ah, j'arrête, mais quand même,
3: non, mais les
2: joie.
3: Gens vont être déçus après. Ils vont dire, ouais, Émilie, ouais, mais beauf.
2: Ah, non, Philippe, non, vraiment, moi, je vous adore et depuis longtemps, et plus je vous connais, plus je vous aime. Et alors là, de vous voir sur scène, pour la première fois, c'est un truc. Je m'attendais à plein de trucs de vous, mais monter sur scène pour un spectacle, c'est une grande première. Comment on a réussi à vous convaincre de monter sur scène pour raconter vos anecdotes rock'n'roll ?
3: Alors, j'ai été, il y a un an, enfin un peu plus d'un an même, j'ai été contacté par des tourneurs, hein, par un monsieur qui s'appelle Pascal Guillaume, qui dirige une société qui s'appelle Qui m'aime me suive, qui est en permanence depuis 30 ans à 4 artistes sur les routes.
2: Okay.
3: Et il me dit, on voudrait faire une tentative avec vous. Ils essayent plein de gens qui, bon, pour dire, voilà, est-ce qu'on peut en faire un spectacle? Et moi, j'ai fait ma réponse habituelle. J'ai dit, mais je ne suis pas un comique.
2: Non.
3: Et là, il me dit, mais on veut pas que vous montiez sur scène pour faire rire les gens, mais pour nous raconter vos anecdotes avec les Stones, les Trogs, enfin qui vous voulez, quoi, voilà. Et là, ça ouvrait une nouvelle perspective. Et puis après, ben, je me suis mis à travailler, et ça, je pourrais vous raconter comment aussi, ouais, après, mais très vite, Yarol Poupeau
2: entre dans la danse.
3: Voilà, me fait savoir par Jeremy Lipman, le metteur en scène, et me dit, si tu fais cette aventure, moi j'aimerais bien en être. Et du coup, pour moi, ça change beaucoup de choses, parce qu'avoir Yarol avec moi, Yarol, c'est un viking, hein, c'est le viking de la guitare électrique, il doit être sur scène tous les soirs de sa vie, celui-là,
2: oui, c'est
3: un truc. Enfin, quand il n'est pas avec moi, il est avec FFF, quand il n'est pas avec FFF, il est avec son groupe personnel, il fait des tournées aux Indes, enfin voilà, bon, c'est Yarol, quoi. Et donc, c'est une très jolie force, parce qu'il intervient, et du coup, j'avais un peu peur que ça fasse causerie à la Fnac, enfin, pour pas citer une grande enseigne.
2: Oui, ou Masterclass.
3: Voilà, ou Masterclass, ouais. Tu vois, comment, blabla. Là, c'est autre chose, quoi. On fait vraiment un spectacle avec des explosions, des explosions de rire, des explosions de joie, des gags, plein de choses, quoi. Et puis, un moment où je descends dans la salle pour faire participer les spectateurs, parce que ça doit être un spectacle rock, c'est tout à propos des questions et des réponses que le public va envoyer.
2: Ah là là, ne ratez pas ce spectacle, Un enfant du rock raconte. Philippe Manœuvre, pour la première fois sur scène, donc mis en scène par Jeremy Lipman, et Yarol Poupeau qui est là aux guitares, parce qu'évidemment quand on parle de musique, il faut qu'il y ait de la musique. Et puis en ce qui concerne les anecdotes, moi je me souviens avoir lu avec passion Rock en 2018, Flashback Acid en 2021, donc c'est vrai qu'il y avait déjà de toute façon ce boulot de mémoire, j'allais dire, parce que vous en avez fait des interviews depuis les années 80, il était déjà entamé, vous aviez déjà fait dans votre tête et dans vos bouquins des listes de moments,
3: oui,
2: importants.
3: Oui.
2: Là, en se baladant dans la France entière, vous nous parlez à la fois de Gainsbourg.
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2: Mais aussi de Madonna.
3: Ah ouais. J'adore ce morceau.
2: On ne va pas dévoiler l'anecdote qui concerne Madonna, mais non, vous vous régalerez en tout cas. Comment a été faite la sélection, Philippe ? Parce que alors, vous avez interviewé tout le monde.
3: Voilà,
2: pour la
3: alors,
2: courte.
3: À un moment, Yarol nous a invités chez lui, parce qu'il a une petite fermette et un studio. Il s'est construit un studio dans sa petite fermette, et donc c'était facile. Il était là avec les guitares, il y avait les bandes pour enregistrer. Il y avait Jeremy, le réalisateur. Et donc, moi, je leur ai raconté toutes mes histoires pendant 3 jours. Et le soir, on en reparlait à table, on dînait ensemble, évidemment, c'était vraiment, on était coupés du monde pendant 3 jours, et je les entendais, et Jeremy disait, oh, moi, cette histoire-là, j'y tiens pas. pas. Yarol disait, ouais, la fin, c'est pas possible. Ou tout. Ouais, bon, ils avaient des opinions de rockers, en fait, sur mes histoires. Et moi, j'écoutais ça en me disant, bon, tiens, bon, ouais, ils ont raison. Enfin, parce que moi, je suis très modeste. Hein. J'arrive, je suis pas Philippe Manoff qui a un message à donner. Mais c'est plutôt, vraiment, je pénètre dans ce monde sur la pointe des pieds. Je ne veux pas déranger rien. Hein. Et... donc je les ai beaucoup écoutés. Après ça, c'était fin juin. Je suis rentré dans ma Picardie, et là où j'habite en ce moment. Et pendant 2 mois, je n'ai fait que reprendre tout ce texte que j'avais. Dire ça, je coupe. Ça, je garde pas. Ça, tiens, ça irait bien là, etc. Et en même temps, ça devait être rigolo parce que des fois, je jardine quand j'en ai marre d'écrire et de travailler. Je sors dans le jardin, je coupe des trucs. Mais il me venait une idée, donc j'étais là avec mon dictaphone. Et alors, Mick Jagger me dit... Enfin bon, c'était
2: drôle. Dictaphone dans une main, sécateur dans l'autre.
3: Non, absolument, ouais. Bon, enfin, on a été en octobre, on a commencé à répéter sur scène, sur une vraie scène, pendant une semaine, dans un petit théâtre de banlieue. Tu commences le lundi, et le vendredi soir, tu joues.
2: Et ouais, c'est ça.
3: Ah ouais, c'est la première. Et tu joues pour des gens qui sont invités par la municipalité. C'est pas des rockers ou des gens qui savent pas du
2: ou des fans de Manœuvre.
3: On leur dit, il va y avoir une surprise, voilà. Et la salle est vraiment pleine de gens qui, d'un seul coup, mais rient à mes plaisanteries, applaudissent à la fin, ou au milieu, enfin voilà, il y a des blagues qui leur plaisent bien. Enfin, et donc, on vit un moment incroyable, et là... le metteur en scène dit, Philippe, c'est génial, mais ça dure un peu trop longtemps, va falloir couper 10 minutes. Et là, t'es comme, tu t'es un sécateur et tu te coupes les doigts les uns après les autres, quoi. Ils sont là. J'aimais cette anecdote. Mais bon, il faut une dynamique.
2: Ouais.
3: Il faut une rapidité. On veut pas entendre les fauteuils qui craquent et les gens qui font, oh, encore ces barbants. Non, non, non, on veut un spectacle rock, c'est surexcitant, quoi. Ça doit vous poser des questions, pendant, à la fin, on doit être incroyablement heureux, on doit avoir la pêche, ça
2: on doit
3: vous
2: avoir
3: donner...
2: envie de remettre la musique aussi.
3: Ça va vous donner la patate, l'envie de rentrer chez vous, sortir des vieux disques que vous n'avez pas écoutés depuis 1000 ans, enfin voilà quoi.
2: Est-ce qu'il y a des artistes, alors français ou internationaux, qui sont peut-être dans le spectacle pour une anecdote, mais avec qui vous avez tissé des liens sur le long cours? Est-ce qu'il y a des artistes qui n'ont pas été juste des relations de travail, mais avec
3: non,
2: qui...
3: Non, c'est très difficile.
2: C'est dur, ça.
3: Ah,
2: hein.
3: Mais non, c'est pas possible. En plus, je raconte toujours la même anecdote. J'ai un de mes journalistes, c'est pas moi, mais c'est un de mes journalistes que j'aimais beaucoup, qui se retrouve juste en fin novembre dans un studio. Il interviewe David Bowie. Et à un moment, Bowie lui dit, mais tu sais que Mick Jagger est dans le studio à côté. À ce moment-là, on frappe à la porte, c'est Jagger. Donc mon journaliste, il est entre David Bowie et Mick Jagger, qui parle du Nouvel An. Et ils disent, ah ben on se retrouve en Thaïlande, oui, sur la petite île, l'hôtel, le machin truc, etc. Enfin bon, ça a l'air génial. Et à un moment, mon journaliste dit, je peux venir? Et les deux le regardent en disant, mais t'as pas les moyens.
2: Et c'est ça.
3: Et le bon journaliste m'a dit, je me prenais pour un aigle, et on m'a fait comprendre que j'étais un vulgaire pigeon.
2: Mais sans aller jusque-là, c'est vrai que c'est hyper intéressant. C'est un thème, ça, le journaliste, aussi cool soit-il, et la discussion avec l'artiste, aussi belle et profonde soit-elle, à un moment, il faut garder une limite. Et c'est ça le secret.
3: Absolument. Non, on ne peut pas être amis avec des gens qui gagnent plusieurs millions d'euros par mois, par année. Enfin, et puis, on n'a pas idée, quoi. Et puis... non, mais il vaut mieux les rencontrer pour le travail, et puis après, s'ils veulent, oui, on a des instants, des moments, bien sûr. Des gens comme Keith Richards ou les Stones sont très chaleureux, hein. David Bowie aussi, il faut pas se méprendre, hein. C'est pas des, mais des fois, ils disent, non, là, tu vas avoir du mal à suivre, Coco. Et, voilà. Mais, on a tissé des liens avec certains, et puis il y a l'histoire, en fait, comme quand on fait 30 ans le même métier, il vous arrive quand même des anecdotes vraisemblable avec des gens, c'est ça la différence. Tout le monde a des anecdotes, mais moi c'est avec des gens qui ont vendu des millions d'albums et qui veulent dire beaucoup pour tout le monde. Quand je parle de Paul McCartney, je vois bien que ça écoute tout le monde a un disque des Beatles à la maison, quoi. Donc, voire plusieurs.
2: C'est
3: et donc, c'est des moments, c'est sympa de leur dire Michael Jackson était comme ça dans sa loge, Prince était comme ça. Enfin voilà, Madonna, elle m'a bien embêté, mais finalement, c'est elle que je préférais de tous parce que elle était claire, elle était nette, elle était précise et surtout, elle croyait en elle.
2: Ouais.
3: Elle m'a appris ça, voilà. Parce qu'il y a ça aussi, hein. Faut un moment. Les gens ont peur de ne pas être au niveau, pas être à la hauteur de ce qu'on attend d'eux, parce que les gens, les artistes, pour eux, c'est tout, quoi. Les gens,
2: ils disent, des dieux, des divinités modernes.
3: Ouais, voilà, c'est un des premiers trucs que j'explique, c'est que ces gens, pour ma génération, les Beatles, c'était pas un petit groupe, c'était des demi-dieux, quoi, absolus. Si un Beatles nous demandait quoi que ce soit, ben enfin, on l'aurait fait, mais tout de suite, quoi, voilà. Ouais. Et on me l'a demandé, et je le raconte.
2: Je le raconte dans Un enfant du rock. Raconte,
3: ben
2: donc,
3: voilà.
2: Croyez-moi, oui, la mission est remplie. Il va vous raconter plein de choses. Philippe Manœuvre, qui donc, bah, comme il vient de dire, a des collègues de boulot comme tout le monde, c'est juste que les siens, ils sont beaucoup plus sexy que les nôtres. Et... c'est comme ça. Faut-il pour autant toujours rencontrer les rockers ou certains sont-ils affreux, sales et méchants ?

0: exemple, au hasard, je sais qu'ils sont dans le spectacle, les Sex Pistols. Est-ce que vous êtes heureux de les avoir rencontrés, vus en vrai?
1: Ah oui, vraiment. Ouais. D'autant plus que je les ai revus. Alors ça, c'est incroyable. Donc je rencontre les Sex Pistols quand ils viennent à Paris, ils viennent chez moi boire un coup après leur journée de boulot, parce que ils disent manœuvre, he has unlimited supply of beer. J'avais vraiment plus.

0: Et puis après, il a été jouer ses chansons, et puis moi, j'ai été les écouter. Et franchement, c'est des bonnes retrouvailles, mais, ouais. Mais on peut pas exiger. Enfin, c'est des gens qui ont vu 1 million de gens dans leur vie. Bien sûr. Peut pas exiger. Tu te souviens pas que j'étais sur le bateau? Il me dit, écoute, je me souviens qu'on a pris le bateau, mais je me souviens pas qu'il était à bord.
1: Ah ouais, donc vous étiez, Philippe, et ça, il le raconte dans le spectacle, sur la fameuse péniche, le fameux bateau qui
0: chantait. Un bateau mouche, s'il vous plaît.
1: Voilà. Ouais, qui chantait God Save the Queen, bah, the fascist régime.
0: Les pistoles étaient interdits partout. Alors, ils n'avaient plus le droit de jouer en Angleterre. Dès qu'ils essayaient de faire un concert, le conseil municipal de même une petite ville disait « Ah non, ça ne va pas être possible, pas de ça ici. Ouais. » Ils étaient interdits de passage à la BBC parce que « God Save the Queen », un leur fasciste régime, comme vous le dites bien, ça ne passait pas quand
1: dans
0: même.
1: Dans l'arène, on ne fait pas ça.
0: Et donc, ils sont virtuellement numéro un des ventes, mais il n'y a pas leur nom dans les hit-parades. Il y a une bande blanche. Enfin, c'est étonnant quand même. On ne pouvait même pas dire « Sex Pistols, God Save the Queen » dans les journaux. Il fallait mettre une bande blanche. Voilà. Donc, Malcolm McLaren dit « On va les mettre sur un bateau mouche. On va aller jouer notre chanson devant Buckingham Palace. » Mais ça, il ne le prédit pas aux journalistes.
1: Ah, vous ne saviez pas ce qui était prévu?
0: Mais non, on ne savait pas ce qui était prévu. On ne savait même pas si les Sex Pistols seraient là. On nous dit « Il y a une fête, Pistols. » Bon, voilà, donc on s'est retrouvés sur un bateau mouche qui a pris le large et qui est venu devant Buckingham. Et là, les Pistols ont commencé à jouer leur petit répertoire.
1: Aïe, aïe, aïe.
0: Oh là là, ça a été... c'est là où j'ai frôlé la garde à vue, voilà.
1: Frôlé uniquement.
0: Oui.
1: Oui, libre et sans chaîne. Oh. Philippe Manœuvre est avec nous ce soir dans Décibels. On parle des Anglais, on parle des Américains. Le rock français, c'est comme le vin anglais, se moquer de méchant John Lennon.
0: Mais non, mais c'est pas vrai. Cette phrase n'est pas vraie. Cette phrase n'a jamais été dite par Lennon. Alors c'est pas
1: ça. Vrai.
0: Ça faisait un tel potin, cette phrase. Ouais. Donc la phrase, c'est.
1: Le rock français,
0: c'est comme le vin anglais.
1: Ouais.
0: Oh, voilà. Mais à un moment, ils ont contacté Mark Levinson, le plus gros spécialiste des Beatles, ouais. Qui a écrit tous les gros bouquins sur l'histoire des Beatles, jour par jour, heure par heure. Et ils ont dit, on voudrait savoir quand Lennon a dit ça.
1: Oui.
0: Et après vérification, Lennon n'a jamais prononcé cette phrase qui a été inventée, apparemment, par un de mes collègues de Libération.
1: Ouh,
0: à une époque où je m'occupais des bébés rockers.
1: Ouais.
0: Et qui désireux de détruire un peu cette nouvelle scène qu'eux n'avaient pas vu venir. Ils ont envoyé comme ça beaucoup de choses très méchantes sur le rock français. Et moi, je lutte contre ça. Et heureusement, donc le journal Mojo, on a fait une double page que je photocopie régulièrement pour l'envoyer à des journalistes qui reprennent la phrase dans leurs articles comme si c'était une parole d'évangile. Mais non, John Lennon, il adorait la France. Il est venu très souvent en France. Voilà. Et d'ailleurs pour les Beatles, les Stones et les Led Zeppelin, Paris, c'était un peu la capitale où il rêvait d'aller, quoi. C'est là où tout était génial, tout était fabuleux, comparé à Londres à l'époque.
1: Alors, je ne le dirai plus, merci Philippe.
0: Mais non, mais je vous le dis, parce que c'est bête de reprendre.
1: Ah bah oui.
0: C'est une pure méchanceté, et Lennon n'a jamais dit ça. Il aurait pu, mais il ne l'a pas fait.
1: Il ne l'a pas fait. Ah bah ça, on le note, et alors ça, pour moi, c'est un scoop, en tout cas, merci.
0: Et bah là, je suis content d'être venu, ça a servi à quelque chose.
1: Exactement, merci. Rétablissons la vérité. Téléphone, c'est un groupe français de rock qui a été aimé
0: adulé. Mais que j'ai vu arriver à une époque, c'est ça qui est drôle. Vous avez une grosse vague de groupes. Il y a Little Bob, il y a Starshooter, il y a Bijou, il y a Téléphone. Et tu te dis, dans tout ça, il y en a un qui va décoller, mais lequel, quoi? Et en fait, les gens ont choisi Téléphone. Peut-être à cause de la fille à la basse qui est vraiment, c'était un truc nouveau. Hein. Ça,
1: Corinne,
0: on n'avait jamais vu ça. Hein. Parce qu'ils ont commencé en 76 à donner des concerts. C'était très, très, très nouveau. Et puis aussi la qualité des chansons de Jean-Louis et puis le travail. C'était un vrai groupe. C'est-à-dire que le batteur réfléchissait à ce qu'ils allaient enregistrer. Il faisait des propositions créatives. C'est ça un groupe. C'est quatre êtres humains. Quatre artisans qui mettent leur talent ensemble, ils réunissent leur talent, ils se fixent un but. Et comme dit mon copain Wayne Kramer, de l'ancien guitariste du MC5, il me disait, tu sais Philippe, quand il y a quatre artisans qui se mettent ensemble et qui se fixent un but, souvent ils y arrivent. Et c'est vrai.
1: Philippe, que ce soit la presse, rock and folk, la télé, depuis les enfants du rock jusqu'à Nouvelle Star, le monde de l'édition, vous avez sorti des bouquins, la radio, on en a parlé.

0: tout à l'heure, vous en avez fait. Tant qu'on est encore curieux, on peut se payer des premières fois géniales. Donc voilà, vous êtes pour la première fois sur scène.
1: C'est vrai.
0: Avec ce spectacle, Un enfant du rock raconte. On entendait tout à l'heure votre enthousiasme, l'idée d'être sur scène. Et j'ai remarqué un truc, c'est que, en fait, c'est la première fois de votre carrière, qui est pourtant longue et riche, que vous avez immédiatement en direct la réaction des gens qui vous écoutent. Oh. Qu'est-ce qu'ils vous disent, les gens?
1: Les gens, ils hurlent de rire. Alors déjà, il a fallu apprendre à les laisser rire.
0: Oui.
1: Parce que c'est quand on est sur scène au départ, on se dit attends, qu'est-ce que je fais?
0: Oui.
1: Il faut j'ai beaucoup regardé David Chappelle, les gens comme ça.
0: Bel exemple.
1: Ouais. Bah oui, parce que pour voir un peu comment ça se passe, parce qu'il n'y a pas de leçon. Je vais pas aller au cours Florent, prendre des cours de stand-up à 71 ans quand même. Donc, je me suis dit, je devrais y arriver tout seul. J'ai vu assez de spectacles dans ma vie pour savoir que les gens, ils veulent des choses de l'émotion, quoi. Et là, j'ai beaucoup de chance parce que c'est un truc qu'on partage, c'est l'amour du rock. Moi et le public. Et vraiment, ça, les gens, ils ont ça en eux.
0: Ouais.
1: Ils aiment cette musique. Et moi, je suis un des passeurs, hein. Voilà, on va pas se voiler la face.
0: Ah oui, non,
1: j'ai amené le rock en France, j'ai essayé avec mes petits bras, comme Johnny. Et c'est pour ça qu'on s'aimait bien tous les deux, parce qu'on se disait, en fait, on fait un peu le même boulot. Mais moi, il m'avait dit, t'as raison de monter sur scène quand j'ai commencé à faire Les Enfants du Rock. Parce qu'il m'avait dit, si tu continues à faire le critique, tu vas devenir complètement con. Alors, c'était Johnny Hallyday avec son franc langage.
0: Ah oui.
1: Mais il avait raison en plus. Et j'en parle dans le spectacle de cette anecdote. Comment faire le critique? Alors, le grand critique, le modèle, c'est Addison DeWitt au cinéma, dans All About Eve, l'homme qui dit à la jeune actrice, toi, tu vas bien te calmer. Qui je suis? Ben, c'est moi qui décide s'il y a des gens dans ta salle ou s'il y en a pas. Et ce genre de critique, on n'en a plus besoin. Hein. Comme dit Bob Dylan, on préférerait qu'on nous soutienne plutôt que de nous mettre un coup de batte dans la gueule, quoi. Donc, j'ai essayé de soutenir les artistes quand j'ai vu à quel point c'était un métier difficile. Tu dis, ils ont pas besoin en rentrant chez eux qu'on leur dise, regarde, il y a Philippe Manœuvre qui t'a encore détruit. Oh non, ça serait vraiment méchant et ça serait pas bien, quoi. Parce que c'est des métiers quand même très difficiles. Même un artiste qu'on n'aime pas, oui, mais respect, quoi, parce que le gars, il est là, regardez, il est debout, il est sous la lumière, il transpire, il essaye de se souvenir de son texte, il essaye de se redresser face au problème de distraire les gens. C'est le plus beau métier du monde. Et puis là, on est dans une époque où, quand on se lève le matin, on regarde son téléphone en disant, il a fait quoi, Carotte Top, là,
0: joli petit surnom pour Trump. Non, mais le mot-clé étant amour, je pense, Philippe. L'amour que vous avez pour la musique, l'amour que le public a pour ses groupes, l'amour qui circule. Et cet amour, pour vous, il me semble justement, il a un peu sa base chez Johnny Hallyday. Vous aviez 9 ans.

0: imaginez le petit Philippe Manœuvre qui découvre Johnny Hallyday à la radio, et c'est ça le début de votre amour pour le rock.
1: Oui, parce qu'il dit à un moment, il dit allez jouez les guitares, jouez mais plus fort, plus fort. Et il est avec des guitaristes américains, donc, qui s'appelle Joey Greco, qui va faire un solo, un surf. Et moi j'ai 10 ans, j'entends ça, ça vient de sortir. Et je me dis, mais c'est Alpha et Oméga, parce que c'est le pays de l'accordéon, la France, dans les années 60, hein, jusqu'en 64, 5. C'est la lutte, les yéyés arrivent, mais les vieux, les croulants, comme on les appelait, ils n'ont qu'un seul message. Profitez bien, ça ne va pas durer. Et ben contre toute attente, les gens vont rester, s'installer. Alors ils avaient que des... ben, je me souviens, mon grand-père, Françoise Hardy n'avait pas de voix, elle n'allait pas durer. Johnny Hallyday criait trop fort et se roulait sur scène, il n'allait pas durer. Eddie Mitchell n'allait pas durer. Enfin donc il y avait, tu disais, mais qu'est-ce qu'on peut faire, quoi? Et nous, ben, nous on était très contents que les vieux, les anciens n'aiment pas nos artistes. Finalement c'était les nôtres et on les a défendus. On les a aimés et ils nous ont rendus au centuple.
0: Et aujourd'hui, on a toutes et tous envie d'entendre du rock, mais aussi d'entendre les histoires, les légendes, les rencontres, les aventures diurnes ou nocturnes de Philippe Manœuvre avec tous ces rockeurs.
1: Ce qui est dément, c'est qu'il y a des gens qui me disent « Mais alors, et vous n'avez pas parlé de David Bowie ?»« Ah ben non, j'ai pas eu le temps, parce que tu vois, il faut que... » Mais il y a cette possibilité du chapeau au milieu. Je mets mon chapeau de Slash, j'ai un chapeau haute forme avec des boucles autour, magnifique, je suis très content de ce chapeau. Et je descends dans la salle, et dans mon chapeau, il y a 80 noms d'artistes dont j'ai pas le temps de parler dans le spectacle. Et les gens tirent un nom au hasard, et je dis, allez, je vais voir. Et puis ça, c'est des trucs que j'ai pas préparés, c'est de l'impro, quoi.
0: Voilà. Ah, donc vous pouvez aller voir le spectacle plusieurs fois, il n'y a pas les mêmes histoires à ce moment-là.
1: C'est un spectacle différent, parce qu'au milieu, il y a tout. Alors on a eu, pour l'instant, on a eu Bachung, on a eu Yann Dury, on a eu plein de. Mais ça peut, voilà, ça part dans tous les sens. Et on a eu les White Stripes, on a eu. Enfin voilà, les White Stripes, c'est étonnant, c'est un des derniers groupes indépendants que j'ai interviewés. Je suis allé les voir en 2001, juste après le 11 septembre, les avions, et pour Detroit, étaient vides. Ouais. On était 5 dans l'avion, un Boeing de 400 places.
0: Incroyable.
1: Et quand je suis arrivé, j'ai demandé, on a un hôtel? Non, vous habitez chez eux, parce qu'ils n'ont pas d'argent, il n'y avait pas les moyens de nous payer un hôtel. Donc on dormait sur un canapé avec le photographe de Rock'n'Folk, on était sur le canapé des White Stripes. On les a connus comme jamais personne connaîtra un groupe qu'on a passé 2 jours
0: chez eux.
1: J'aimais beaucoup le jukebox de Jack White. Je savais qu'il irait loin parce qu'il y avait... Il n'y avait pas une faute de goût dans son jukebox. Ça allait des Ramones à Chuck Berry, mais il y avait vraiment les morceaux qu'il fallait.
0: En parlant, tiens, de goût impeccable, vous qui aimez les podcasts, les amis, je vous recommande Rolling Philman. Ça, c'est nouveau. C'est votre nouvelle émission mensuelle, Philippe, avec Alma Rota de Rolling Stone Magazine, Rolling Stone France. Vous êtes ensemble et c'est Rolling Philman. Chaque épisode autour de l'actualité musicale et d'une légende. La première légende, bah écoutez, c'était pas mal, c'était Pink Floyd.
1: Bah oui.
0: Et le deuxième épisode sortira la semaine prochaine.
1: Et ça sera autour de Bowie. Et puis, il y aura des surprises. Il y a des invités. Alors bah là, on se lâche parce qu'on fait ce qu'on veut.
0: Ah bah,
1: quoi.
0: Podcast, c'est liberté totale.
1: C'est liberté totale. On a pu passer un morceau de Pink Floyd de 25 minutes dans la première émission. Enfin, personne ne l'a fait au monde, ce coup-là. Et on a des gens, enfin, on a eu 320 000 personnes qui ont regardé, écouté le podcast,
0: le premier épisode.
1: Donc, bon, Alma est très très contente, moi aussi, parce que c'est une nouvelle aventure, là aussi, quoi, c'est différent de tout. Moi, j'ai connu toutes les radios de France, j'ai été sur toutes les radios de France, et là, bah, je suis indépendant avec ce podcast, Rolling Philman.
0: Et bah, ça vous va bien, l'indépendance, Philippe Manœuvre. Merci d'être venu nous voir.
1: Mais merci, Émilie.
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0: 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Manu Chao, Je ne t'aime plus. La chanson préférée de Jérémy Frérot.
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2: Manu Chao, c'est un artiste qui a été assez important aussi pour moi quand j'étais gamin. Mes parents avaient un club de plage sur le bassin d'Arcachon.

Tous les étés, on se retrouvait sur ce club de plage. Et le soir, mon père faisait tourner cet album avec cette chanson qui s'appelle « Je ne t'aime plus ». C'est une petite Madeleine de Proust aussi, Manu Chao.

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1: Avec Catherine Quicandon. Bonjour à toutes et à tous, j'espère que vous allez bien. Les vacances pour certains, le travail pour d'autres. Dans tous les cas, nous passons le déjeuner ensemble. Et nous avons évidemment une pensée pour tous les pompiers qui combattent les nombreux feux qui ravagent la France cet été, notamment dans le Var et la Gironde. Dans les meilleurs moments d'au taquet, aujourd'hui, nous serons par exemple avec Valentin qui rêve de jouer dans un film, avec Jérôme qui a une manière bien à lui de gérer son stress, avec Awa et son voyage maudit en Angleterre, mais aussi avec Amel qui aurait rêvé d'être astronaute, et il nous expliquera pourquoi il pense avoir échoué sur votre radio ici.
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1: Mais avant de retrouver Valérie Damido et Eric Bastien pour les meilleurs moments d'au taquet, musique dans les prochaines minutes avec Gérard Blanc et un titre qui nous ramène à la fin des années 80, 1988 exactement, du soleil dans la nuit, dans la playlist de votre radio ici.

0: Vous écoutez ici du soleil dans la nuit, Gérard Blanc. Auriez-vous envie de tourner dans un film? C'est l'envie que Valentin d'ici Brazizel a partagé avec nous en décembre dernier. Éric Bastien a alors décidé de réaliser son rêve à l'antenne. Si Aline d'ici Isère était trop timide pour lui donner la réplique, Valérie Damido s'en est chargée. Ils ont rejoué une scène culte d'un film tout aussi culte. Et le moins qu'on puisse dire, c'est qu'ils étaient très enthousiastes sur votre radio ici.
1: Alors, Valentin...
2: T'inquiète, Aline, on arrive.
1: Ton rêve, ça serait de jouer dans un film?
3: Oui, ça fait partie d'un de mes petits rêves, ouais.
1: Mais tu fais du théâtre, t'as fait du théâtre à l'école, c'est un truc qui te plaît
3: J'ai fait un peu de théâtre, oui, et puis j'aime bien faire la comédie, faire le zouaf, tout ça. Donc j'aimerais bien faire jouer dans un film, ça fait partie... d'un des rêves qui est sur ma liste, même si c'est un tout petit truc figurant, quelque chose comme ça, c'est sur ma liste.
1: To-do list de Valentin, avoir le super pouvoir de téléportation et jouer dans un film. Je pense que jouer dans un film, ça sera plus facile à faire. Alors,
3: je pense aussi.
1: Tu as plein de qualités, mais tu as un petit défaut, tu as du mal à te poser, t'as trop d'idées, trop de projets, t'es trop... T'as un électron libre, en fait.
3: Ouais. Je suis ça, un électron libre totalement. Toujours à faire quelque chose, toujours à avoir des idées farfelues. Donc,
1: d'accord.
3: faut que j'arrive rien à me poser, quoi.
1: Ok. Alors, attention. Là, tu as 4 points, tu es en tête. Je te permets d'en marquer 5 de plus avec la question cash. Je vais te poser la question. Qui est le sculpteur qui a sculpté le penseur? Qui a sculpté le penseur? Top chrono, 10 secondes.
3: C'est Rodin, non?
1: Eh bien, il s'agit totalement d'une bonne réponse.
2: Oh,
1: c'est
2: là
1: Rodin. Il a sculpté le penseur en 1902. Ça représente le poète Dante qui médite sur son œuvre, la Divine Comédie. Elle est aujourd'hui exposée au Musée Rodin à Paris. Bravo, tu as 5 points de plus, tu as 9.
2: Formidable. Vous savez, Valentin, on a fait la soupe aux choux l'autre jour. Hein. Je vous rappelle qu'il veut tourner dans un film. On s'est fait un petit remake, vous vous souvenez de la soupe aux choux avec ton candidat. Est-ce que tu es prêt à jouer dans ton premier film ici en direct à la radio, Valentin?
3: Ah bah oui.
2: Bon, Aline, tu peux donner la réplique aussi? Tu le sens bien?
4: Non.
2: D'accord. Bon, Valérie va jouer. Et alors attention, hein, Valentin, on part sur un film qu'on connaît tous, c'est Titanic. Et évidemment, Valérie s'apprête à sauter du bateau. Tu es Jack et tu vas tout faire pour la retenir. Attention, action.
3: Ah
5: mais
3: non, Valérie, je ne peux pas jeter la
5: bouée, reviens. Oh oui, Jack. Oh, la planche est trop petite. Adieu.
3: Non, je te laisse ma place, Valérie. Tu es tout pour moi. Non, je préfère couler à ta place.
5: Ah bah super, je prends la planche. Bisous, Jacques. Allez, adieu.
2: Oh là là, c'est bon ça, hein, c'est bien. On va faire un petit soupe aux choux, Titanic. On va sortir des films
1: d'accord
2: bientôt. Aline, comme je sais te mettre en valeur, parlons de ton côté maladroite à présent.
4: Oui.
2: Oui, ton petit côté Pierre Richard, parce que voilà, il paraît qu'on casse les assiettes, qu'on fait tomber de la nourriture par terre.
4: Oui, mais c'est pas exprès.
2: Oui, bah oui, c'est le principe de la maladresse.
1: On Gastine la gaffe.
2: Ah, c'est ça. Tu renverses des verres aussi, comme ça. Boum, boum, voilà. Est-ce que juste me raconter l'histoire de la paire de lunettes avant de jouer? Lunettes de soleil.
4: Oui, je venais d'acheter une paire de lunettes et en fait, on s'est arrêté sur une aire d'autoroute avec ma grande sœur. Mmh. Et derrière, il y avait mes petites nièces qui pleuraient. Donc, on s'est arrêté sur l'aire d'autoroute et je suis passée derrière pour voir ma petite nièce. Et en fait, mes lunettes, je les ai laissées sur le toit
2: sur
4: de
2: le
4: la
2: toit
4: voiture.
2: Voilà. Bah, sur l'autoroute, voilà, les lunettes. Je suis désolée, hein, Lide. Non mais bon, Aline est forte, vous savez, on parle de ses défauts, de sa maladresse, mais Aline reste une concurrente redoutable qui va vous le prouver tout de suite. En inscrivant 5 points, hein Aline?
4: Oui,
2: allez.
4: On va essayer.
2: Allez, mais tu vas y arriver. Tiens, écoute ce générique. Dites-moi inspecteur, j'ai aperçu un cadavre hier soir à 23h53.
6: Mon Dieu, qui était exécuté sur la place de Grève?
2: Écoutez, je crois que c'est page 14 sur l'épisode de Nadine Mousselet qui vous dira qui est l'assassin.
6: Oh, mon Dieu, j'ai hâte.
2: Capitaine Marlowe sur France 3. Quelle comédienne interprète, c'est le générique de Capitaine Marlowe. Quelle comédienne interprète le Capitaine Marlowe sur France 3. Top chrono, 10 secondes cette fois. Allez Aline. On la connais tous.
4: Alors là,
2: oh non.
4: Je pourrais pas dire, je connais pas.
2: Avec des pics à 7, 8, 9 millions de téléspectateurs, c'est Corinne Maziro. Voilà, Corinne Maziro, extrêmement populaire, avec un gendarme, un look inimitable, un franc-parler, elle parle cash, un peu comme Valérie.
1: Bien sûr, allez, ça suffit, les bêtises.
2: Eh ouais.
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1: Zao de Sagazan, la symphonie des éclairs sur votre radio ici. Nous sommes à présent avec Julie d'ici Gare-Lozère et Christophe d'ici Pays d'Auvergne, deux candidats qui vont se découvrir des points communs non seulement entre eux, mais aussi avec Éric Bastien. Et ce n'est pas l'amour de l'argent. Oui, parce qu'Éric aime beaucoup l'argent. Ce n'est pas un secret, il en parle souvent aux grandes dames de Valérie Damido sur votre radio ici.
2: Julie qui habite à Générac dans le Gard. Alors, tu ne fais pas de bricolage, mais par contre, tu adores jardiner. T'as la main verte de ouf, il paraît.
3: Ben, assez, oui. Ma belle-mère m'interpelle souvent pour sauver ces plantes qui dépérissent, quoi. Donc, ouais.
2: Ah, donc tu sauves même les plantes qui dépérissent. Donc, t'es un peu la fée des plantes.
3: C'est ça, un petit peu. Oh, c'est joli, merci Valérie.
2: Ah, ben oui, il a fait des plantes. Bon, je suis nulle en jardinage, comment te dire.
4: Vous faites du mal depuis tout à l'heure. Vous êtes nulle en sport, vous êtes nulle en jardinage.
2: Mais c'est la vérité.
4: Vous avez tous les talents, Valérie. Vous n'avez pas l'air de réaliser ce que vous
2: représentez. Je ne suis pas auvergnate et je ne te donnerai pas d'argent à la fin de l'émission.
4: C'est vrai que vous n'avez pas ce talent, vous n'êtes pas auvergnate.
2: Alors, il paraît que tu aimes bien faire de la pâtisserie.
3: Oui.
2: Mais pas trop le reste. Tu fais beaucoup de pâtisserie, mais le reste de la cuisine, c'est bof.
3: Oui, c'est ça. Je suis plutôt une gourmande et le reste, c'est plutôt basique, quoi. Je ne pars pas dans des choses de folie. Mais par contre, pour la pâtisserie, je suis capable de faire des pas mal. J'aime bien.
2: Bah, et d'où les 7 km par jour. Parce que il paraît que tu fais beaucoup de crêpes ou des fondants au chocolat.
4: Il faut éliminer.
3: Oui, c'est ça.
2: Voilà. Ouais, bah, oui.
3: On m'a démasqué.
2: Ouais, démasqué, bah, oui, forcément. Mais
4: Fantomas, Fantomas, enlève ton masque.
2: Alors, tu vas essayer de marquer tout de suite un deuxième point avec la deuxième question. Vrai ou faux, tiens, on part en Espagne.
4: Ça faisait longtemps. Hein.
2: Ça faisait longtemps. Alors, Julie, Madrid n'a pas toujours été la capitale espagnole. Alors, est-ce que c'est vrai ou faux? Madrid n'a pas toujours été la capitale espagnole. Vrai ou faux, top chrono, 5 secondes.
3: C'est faux.
2: C'est vrai, parce qu'avant Madrid, c'est Tolède qui était la capitale. Et depuis les rois catholiques et après la Reconquistata, en 1561, le roi Philippe II a décidé de dire « Eh, ça suffit Tolède, on monte tout à Madrid, c'est plus central. » Et voilà, donc pas de point pour toi.
4: Vous imitez bien Philippe II,
2: Attends, j'étais très proche de son père.
4: Bon, Christophe qui a déjà un point, je vous rappelle qu'effectivement, il nous écoute avec ici Pays d'Auvergne. Je salue toute l'équipe avec bonheur qui est à côté de la librairie des Volcans. Face des facultés, oui. On est d'accord. Eh oui.
5: Oh là là, mais vous connaissez très bien Pierre Montferrand, a priori.
2: Mais il est de là-bas.
4: Je suis là-bas, mon chéri, quand même. Je suis de là-bas.
5: Voilà. De Clermont même, en fait.
4: Et j'ai connu l'Otari dans le jardin Lecoq, qui est à côté. Eh oui.
5: D'accord. Très bien. Parfait.
4: T'es calmé un peu, là.
5: Ça va me porter chance.
4: Mais j'espère, mon Christophe.
5: Ben oui, je salue quand même ma concurrente, Julie.
4: Bien sûr.
2: Mais surtout que Julie est auvergnate aussi de naissance, c'est ça, Julie?
4: Non.
3: Oui, tout à fait.
4: Quoi?
3: Et ma grand-mère vivait à Courpierre. Donc, je te salue.
5: Oh, c'est pas vrai.
2: Ouais. Et voilà.
5: Oh, c'est pas vrai.
4: Mais il est de Courpierre, Christophe.
2: Et voilà.
3: Ben oui. C'est fou.
4: Mais c'est dingue cette histoire. Est-ce que vous pouvez quitter l'émission et nous laisser entre nous aujourd'hui?
2: Bah écoutez, je vais rester là.
4: J'adore. Bon, allez. Je suis perturbé. Bon,
5: on parlait aussi.
4: On parlait de sport. Toi, tu fais de la course à pied, mon Christophe. Hein.
2: Moi aussi, il faudrait que je cours tous les jours. T'es gentil avec tes chansons, là.
4: Mais... Non, mais c'est sérieux, parce que tu fais partie de l'association des coureurs d'Auvergne. Tu nous en dis un petit mot?
5: Oui, alors c'est une association qui a but non lucratif, qui existe maintenant depuis 42 ans. Et j'y suis quasiment depuis le début. C'est des coureurs à pied d'Auvergne, principalement.
4: Oui.
5: Et j'en fais partie. Je suis pas actif au sein de l'association, mais j'en fais quand même partie.
4: Ok.
5: Et j'ai été licencié plusieurs années à l'AS Montferrand, au Stade Clermontois, etc. etc.
4: Bien sûr.
5: Et c'est vrai que la course à pied m'intéresse beaucoup depuis maintenant 40 ans. Je pratique et j'ai été à pas mal d'endroits qui m'ont fait connaître beaucoup de coureurs nationaux et internationaux.
4: Bon, en revanche, tu bricoles pas trop la cuisine, hein, c'est de l'obligation pour toi. Tu sais faire des crêpes, mais ça va pas plus loin. Hein.
5: Voilà,
2: et ben Julie aussi a fait des crêpes. Pouvez-vous vous donner rendez-vous pour faire des crêpes?
4: Tellement de points communs. Et alors les crêpes, c'est tellement auvergnat. Pas du tout. Les crêpes, vous savez quoi? C'est breton. Et justement, nous allons poser une question autour de la Bretagne. Musique.
2: Allez, c'est reparti. La réalisatrice nous a ressorti toutes ces musiques familiales.
4: un Breton. Voici ta question, hein, Christophe, pour un point.
5: Oui.
4: Un Breton a réussi à courir aussi vite que le métro de Rennes. L'info bizarre. Est-ce qu'elle est vraie ou fausse? Top chrono, 5 secondes.
5: Faux.
4: Bah c'était vrai, il s'appelle Gabriel Angers, il a 21 ans, il a réussi à courir aussi vite que le métro rennais sur environ 1 km, un petit peu moins, il a bouclé ça en 3 minutes 22 lors de sa deuxième tentative, c'était le 23 novembre dernier, et sa prochaine étape, il est fou, il veut battre le TGV mais en descente.
2: Voilà. Bon.

Floyd, Another Brick in the Wall. Que faire cet été près de chez vous? Dans un instant, l'agenda de votre région avec des événements, des idées, des activités sélectionnées rien que pour vous. Ensuite, nous ferons un voyage en Italie avec Lily Cube avant de revenir au meilleur moment d'Otaquet avec Valérie Damido et Eric Bastien sur votre radio ici.

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1: Les meilleurs moments de Taquet, c'est tous les jours cet été jusqu'à 13h, suite après Voyage en Italie, Lily Cube sur votre radio ici.

0: Cube dans la bande son de votre radio ici, Voyage en Italie. Alors, quand vous êtes stressé, je suis sûre que vous avez votre petit truc pour gérer ça. Moi, par exemple, c'est faire le ménage ou alors bien ranger. Jérôme, d'ici Gironde, lui, il a une autre manie qui nous explique maintenant. Quant à Awa, d'ici Provence, elle nous raconte un voyage en Angleterre un peu galère, mais qui a bien fait rire Valérie Damido et Eric Bastien sur votre radio ici.
1: Alors, il paraît que tu as une petite manie. Quand tu es inquiet, tu comptes.
2: Oui, ça te dit.
1: Alors, tu comptes quoi, par exemple?
2: Oh, plus dans une pièce.
3: Ah bah, il compte pas les points qu'il a marqués aujourd'hui. Hein.
1: Tu peux la fermer et laisser parler les
4: zéro.
1: Gens. Qu'est-ce que tu comptes?
2: Je compte les carreaux, je compte. Quand je suis dans une salle de compte, ouais, les carreaux, tout ça, le nombre de personnes. Tout ce qui se compte.
1: À tout ce qui peut se compter. Genre, tiens, dans la cuisine, il y a 757 petits carreaux. Oui, d'accord. Oui, mais ça te rassure, en fait. Voilà. Et moi, pour gérer mon stress quotidien, pour supporter les vannes d'Éric Bastien, je suis obligée de me concentrer à un point.
3: Elle ne me regarde même pas, d'ailleurs.
1: Un jour, j'écrirai un livre. mon point de vue sur Otaquet. Voilà.
3: Allez. Mon taquet à moi.
1: Mon taquet à moi, ça s'appellera. Alors, écoute bien, t'as 2 points, elle a 4 points à avoir. Là, si tu réussis, ça te fait 5 points de plus. Écoute bien. Tu mets quoi comme parfum? Tu mets du parfum?
2: Ouais, ça dépend de Dalida, c'est un peu de tout.
1: Très bien, alors écoute bien. Quel parfum masculin a pour égérie Johnny Depp? Quel parfum a pour égérie Johnny Depp, le comédien Johnny Depp? Top chrono, 10 secondes. Sauvage de chez Dior. Bon, alors c'est sur la. Tu m'as dit Dior un peu avant sans le sauvage. Je te le prends parce que je suis sympa. C'est effectivement Dior sauvage. Et voilà, tu as un très bon parfum.
5: Sauvage. Dior.
1: Allez. 2 plus 5, ça fait 7 pour Jérôme.
3: À moi. Awa, t'es un peu à moi, t'es dans ma team.
1: Oh là là là là là.
3: Awa, non, c'était même pas une vanne, hein, celle-là, je l'ai pas fait exprès. Awa, t'as un parfum, toi? Tu veux nous faire partager ton parfum?
6: Oui, je mets Poison Girl.
3: Ok.
1: Et voilà, Poison Girl.
3: Non, mais ça donne des idées comme ça pour Noël. Awa, qui est dans le Var, qui est avec Manuel, on vous rappelle qu'ils se sont rencontrés, bisous, deux semaines après, marié déjà depuis 13 ans. Alors, il vous est arrivé un truc rigolo, on va partir en Angleterre. Vous étiez en voyage, et alors vous avez cumulé une espèce de loose en embuscade. Alors, écoutez bien.
6: Ah ouais. Hein.
3: D'abord, la navette qui devait les emmener de la gare à l'aéroport part sans eux. Donc déjà, problème. Donc forcément, ils sont en retard. Donc forcément, vous avez loupé votre avion, j'imagine.
6: C'est ça. On est arrivé, les portes étaient bien fermées.
3: Alors, ils se disent qu'ils vont dormir dans l'aéroport. Ça peut arriver en attendant le vol du lendemain. Mais non, c'est ce qui se passe. L'aéroport ferme toute la nuit.
6: Et voilà.
3: Alors attends, ça s'arrête pas là. Quelqu'un du coin très gentiment leur dit bah venez dormir à la maison, ce qu'ils font. Et d'ailleurs c'est très sympa, ça se passe bien. Et le mec sympa leur donne toutes les astuces pour retourner à l'aéroport avec les transports en commun. Il décide donc de retourner à l'aéroport avec les transports en commun. Et là il y a quoi?
6: Une grève.
3: C'est magique le truc. Mais c'est dingue, à un moment donné t'es arrivé à bon port ou quoi là?
6: Mais le pire, c'est que ça s'arrête pas là. C'est qu'il y avait la grève des transports. On a voulu un Uber anglais, mais comment vous dire que le code en Angleterre, c'est une horreur. Il faut comprendre l'accent, il faut donner le code du secteur où vous êtes en ce
3: d'accord,
6: moment.
3: D'accord, oui.
6: On ne comprenait rien du tout. Donc heureusement, la personne qui est avec nous a pu tout nous expliquer. Mais avec tout ça, on a perdu du temps. Et en fait, le taxi, quand il est arrivé, on lui a dit « Non mais là, vous avez pas, il n'y a pas 36 solutions, on doit être à l'aéroport vraiment maintenant tout de suite ». Ah,
3: il a bombardé. Bon.
6: Des héros, nous sommes arrivés dans l'avion.
1: Des héros. Awa, elle se prend pour Bruce Willis.
3: Mais oui, c'est notre héroïne anglaise. Bravo. Elle a lutté la guerre franco-anglaise. C'est Awa qui l'a remportée. Bravo, félicitations, t'es rentrée à la maison. Allez, nous allons jouer.
1: T'as trouvé tes lunettes, t'arrives à lire la question?
3: Exactement.
1: Le gars, il a un bras extensible, comme l'inspecteur Gadget. Un bras à 7 mètres pour lire la question.
3: C'est vrai que des fois, on se voit dans la vie privée avec Valérie, et cet après-midi, elle va m'aider à choisir des nouvelles lunettes.
1: Voilà, parce que j'en ai marre qu'ils se plantent dans les anecdotes.
3: Ah, tu pourras plus me chambrer là-dessus. Tu trouveras.
1: Ouais.
3: Bien sûr. Allez. De quelle couleur? Petite comptine.
4: Sous la mer, la pieuvre danse, elle fait des bons calcades.
1: La pieuvre.
3: La pieuvre.
1: La pieuvre.
3: La pieuvre. De quelle couleur est le sang de la pieuvre? Non, de la pieuvre. Top chrono, 10 secondes. La couleur du sang de la pieuvre.
5: Normalement, ouais. C'est noir, je pense.
3: Normalement, c'est noir. La couleur du sang de la pieuvre, c'est bleu. Ouais, c'est bleu, c'est une protéine riche en cuivre pour transporter l'oxygène. Voilà, donc ça donne un sang bleu qui est adapté aux eaux froides et profondes où évolue la pieuvre.
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0: en concert à Bénodet dans le Finistère. Nous sommes à présent avec Kamel d'ici Nord. Kamel qui aurait rêvé d'être astronaute. Il n'y est pas arrivé et il sait pourquoi. Ce qui a bien fait rire Valérie Damido et Eric Bastien. Quant à Elodie d'ici Mayenne, si c'est une pro de la déco, c'est aussi une très bonne cuisinière. D'ailleurs, elle partage avec nous sur votre radio ici quelques idées de recettes qui vont sûrement vous inspirer pour ce midi ou pour le repas de ce soir.
1: Kamel, je le rappelle, habite à Tourcoing. Il a un petit garçon qui s'appelle Imran. Il a des chats, il est chauffeur routier. Petit, tu voulais être astronaute. Bon, en même temps, c'est piloter un engin, quoi.
2: On n'est pas très loin, mais à mon avis, je sais pourquoi j'ai pas fait astronaute, du coup. À mon avis, c'est parce que comme j'ai redoublé ma CP...
1: Ah ouais, avis, c'était mal barré.
2: À partir de là, ça a tout loupé.
1: Ouais, je suis d'accord, c'est très dur. Et puis alors, astronaute, dis donc, t'en as pour des centaines d'années d'études, t'es même pas sûr de prendre une fusée.
3: Oh là, oui, t'as des centaines de millions sur ton compte. Hein, donc
1: si... Et ça va pas, toi.
3: Ah bah, quand même, astronaute, Roch Pesquet, il gagne des haricots verts.
1: Mais c'est 1 sur 10 000.
3: Pourquoi ne pas être le 1 sur 10 000 ?
1: Alors, tu fais pas de sport, pas de jardinage. En revanche, tu bricoles.
2: Ouais, exactement. Enfin, je bricole. C'est un grand mot. Mais on essaie de réparer les petits trucs à la maison, faire du papier peint, la peinture.
1: Bah, tu sais pas. C'est bricolé, ça, quand même.
2: Ouais, c'est bricolé. Mais bon, je regarde beaucoup de tutos, quoi. Je veux dire, c'est compliqué. Bah, mais ça va. En fait, grâce à vous, on arrive à faire des choses. Donc c'est bien.
1: Mais t'es gentil.
3: C'est encore un qui m'a rouflé sur M6,
1: mais
3: j'ai bien
1: compris. Mais la maroufle, c'est la vie. Comme la vie est belge, la maroufle, c'est la vie.
3: Allez voir les tutos, ils existent toujours. Hein.
1: Bah évidemment qu'ils existent.
3: Bien sûr.
1: Alors, tu cuisines, par contre. Tu fais des plats typiques algériens. Pour pop-up.
2: C'est ça.
1: Ça n'arrangera pas ma ligne, ça. Qu'est-ce que tu fais comme plat ?
2: Bah, ça dépend du jour. Ça va être du tagine, du couscous, des plats mijotés qui sont bons à les épices.
1: Hop, hop, hop. Et puis, comme tous les hommes, bien sûr, tu t'occupes du barbecue.
2: Exactement.
3: Ouais, faut juste tourner les saucisses, quoi.
1: Ouais, mais c'est un truc de bonhomme, ça.
3: Ah oui.
1: Est-ce que
2: ouais, mais non, mais il y a un temps de cuisson quand même. Il y a le temps de cuisson, pas trop cuit, pas trop.
1: Ouais, je suis d'accord avec toi. Mais c'est un truc de bonhomme. J'ai jamais vu une meuf au barbecue. T'as toujours 5 mecs tous avec une bière en train de se dire non, mais là la saucisse faut la retourner. Et les meufs sont loin. C'est vraiment un truc de bonhomme. Bon, alors Kamel, nous allons immédiatement marquer un deuxième point avec la deuxième. Tais-toi.
2: Allez.
1: La deuxième question a un point. Tu vois, je te mets une petite chanson que j'adore. Combien ce chien dans la vitrine. Ce joli petit chien noir et blanc. Bon, ça nous rajeunit pas, c'était Lynn Renault, mais moi j'adore. Bon, alors, écoute bien, nous allons parler de chiens. Le lévrier afghan n'a pas de poils. Le lévrier afghan n'a pas de poils. Vrai ou faux, top chrono, 5 secondes.
2: Je dirais faux. Oui, afghan.
1: Eh bah, tu as totalement raison, c'est même le chien le plus connu pour son long pelage soyeux, son allure élégante. C'est vrai que le truc a des poils, mais vraiment qui touche le sol. C'est magnifique, j'adore. Donc, c'est le modèle capillaire de la bande. Hein. Donc, c'est le plus poilu des chiens. Bravo, un poil de plus.
3: Elodie, pour l'instant, on n'a pas de points, mais ça va venir. Elle habite à Louvigny, en Mayenne. Je vous rappelle qu'avec elle, on est zen.
1: Évidemment.
3: Tranquille. Jusqu'à 13h, notre sophrologue en formation. Oui, mais... Tu as fait d'autres choses, et notamment, tu as eu un magasin de déco intérieur. Mais raconte peu, ça va plaire à maman.
4: J'ai travaillé dans un magasin de décoration intérieure pendant 6 ans. C'est ce qui m'a donné, du coup, ensuite l'envie de la déco, quoi, et le plaisir de pouvoir décorer mon intérieur.
3: Alors, ta spécialité, c'est le papier peint, par exemple.
1: La marouf.
4: Oui, tout à fait, exactement.
1: La marouf.
3: Tu peux faire des découpes, t'as toujours plein d'idées.
4: Ah oui, en fait, j'adore.
3: C'est quand tu vois un mur, toi, tout de suite, t'es inspiré, quoi.
4: Voilà, exactement. Je vois un mur, une pièce, oui, juste un mur, et ça y est, les idées viennent, et il n'y a plus qu'à faire.
3: Mais t'as aussi bossé, et Jeff de Bruges va te jalouser, dans un magasin de chocolat.
4: Exactement. Pendant, du coup, un peu plus de 14 ans, ouais.
1: Mais comment as-tu fait pour ne pas, prendre 27 kilos rapport à...
3: Ça peut être pris, on ne sait pas. Hein.
1: Non, mais moi, je ne peux pas bosser.
4: Non, je n'ai pas pris 27 kilos, mais je mangeais du chocolat tous les jours.
3: Oh là là. Aujourd'hui, tu te rattrapes un peu avec des fruits et légumes, tu aimes cuisiner, et notamment la ratatouille.
1: Ouais, c'est ça. Ah, comme Rémi.
3: C'est bien, c'est les produits du jardin, ça, la ratatouille. T'as un jardin ?
4: La ratatouille, je suis plutôt sur des plats asiatiques, en fait, avec... Il y a quand même

0: des légumes croquants, mais voilà, j'aime bien faire des wok.
1: Ah, c'est bien ça, les wok. Et
0: avec
1: les enfants,
0: du poulet, du bœuf. Ou...
1: Bien sûr. Ouais. Et les enfants, parce que bon, t'as des ados, on l'a dit, te réclament des pâtes au bœuf haché. C'est le truc typique, mais avec paprika et cheddar.
0: Oui. Voilà, j'ai une recette que je fais avec du paprika, de la crème et du cheddar.
2: J'ai envie de manger.
0: Là, je les entends plus, en fait.
1: Alors attends, cheddar, paprika et crème fraîche, tout ça dans des pâtes avec du bœuf haché. C'est ça ton plat, hein?
0: Oui. Bon, c'est consistant, hein.
1: Ah, bah tu m'étonnes. Oui, c'est bien, tu manges plus pendant 3 jours.
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0: y a une grande actrice américaine, Bette Davis Hayes, version Kim Carnes sur votre radio. Ici, dans un instant, nous retrouvons Valérie Damido et Eric Bastien pour la suite des meilleurs moments d'Otake. Ils seront toujours avec Kamel Dissinor qui nous raconte une expérience de tournage qu'il a vécue sur un long métrage et il en garde un bon souvenir. Et Elodie Dissimayenne sur votre radio, ici.
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2: Alors, Kamel à 5, Elodie à 4. Kamel, je le rappelle, habite à Tourcoing. Kamel et son frère sont les sosies officiels de Big Flo et Oli. Il bricole, il s'intéresse à Hans Zimmer et à toutes les musiques qui accompagnent les spectacles. Bon, il aime pas les araignées, mais il aime beaucoup tout ce qui est film, cinéma, fiction, parce qu'il a fait plein de figurations dans des séries, surtout une série de France 3. Qui s'appelait ?
3: Ouais, c'était la première. Celle-là, je me souviens plus parce que c'était la toute première que j'avais fait, donc j'aurais pu vous dire le.
2: Voilà. Il a joué dans Asperger là avec Nicole Ferroni, mais surtout.
4: Qu'est-ce qu'il a fait ?
2: Bon, là, il a joué, il a fait des petits trucs. Il a joué dans le dernier Tuche.
4: Ah ouais ?
3: Exactement.
2: Exactement. Et alors, il est avec Mamie Suze. Explique-nous, qu'est-ce que tu fais ?
3: Donc en fait c'était de la figuration, je sais pas si vous voyez plus ou moins ce film là, donc il y a une scène où Mamie Suze boit un verre en fait avec son homonyme en fait britannique.
2: Ouais.
3: Et puis en fait moi on voit juste derrière Mamie Suze, en fait,
2: et voilà.
3: Un verre également.
2: Derrière.
3: En tant qu'invité mondain, invité de du roi du coup.
4: Qui était joué par Bernard Ménez dans ce film.
2: Exactement.
4: Voilà. Et Claire Nadeau, on l'embrasse, elle est excellente.
2: Mais évidemment Mamie Suze, mamie préférée, comment te dire. Bon bah c'est super ça, alors t'adores.
3: Et hein. J'ai même eu l'occasion ce jour-là, donc c'était une pause en fait, ils n'avaient pas forcément besoin de nous, donc je sors pour prendre l'air, etc.
2: Tu sors pour fumer une clope, ouais.
3: Exactement, voilà, je voulais pas dire.
2: Je sors pour prendre l'air, mais quel mytho.
4: En même temps, il s'appelle Kamel.
3: Non, bravo.
2: Quel rap.
3: Joli.
4: Kamel. Une cigarette.
2: Oh my god, je l'avais pas vu.
3: Mais moi, du coup, c'est avec un corps, pas avec un.
4: Oui, c'est
3: pas
4: la même
3: chose. Donc, c'est.
4: Oui, t'as pas de dromadaire.
2: Bon, t'es sorti fumer une clope et qui t'a rejoint?
3: Je suis pour fumer une clope et puis ensuite, j'entends derrière moi, excusez-moi, est-ce que vous avez une cigarette? Je me retourne et puis je tombe, bien sûr, sur Cathy Cuche.
2: Isabelle Nanty. Oh là.
3: Isabelle Nanty. Et j'ai pu fumer une cigarette avec Isabelle Nanty.
2: Magnifique.
3: Et discuter avec Isabelle Nanty, un truc qui était juste magnifique et improvisé totalement. C'était la meilleure de journée de toute ma vie, je crois, aujourd'hui. Parce que...
2: Non, la meilleure journée de toute ta vie, c'est quand tu joues avec moi à la radio. Voilà.
3: Oui,
2: tu...
3: non, mais ça, c'est actuel.
2: Ah oui, d'accord. Parce que non.
3: Après, tout dépend si je gagne. Après,
2: bon, dis donc.
4: Que... T'inquiète, on va vite le savoir. Hein.
2: Bon, et Kamel, il aime bien aller sur les plateaux télé, il a un rêve, il va dans le public et tout, mais il aimerait bien participer au Maillon Faible. Il a envoyé sa candidature.
4: Ça m'étonne pas, ça.
3: Donc, si Olivier Mine, si vous m'entendez.
2: Olivier, voilà, Kamel est là, appelle-moi Olivier, je te donnerai les coordonnées de Kamel. Bien, on va jouer tout de suite pour marquer 5 points de plus. Tiens, une petite ambiance. Hein. Oui, on part en Alsace. Alors, en Alsace, il y a plein de spécialités. Hein, ils aiment bien la bouffe en Alsace. Mais quelle spécialité alsacienne serait née le jour où un boulanger a choisi de recouvrir une pâte trop sèche de crème, d'oignon et de lard? Quelle est la spécialité alsacienne avec de la pâte sèche, de la crème, des oignons et du lard? Top chrono, 10 secondes.
3: La flamencuche.
2: Eh bien, sans surprise, tu as gagné. C'est la flamencuche, évidemment. Et donc, on connaît tous la flamencuche. La pâte, effectivement, très sèche, très dure. Et dessus, des trucs qui te font prendre 12 kilos. Bravo, 5 points de plus, tu as 10, Kamel.
4: Hey, Elodie, attention, hein, 4, il a 10. Il a fait banque comme dans le maillon faible. Et il a doublé son score. Donc, on va faire attention à ce Kamel-là. Parce que je le sens bien, là, quand même. Elodie, dis-moi, t'as envie de gagner? T'as envie d'avoir 500 euros de cadeaux, là, pour tes ados?
5: Oui, bien sûr.
4: Bah, oui.
5: Et oui, tout à fait.
4: Ouais, je te souhaite. Et puis les chocolats et tout. Bon, chocolat, c'est acquis, ça, c'est fait. Mais bon, il y a la machine à café, peut-être que tu préfères, je sais pas.
5: Également.
4: Ah oui, donc t'as envie
5: c'est
4: de...
5: C'est intéressant aussi.
4: Bon. T'as un petit côté grand blond, oui. Notre Elodie est fan de déco, on l'a évoqué tout à l'heure. Le problème, c'est que quand elle fait de la déco, bah parfois ça se passe pas très bien. Notamment quand t'as voulu teinter la peinture de tes murs, t'as commencé à faire le mélange de la peinture à l'intérieur de la maison, et qu'est-ce qui s'est passé?
5: Ben oui, il y a eu un petit accident, c'est-à-dire que du coup, j'avais mis le pot donc en hauteur sur une table et puis j'ai utilisé du colorant bleu pour pouvoir teinter ma peinture en vert. Et du coup, en ouvrant le colorant, en coupant un petit peu l'embout, le colorant en fait, il a un peu explosé et j'avais en fait des gouttes sur mon plafond. Qui venait d'être fait il y a quelques jours, quoi.
4: Des taches de bleu sur le plafond, quoi. Ah ouais.
5: Voilà, donc du colorant, c'est très concentré, donc en fin de compte, il a fallu refaire le plafond, donc un plafond de tous ces jours.
2: Quelle leçon
4: tirée, madame la maraudeuse?
2: Quelle leçon tirée de cette expérience? On ne met pas de colorant en hauteur, on le met au sol, le colorant.

Maxime Le Forestier, San Francisco, sur votre radio ici. Les meilleurs moments de taquet avec Valérie Damido et Eric Bastien, c'est fini pour aujourd'hui. Demain, d'autres instants de jeu avec des candidats qui auront encore plein de choses à raconter. Des rencontres amoureuses, des rêves ou encore une poussette qui dévale une pente. Merci Valérie Damido et Eric Bastien. Dans un instant, Johan Rock pour Ici dès 5h. Quant à moi, je vous retrouve tout à l'heure à partir de midi pour les meilleurs moments d'Otaquet sur votre radio Ici.

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1: C'était Calogero sur votre radio locale, ici.
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1: Alors que vous venez de vous réveiller, les yeux encore mi-clos, vous avez allumé ici pour entamer cette toute nouvelle journée. Soyez les bienvenus. Ici, dès 5h le matin, votre radio locale vous livre le mélange optimum d'infos pratiques, de bonne humeur et en musique. À ce propos, Juliette Armanet, Shakira débarquent bientôt dans vos oreilles. Et puis, pour vous accompagner, vous informer au plus près de l'actualité, c'est le retour de Valentine Lethès. Bonjour Valentine.
3: Bonjour Johan, bonjour à tous.
1: L'actualité ce jeudi, toujours sur le front des incendies.
3: L'accalmie reste à confirmé en Gironde, mais les espoirs sont permis. La préfète du département parle désormais d'un possible retour à la normale pour ces prochains jours, pour les évacuer. Certains suivent l'évolution de l'incendie depuis leur lieu de vacances. Témoignage dans une demi-heure, c'est l'info du jour.
1: Sortir, faire des expos, aller au cinéma et tout ça sans se ruiner. Évidemment, c'est possible à condition de consulter au préalable Valère Coréard par ici des économies. Vous donne rendez-vous à 5h13. 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
1: Le jour n'est pas encore levé, mais vous aussi, tant mieux, il est 5h. Le journal présenté par Valentine Lethès et à la une, l'espoir et l'optimisme en Gironde.
3: Pour le troisième jour d'affilée, le méga-feu n'a pas gagné terrain selon le point de situation de la préfète du département hier soir. Et ce, souligne Sophie Broca, malgré une journée d'hier à très haut risque à cause des températures.
4: Le feu n'a pas progressé. On a compté 7 départs de feu assez virulents dans la journée. 3 sont encore actifs. Mais il reste dans les lieux où le feu s'est déployé. Les sapeurs-pompiers se sont battus avec beaucoup de courage et tous nos moyens sont engagés. Avec tous les renforts qu'on a reçus, c'est plus de 3300 sapeurs-pompiers qui sont à pied d'œuvre mobilisés en Gironde. Ce sont 24 moyens aériens qui permettent d'attaquer en complément des hommes à terre cette ligne de feu. Toujours 1500 militaires qui patrouillent, qui aident. Et puis nos 1400 forces de sécurité intérieure. On peut raisonnablement être plus optimiste pour les jours qui viennent parce que la météo, enfin, va nous être un peu plus favorable avec une baisse des températures. Et si cela se confirme, nous pourrons envisager le retour à une vie plus normale pour les habitants et évidemment, sauf dans les communes qui sont encore sous le feu.
3: Avec un possible retour des 200 000 évacués chez eux, tout dépendra bien sûr de la situation au lever du jour. À Fontainebleau, les pompiers ont remporté le combat de la nuit et fixé les reprises de feux d'hier dans la forêt. 6 hectares de plus ont brûlé dans ce massif d'Île-de-France où les flammes ont déjà parcouru plus de 2000 hectares à la mi-juillet. L'urgence ces dernières heures, elle est dans le Var, au sud-est de Brignoles, où un nouvel incendie s'est déclaré vers 17h hier en périphérie de la commune. 650 habitants ont été évacués, 2 pompiers blessés. La forêt brûle aussi près de Dijon et face à l'ampleur des incendies de tout le pays, les pompiers n'y arrivent plus, ils ont besoin de nous. C'est l'appel ce matin du Syndicat National des Sapeurs-Pompiers Volontaires et de son secrétaire général Bruno Métard. Si les Français veulent aider les pompiers, ils le peuvent, les candidatures sont ouvertes.
5: On a été sollicité de très très nombreuses fois via les réseaux sociaux en nous disant on aimerait faire quelque chose, on n'y arrive pas. On essaye de contacter les SDIS, ils veulent pas de nous. On essaye de contacter les préfectures, on veut pas de nous. Donc nous, on est dit, bon, on va prendre les choses à main. C'est pour ça que nous avons mis en place un formulaire sur notre site internet pour que chacun puisse dire, moi, je peux servir dans telle situation, dans tel cas. Donc les anciens pompiers vont pouvoir intervenir sur des feux ou du secours à personne. Les secouristes des associations de protection civile vont pouvoir intervenir sur du secours à personne. Les kinés, les infirmiers, les aides-soignants vont pouvoir intervenir sur du soin et toutes les autres personnes vont pouvoir intervenir. On peut intervenir en restauration, on peut intervenir pour faire des passages chez les personnes âgées, pour voir si tout va bien. Ça permet de centraliser les demandes et après, avec cette demande, d'aller voir les personnes qui sont responsables des opérations de secours en disant, voilà, nous avons tant de personnes capables de faire telle chose, telle chose, telle chose, telle chose.
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3: Les incendies et leurs conséquences sur les départs en vacances. Aucun TGV ne circulera encore ce week-end au sud de Bordeaux, sauf ceux en direction de Toulouse. L'annulation et l'échange des billets de train sans frais sont prolongés par la SNCF jusqu'au mardi 4 août inclus. Et sur la route, préparez-vous au premier week-end en noir de l'été, dès demain vendredi dans le sens des départs. Circulation extrêmement difficile, noire donc selon Bison Futé dans le sud-ouest et rouge partout ailleurs. À tous ceux déjà en train de profiter de la plage, voici un peu d'inspiration pour vos œuvres au bord de l'eau. Nous sommes à Dinard, en Bretagne, Corentin Devay, pour le concours du plus beau château de sable.
6: Sous l'œil de dizaines de spectateurs, les différentes œuvres prennent forme, dont celle de Salomé.
7: Mon projet, c'est de faire une sirène, bien décorée, bien belle.
6: Cheveux en algues, queue en coquillage, tout est prévu. Salomé a même la technique pour dessiner un beau corps.
7: Faut faire un peu une montagne et après aplatir sur les bords. Et faire ça pour les bras et la tête, c'est aussi le buste.
6: Une sirène, une pieuvre, une voiture de course même. Fabien, lui, inspecte son œuvre.
8: Là, on est sur des bonnes bases. On peut battre notre plus beau château qu'on a jamais fait.
6: Une grande pièce qu'il a vue sur les réseaux sociaux.
8: Nous, on va faire une pyramide aztèque avec un petit tunnel dedans. Après, pas mal d'escaliers pour donner du volume.
6: Internet, source d'inspiration pour Jérôme aussi.
9: J'ai regardé vite fait une vidéo sur YouTube.
6: Lui construit une tortue, un moment de partage en famille, mais pas que.
9: On s'est inscrit, on était quatre. Et sur le côté, il y avait un enfant qui attendait avec sa maman, qui est allemand. Et il n'avait pas d'équipe, donc on l'a pris dans notre équipe. Léonard, qui creuse bien avec son maillot du Barça et son plâtre.
6: Mais le prix spécial est revenu à Garance, Constance, Erin et leur grand-père pour leur œuvre sur la route du Rhum.
10: On a fait les murailles de Saint-Malo et le trajet jusqu'à la Guadeloupe.
6: Et avec forcément des petits bateaux.
10: On a pris des sèches.
11: Ouais. Avec un petit trou à la perceuse et un petit piquet en bois. Et donc la voile, elle est faite en algues.
6: Une œuvre qui a aussi conquis le public.
3: On a aussi vu une pyramide aztèque sur la plage, je le note. Hein. Les photos de ce joli concours de vacances sont sur ici.fr. La météo, Johan.
1: Les températures vont baisser ce jeudi, du moins sur les trois quarts ouest et le nord de la France. La canicule, elle, va persister sur l'est du pays et la région Rhône-Alpes. Ce matin, c'est le retour de quelques petites averses orageuses entre les pays de la Loire, les Charentes et le centre Val-de-Loire jusqu'à la limite du bassin parisien. Et puis sur le reste du pays, temps sec et ensoleillé avec du grand soleil au nord-est jusqu'aux Alpes et la Lorraine en passant par le sud du bassin parisien. Quelques températures ce matin. 21 à Orléans, 17 prévu à Rennes, 22 à Toulouse, 21 à La Rochelle. Alors que cet après-midi, les averses et les orages vont se diriger vers le nord de la Bourgogne, la Champagne-Ardenne, la Lorraine, avec du beau temps sur les régions du sud. Et des températures qui, elles, sont en nette baisse par endroits. On va perdre jusqu'à 10 degrés dans les régions du nord et à l'ouest. On va relever par exemple 32 à Bordeaux, 25 à La Rochelle, 29 à Marseille, 30 à Montpellier, 39 à Strasbourg. Comment ça se passe chez vous ce matin à 5h07? Vous nous le dites. Vous prenez votre clavier, votre smartphone, vous nous envoyez un petit message sur la page Facebook d'ici, le nom de votre commune et une température. Et si le cœur vous en dit, je sais qu'il vous en dit souvent, une petite photo tous les jours ici. On fait la météo ensemble.
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1: Alors comme ça, il est 5h08, vous venez de vous réveiller, vous avez un café dans la main droite, une brosse à dents dans la main gauche, oui, c'est ça, les joies du matin, très très tôt. Heureusement, la musique est là, voici Juliette Armanet. Le

0: c'était Juliette Armanet. Ravi de vous savoir déjà debout de l'autre côté de votre poste de radio. Il est 5h10.
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0: Ça se passe ce week-end en Suisse. La grande course des moissonneuses-batteuses aura lieu dans le canton de Genève. C'est un événement qui existe depuis 82 ans. L'occasion de ressortir les vieilles moissonneuses après leur avoir refait une petite beauté. En tous les cas, c'est ce que va faire Julien. Il a 28 ans. C'est un petit-fils d'agriculteur qui a retapé la moissonneuse de son grand-père qui dormait, la moissonneuse, dans un garage depuis 30 ans. Dans les années 60, son grand-père courait cette même course chaque année au milieu de l'été. 14 fois, il a pris le départ de cette course.
2: Quand même.
0: Et à chaque fois, il finissait dernier.
2: Dommage.
0: Mais non, pas par malchance. Les anciens du village se souviennent de son grand-père. Le papy de Julien aimait ralentir volontairement dans la dernière ligne droite pour profiter du paysage. Et dans le canton, on l'appelait l'escargot de Genève pour saluer sa lenteur. Synonyme de sagesse. Et bien, ce week-end, Julien, pour sa première course de moissonneuse, a décidé de faire exactement comme son papy. Il va finir bon dernier. Donc, on lui souhaite d'accord. d'y arriver parce que perdre avec panache, c'est pas toujours aussi évident qu'on pourrait l'imaginer.
2: Est-ce qu'il peut rater de perdre?
0: Mais vous allez lui poser la question, je vais vous filer son 06, je lui poserai la question. Si vous aimez tiens les moissonneuses, batteuses et les courses, il y en a aussi une par chez nous, organisée ce week-end dans Lot-et-Garonne à Lavardac. En attendant,
2: très bien.
0: Ce matin, Valentine, à 5h12, on va être d'ici quelques minutes sur les chantiers de la Marne.
2: Oui, les reporters d'ici ont suivi un inspecteur du travail dans ses contrôles pour s'assurer que les conditions de travail des ouvriers sont bien adaptées aux fortes chaleurs. Alors comment ça se passe au quotidien? Réponse dans 5 minutes.
0: Et ici, chaque matin, on n'oublie jamais de vivre. Avec Johnny. Et en musique, il n'a jamais oublié de vivre. Et ce matin, en attendant, on va faire quelques économies, tiens. Bonjour Valère Coréard. Chaque jour avec vous, un bon plan pour revitaliser notre pouvoir d'achat. Et aujourd'hui, on va au théâtre.
3: Qu'est-ce que vous en pensez? Bonne idée, non? Qui n'aime pas le théâtre? Pas grand monde. Mais qui n'y va pas, notamment pour la question du prix des places? Beaucoup de monde. Il ne s'agit pas de dire que le prix des places de théâtre, concerts, spectacles en tout genre n'est pas justifié par la rémunération des artistes, des techniciens, des salles, tout ce qui va avec. Quoique parfois on peut se poser la question sur certains concerts par exemple. Mais enfin, c'est un autre sujet. Mais une sortie au théâtre en famille, ça revient cher et c'est vrai qu'il y a souvent d'autres priorités. Cela dit, il y a quelques astuces pour aller voir un spectacle en dépensant un peu moins, beaucoup moins même peut-être. Déjà, allez jeter un œil sur l'actualité des salles, hein, tout simplement leurs réseaux sociaux. Parce que lorsqu'un spectacle est lancé, il peut y avoir des opportunités. Parce que c'est une période de rodage. La salle n'est pas toujours pleine. Donc oui, il y a des promos, ça peut valoir le coup.
0: Et il y a aussi des sites internet spécialisés sur des places à prix réduit, c'est bien ça ?
3: Absolument, et ça c'est pas mal du tout. Hein. Vous pensez peut-être à Billets Réduc ou Ticketac par exemple. Alors, dans les deux cas, le choix est vraiment large, hein, avec des places de théâtre, de concerts, des spectacles, du cirque. Et chaque fois, une réduction. Le niveau de remise dépend de plusieurs facteurs, mais vous avez des places qui vont jusqu'à moins 60%, donc c'est quand même vraiment pas mal. Alors, petite précision quand même, ce sont les salles, les organisateurs hein, qui mettent des billets comme ça en vente sur cette plateforme, on les force pas. Et on peut donc envisager de faire une soirée théâtre en famille pour 40€ à 4€. Et là, tout de suite, ça change tout. Et est-ce qu'on participe à précariser les troupes et la filière en passant par ces sites? Sans doute beaucoup moins qu'en renonçant à profiter du spectacle vivant à la française. Et vous, vous avez des bons plans pour des sorties sans se ruiner? Pensez à me les partager, hein, comme ça je les donne sur votre radio locale ici. Et à la fin, ça aide tout le monde. Mon mail, c'est paricilleseconomies@radiofrance.com.
0: Merci Valère. Demain, vous allez nous expliquer ce qu'est le glanage et en quoi ça peut justement nous permettre de faire quelques substantielles économies. En attendant, vous écoutez ici, il est 5h14. Bon réveil.
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0: Vous écoutez ici 5h15 et avec cette nouvelle hausse des températures, les contrôles de l'inspection du travail augmentent aussi sur les chantiers.
2: L'un des secteurs les plus exposés à la chaleur, les employeurs ont donc l'obligation d'adapter les conditions de travail des ouvriers. Et Sophie Allemand, reporter à ICI Champagne-Ardenne, a suivi pour nous un inspecteur du travail dans sa tournée de contrôle dans la Marne.
7: Jonathan, donc je suis inspecteur, il travaille à Reims depuis 15 ans. Et donc aujourd'hui, on va faire des contrôles chaleur pour voir si les salariés ont bien tout ce qu'il faut à disposition sur certains chantiers que j'ai repérés un peu avant. Là, il y a des bungalows, tac, tac, tac. Bon, on va commencer par eux, tiens. Bon, ils n'ont pas d'installation de chantier. Allez, go.
8: Bonjour, messieurs. L'inspection, il travaille. On annonce des fortes chaleurs. Aujourd'hui, je viens faire des contrôles, voir si vous avez de l'eau fraîche et potable à disposition. Est-ce que vos horaires sont adaptés, etc. Donc l'eau fraîche et potable, est-ce que vous en avez?
9: Ouais, bien sûr.
8: Vous pouvez montrer?
9: On est parti à 3h ce matin, on aura adapté pour pouvoir justement finir avant que ça tape.
8: Et bon, là, c'est déjà, il y a des horaires adaptés, c'est-à-dire.
9: Ouais, là on vient de terminer, là du coup.
8: Pas d'autre chantier, vous rentrez chez vous?
9: On rentre chez
8: vous. Ok. Bon, mais c'est bien au niveau adaptation des horaires.
2: Là, il y a une inspection du travail.
9: C'est logique, hein, je pense. Après, forcément, il y a des fortes chaleurs, donc faut que ça tourne un peu. Et puis, bah, c'est bien aussi pour ceux qui sont pas forcément dans les règles.
8: Bah, merci, messieurs, bon courage.
9: Merci à vous.
8: Bon retour, surtout. Bon, on va faire eux, tiens. Ah d'accord, c'est votre patron d'entreprise, super. Donc typiquement, voilà, il fait chaud. Vous aussi, il faut boire, hein, mais bon. Votre salarié a de l'eau fraîche et potable à disposition. Ok, et il n'y a que deux bouteilles d'eau, du coup?
10: Il y a deux bouteilles d'eau.
8: Bon, c'est 3 litres d'eau par personne par jour, normalement, même en hiver. Il n'y a pas de point d'eau sur le chantier encore?
10: Si,
11: vaut mieux, parce que quand on travaille comme ça, on peut pas... Là, on est en plein soleil toute la journée. Hein.
2: Vous avez ressenti l'impact sur votre corps?
11: Ah bah, le matin, oui. Le matin, c'est dur. Hein. On dort pas bien la nuit, hein, donc...
2: 9h30, 10h, il fait déjà un peu chaud.
11: Ah bah là, on est déjà 25-26, on transpire déjà, quoi. L'eau, c'est important. Ouais.
2: La casquette aussi?
11: La casquette aussi.
2: Là, il y a un point d'eau.
8: Voilà, donc ça, c'est top, ça. Point d'eau, voilà. L'eau doit être à température réglable, il doit y avoir froid, l'eau chaude. Bon, c'est top. Ok, c'est cool.
2: Là, on a fait un peu tout le secteur pavillonnaire, il n'y a pas eu de gros problèmes.
8: Je suis assez content, du coup, là, contrairement à ce qu'on croit, non? On est content quand tout va bien, nous et...
2: Globalement, vous trouvez qu'il y a une amélioration cette année, quand même, pour s'adapter aux chaleurs?
8: Bah, je vous dis, pendant la canicule, la période rouge, là, il y avait vraiment, vraiment pas grand monde, voire quasi personne dehors qui bossait sur les chantiers de TP, etc. Là, sur mon secteur, j'ai vu plein de boulangeries qui fermaient à 14h, 13h pour éviter les fortes chaleurs. À mon sens, il y a quand même une amélioration globale, une prise de conscience, je sais pas, mais voilà.
2: Et si le code du travail ne prévoit pas de seuil de température à partir duquel le travail est interdit, un salarié peut exercer son droit de retrait s'il s'estime en danger grave ou imminent pour sa santé à cause des fortes chaleurs.
0: Il est 5h17, vous écoutez ici. Est-ce que vous vous souvenez de cette émission avec le rideau qu'il fallait tirer? En plateau, on retrouvait un ex-éconduit, une tante qu'on n'aurait jamais voulu revoir. Il n'y a que la vérité qui compte.
2: C'est
0: et de
2: culte.
0: Retour depuis quelques mois, le jeudi soir à la télévision. On en parle avec Laurent Fontaine, l'invité. Les coulisses télé, juste après Johnny. Il est là, Johnny, ici, à 5h18, et c'est lui, en personne, qui vient vous réveiller.

0: Merci d'avoir choisi ici pour démarrer ce jeudi matin. Il est 5h21 et c'est un 30 juillet qu'ils sont nés. 55 ans aujourd'hui pour le chanteur et bassiste Calogero. On lui souhaite un bon anniversaire, une année de plus pour Christopher Nolan, le réalisateur bankable d'Hollywood en ce moment, Inception, la trilogie Batman, Interstellar, et cet été, il triomphe avec l'Odyssée, actuellement à l'affiche. Jean Reno et Arnold Schwarzenegger fêtent aussi leur anniversaire. Lequel est le plus âgé selon vous, Valentine?
1: Oh là là, je ne sais pas.
0: Eh ben c'est, je ne sais plus. Arnold...
1: Ah, mais vous n'aviez même pas la réponse vous-même.
0: Non, 79 ans pour Schwarzy, 78 pour Jeannot. Faire de la muscu, ça conserve. L'ancienne Miss France, elle aussi. Laurie Tillman fête son anniversaire. Et puis Kate Bush, l'une des voix les plus singulières de la pop britannique, aujourd'hui aussi, souffle ses bougies. Enfin, ce jeudi, c'est la journée mondiale de l'amitié. Ça vous donne une bonne raison d'appeler vos amis pour leur dire que vous êtes leur ami, s'ils ont oublié. On ne sait jamais. 5h22, si c'est votre anniversaire, on vous le souhaite excellent. Ici, il est 5h22. Aujourd'hui, on tire le rideau sur une émission culte des années 2000 qui est de retour depuis quelques mois sur la TNT. Il n'y a que la vérité qui compte est une émission qui a déjà eu 3 vies. D'abord créée sur TF1, elle est ensuite revenue sur Feu C8 pour cette saison s'installer le jeudi sur W9.
2: Vous reconnaissez cette musique? Les émotions fortes sont de retour, de nouvelles vérités vont être dévoilées car le mythique rideau va bientôt se rouvrir.
0: Une vérité qui a parfois dérangé, s'attirant les foudres de la critique, qui a souvent reproché à l'émission d'être racoleuse. Avec le temps, la polémique a désenflé. Et à la tête du programme, on retrouve le binôme inséparable Bataille et Fontaine. Aujourd'hui, comme à l'époque, ils accueillent en plateau les téléspectateurs désirant parler à quelqu'un qui leur est cher. Ainsi, depuis presque un quart de siècle, se sont succédés derrière le rideau les coups de foudre, demandes en mariage, tentatives de rabibochage et mea culpa en tout genre. Au cœur du dispositif, la surprise et l'émotion toujours au rendez-vous. J'ai demandé à Laurent Fontaine quelle était l'histoire qu'il avait à ce jour le plus marquée.
3: Peut-être ses jumelles qui ne s'étaient jamais vues et qui avaient 50 ans et qui ont été séparées à la naissance. L'une sur une aire d'autoroute, l'autre filée dans une famille d'accueil et qu'on a fait se retrouver 50 ans plus tard. Voilà, donc c'était assez incroyable, assez magique quand on connaît. En plus, moi, je suis papa de jumelles, donc c'est une histoire qui m'a particulièrement touché. Tout ce qui touche à la gémilité, évidemment, m'intéresse particulièrement. Ouais, c'est peut-être l'histoire qui m'a le plus marqué, en tout cas qui m'a mis les larmes aux yeux.
0: Depuis qu'existe l'émission, l'animateur estime à 20% le nombre de rideaux rester fermé. Et il en faut du cran pour venir à la télévision en prenant le risque de se prendre un râteau, une veste ou une fin de non-recevoir devant des millions de téléspectateurs. À ce propos, est-ce qu'avant le tournage, Laurent Fontaine et son acolyte ont un pressentiment sur le dénouement de l'histoire?
3: On a souvent un sentiment sur l'issue du plateau parce que ces histoires sont évidemment travaillées par nos journalistes pendant parfois 15 jours, parfois 6 mois. Donc par définition, nous on suit l'histoire qu'on va tourner. Après, on découvre en plateau la réalité de l'histoire, mais très souvent, on est trahi par notre biais cognitif parce qu'en réalité, le rideau s'ouvre là, on pensait qu'il allait pas s'ouvrir. Et puis, Pascal et moi, y mettons un peu d'une autre aussi. Notre objectif dans cette émission, c'est quand même que le rideau qui est fermé dans la vie, rappelons-le, qui est un rideau très symbolique, s'ouvre au final.
0: Et il y a de fortes chances que ce soir, le rideau se réouvre encore. Il y a que la vérité qui compte. Nouvelle génération à voir ce jeudi 21h10, puis 23h10 sur W9. Tous les matins, ici, vous êtes les bienvenus pour nous faire vivre votre été. 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On vous attend sur l'antenne d'ici. Le temps d'écouter Shakira. Bon début de journée.

0: Vous écoutez ici, tous les jours avant l'info, un petit peu d'histoire avec Stéphane Bern. Et on voyage dans le temps avec vous Stéphane. Ce matin, vous nous emmenez au temps des Romains et des Gaulois.
1: Fier, bruyant, un peu vaniteux, mais pourquoi donc le coq s'est-il perché sur les églises, installé sur les blasons et maintenant les t-shirts de foot ? À l'origine, traiter son voisin de coq n'était pas un compliment. Dans l'Antiquité, les Romains voient les Gaulois comme des sauvages à plumes. Et pour cause, en latin, Gallus veut dire à la fois coq et gaulois. Un petit jeu de mots qui en aura fait rire plus d'un. Notez qu'en anglais, coq a également un rapport avec la Gaule, mais c'est nettement plus grivois. Le coq se laisse moquer pour mieux s'emparer de la moquerie. Au Moyen-Âge, le gallinacé devient peu à peu un emblème de fierté, de courage, d'audace, de combativité. Bref, l'inverse d'une poule mouillée. Mais le coq symbolise aussi la vigilance face à la lumière chrétienne, ce qui explique qu'il grimpe tout en haut des églises et s'installe sur les clochers. Tout cela permet au fier animal de monter en grade et de s'immiscer même dans les représentations des rois de France. À la Révolution, c'est au tour du peuple de s'en emparer. Crête fière, poitrine bombée, cocorico sonore. Vive le coq républicain et vive la cocarde, évidemment. Avec Napoléon Ier, il est brièvement mis au placard. L'empereur refuse d'en faire le symbole national au prétexte que le coq n'a point de force. Il ne peut être l'image d'un empire tel que la France. Il réapparaît dans le courant du 19e siècle, frappé sur les pièces d'or de la 3e République. Et depuis, il ne nous a plus quittés. Qui aurait pu prédire un tel avenir à un simple animal de la basse-cour ? C'est bien la preuve que l'avenir appartient à ceux qui se lèvent tôt.
0: Merci Stéphane Bern. Retour au présent cet été 2026, c'est l'événement sportif de la semaine, que dis-je, du mois, peut-être même de l'année. L'arrivée de Zidane en sélectionneur des Bleus, on en parle tout à l'heure, 6h-10, avec notre invité journaliste à l'équipe. Pour l'heure, 5h30, l'info en France et dans le reste du monde. C'est l'heure du 90 secondes présentée ce matin par Valentine Lottès.
2: L'espoir d'un possible retour à la normale en Gironde. Pour le troisième jour d'affilée, le méga-feu n'a pas gagné de terrain hier et les températures baissent dans la région à partir d'aujourd'hui. Pour les 200 000 évacués, l'avenir dépendra du bilan de la nuit. Mais pas de répit pour les pompiers. La forêt brûle désormais à Brignoles dans le Var. 650 habitants ont dû fuir leur maison hier soir à cause d'un incendie qualifié de virulent par les autorités. Les pompiers ont besoin de vous face à l'ampleur des incendies en France. Il n'y a plus assez d'hommes et de femmes dans les casernes, secours, santé, transport, restauration ou encore administration. Le syndicat national des sapeurs-pompiers appelle tous les volontaires à déclarer leurs compétences sur son site internet. Qui sont les incendiaires ? 236 suspects ont été interpellés depuis un mois en France et le début de la saison des incendies. Près d'une centaine d'entre eux sont des mineurs, selon le gouvernement. Et nous vivons à crédit à partir d'aujourd'hui. C'est le jour du dépassement de la Terre. L'humanité a déjà consommé ce 30 juillet tout ce que la planète est capable de produire en une seule année. Selon l'ONG Global Footprint Network, nous aurions quasiment besoin d'une seconde planète au vu de notre mode de vie. 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
0: 5h31, l'info d'ici, c'est ces vacances angoissantes des évacués de Gironde.
2: Témoignage ce matin d'une famille de Saint-Jean-d'Illac, forcée de quitter leur maison en Gironde, comme 220 000 autres habitants du territoire. Ils suivent depuis l'évolution de méga-feu, depuis leur lieu de vacances, Jean-Michel Naga, sur la presqu'île de Ruisse dans le Morbihan.
3: Et comme tout le monde ici, ils se baignent, ils se baladent, mais la distance n'efface pas les inquiétudes.
4: Ce ne sont pas tout à fait les vacances qu'on attendait de vivre. On a quand même l'esprit qui est un petit peu occupé malgré tout, quoi.
3: Audrey et Rémi avaient réservé ce séjour en Bretagne depuis des mois, mais l'ordre d'évacuation de leur village a été donné dans la nuit de vendredi à samedi, 3 jours avant le départ prévu.
4: Quitte à ne pas pouvoir rentrer chez soi, autant partir en vacances et essayer de se vider un petit peu la tête.
3: Et ils ont quand même eu le temps de charger la voiture et la caravane dans la fumée et sous des pluies de sang.
5: novembre. Moi, le soir, le temps de préparer la caravane, les vélos, etc. Je suis rentré, j'étais gris de cendres. Même le soleil a changé de couleur, c'est devenu très très rouge. Et ça fait penser vraiment au film post-apocalyptique. C'est fait une ambiance très très très angoissante.
3: Aux dernières nouvelles, le feu est à 5 km seulement de leur village de Saint-Jean-d'Illac, entre Bordeaux et le bassin d'Arcachon.
4: C'est omniprésent. J'ai peur que ça atteigne notre ville, j'ai peur que ça atteigne notre maison.
3: Et ils ont conscience du travail monumental réalisé par les pompiers.
5: Ils peuvent venir avec les calendriers, avec des photos de leurs pieds sales. On leur achète, hein. Y a pas de souci. Les pompiers, les paysans, l'armée, les policiers, les gendarmes, tout le monde, là, ils font tous un travail exceptionnel.
3: Leurs vacances se terminent le 13 août et ils espèrent qu'ils pourront alors rentrer chez eux.
2: Pour un retour à une vie plus normale, c'est désormais envisageable, hein, selon la préfète de Gironde. Au dernier point de situation hier soir, Sophie Broca s'est dit plus optimiste grâce à une météo plus favorable et à la baisse des températures à l'ouest, Johan, à partir d'aujourd'hui.
0: Ça baisse à l'ouest, ça baisse également dans le nord de la France. En revanche, la canicule, elle, se poursuit sur l'est du pays ainsi que dans la région Rhône-Alpes. Ce matin, le retour de quelques petites averses orageuses entre les Pays de la Loire, les Charentes et le centre Val-de-Loire. Pour le reste du pays, c'est un temps sec et ensoleillé avec des températures ce matin plutôt douces, même si on commence à respirer. Enfin, 21 degrés à Orléans ce matin, prévu 17 à Rennes, 21 à La Rochelle, 21 également à Strasbourg. Et puis cet après-midi, les averses et les orages localisés vont se diriger direction le nord de la Bourgogne, la Champagne-Ardenne et la Lorraine, avec du beau temps sur les régions du sud et des températures en nette baisse donc dans les régions du nord et de l'ouest. On relèvera 32 à Bordeaux, 25 à La Rochelle, 29 à Marseille, 30 à Montpellier, 39 la maximale à Strasbourg, donc en région Grand Est. Et chez vous, comment ça se passe? Vous nous envoyez vos petits messages sur la page Facebook d'ici. On salue Jean qui nous écoute à Foissière en Loire-Atlantique. Il a relevé 18 degrés ce matin. Maria, elle, vit dans le Poitou, 22 degrés chez elle tout à l'heure à 5h du matin. Enfin, Eddy vit dans le Lavandou et chez lui, il fait déjà 24 degrés tous les matins ici. On fait la météo ensemble.
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0: Ici, tous les matins, on chante au son de vos artistes préférés et on débute la journée avec les Toulousains. Gold sur votre radio locale, 5h35.

0: vous accompagne dans les tout premiers instants de cette nouvelle journée. Il est 5h39.
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0: Et dans 3 minutes, gare aux arnaques. Ce matin encore, on vous évite de tomber dans le panneau, Valentine. Vous et vos compagnons à quatre pattes.
2: Oui, mise en garde sur ces faux vétérinaires sur les réseaux sociaux. Certains donnent des conseils carrément dangereux pour nos animaux.
0: Et pour la musique ce matin, le programmateur d'ici a choisi cette chanson. Et il a bon goût. Ah oui, Dire Straits. Dans un instant, sur votre radio locale, pour l'heure, on accueille Daniel. Bonjour Daniel.
2: Bonjour Daniel.
3: Bonjour.
0: Vous nous appelez de la Manche. Où est-ce que vous habitez dans la Manche?
3: Derrière le Mont-Saint-Michel, le petit village adorable. Ça s'appelle Saint-Opiens, P-I-E-N-T-E.
0: D'accord.
3: Ça veut dire Sapientia, la sagesse.
0: En photo, Daniel, on voit toujours le Mont-Saint-Michel de face, mais de dos, qu'est-ce qu'on voit de différent?
3: C'est bien plus joli. Moi, je connais les deux côtés, puisque je suis de Rennes, Saint-Malo, Dinard.
0: Vous préférez l'arrière. D'accord, j'entends.
3: Je préfère l'arrière parce que c'est montagneux, vallonné. C'est pour ça qu'on dit basse Normandie, parce que on a de l'eau, des ruissellements.
0: Bon, Daniel, vous avez pour passion le taillage de pierre. Quand on nous l'a dit hors antenne, Valentine.
2: C'est moi.
0: Valentine a dit
2: bonsoir à tous.
0: J'ai plein de questions à lui poser. Valentine, une question pour le taillage de pierre.
2: Oui, parce que Saveria, qui est au standard, nous a dit, Daniel, que vous aviez trouvé une nouvelle pierre. Alors, quand on taille des pierres, on les trouve où, ces nouvelles pierres? Pas dans votre jardin.
3: C'est-à-dire que quand nous avons acheté. Cette petite longère qui était la maison du charron, j'avais bien vu qu'au fond, dans les broussailles, il y avait des très grosses pierres et que j'avais carrément la toute première école néolithique. Je le sais maintenant.
0: Sous la main.
3: Ça fait 4 ans que je travaille dessus.
0: Et c'est là que la vocation est née de tailler des pierres.
2: Ce qui est fou, c'est que vous taillez des pierres que vous avez dans votre jardin, Daniel. Vous n'avez pas loin.
3: Je suis compagnon du devoir par papa, tailleur de pierre, maçon.
0: C'était un plaisir de vous avoir en qualité de tailleuse de pierre ce matin. Daniel, on vous offre un paqueté qui va arriver chez vous dans la Manche, juste derrière le Mont-Saint-Michel, avec plein de goodies, plein de cadeaux. Ça arrive directement chez vous d'ici 2-3 jours. Je vous embrasse, Daniel.
3: Les lunettes. Les lunettes.
0: Et les lunettes arrivent, je les apporte en personne. Promis, elles arrivent avant le 12 août.
3: Bienvenue.
0: Très bien.
3: Ça me ferait plaisir.
0: Bon, très bien. Elles arrivent, promis, avant le 12 août, puisque l'éclipse.
2: Nous aussi, du coup. À bientôt.
0: Passez une belle journée, ça se passe comme ça tous les matins ici, 5h42.
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0: 5h42, chaque matin ici, c'est pas vrai. Votre rendez-vous anti-arnaque vous évite de tomber dans le panneau. Audrazo, ce jeudi, nos compagnons à quatre pattes, eux aussi, peuvent faire l'objet d'arnaques en tout genre. Vous avez trouvé sur les réseaux sociaux des vidéos dangereuses pour nos chiens.
5: Effectivement, et je ne parle pas de vidéos confidentielles que j'ai trouvées en fouillant très fort sur Instagram. Non, je parle de vidéos qui font un carton.
6: Why the fuck is no one talking about this? This vet just saved me thousands of dollars.
5: Je fais la traduction, cette vidéo, je l'ai trouvée un peu partout, sur des comptes français. Pourquoi personne n'en parle? Dit cette dame très fâchée, ce vétérinaire m'a fait économiser des milliers de dollars. Le vétérinaire en question, on le voit tout de suite après. C'est un monsieur, cheveux blancs, micro à la main, il a l'air de donner une conférence. Que dit-il? Eh bien, en gros, que les autres vétérinaires sont tous des escrocs et que pour éviter que votre chien ait des puces, il n'y a qu'à lui vaporiser du vinaigre de cidre. Contre les vers intestinaux, faites-lui manger des graines de citrouille. Pas besoin d'un médicament très cher. Sauf que, attention, la vidéo est truquée. Cette dame et ce prétendu vétérinaire sont des faux. La séquence est générée par intelligence artificielle et en plus, ce qui est raconté n'est pas prouvé scientifiquement.
0: Alors, Aude, quel est le but de cette vidéo ?
5: L'argent, c'est toujours l'argent, parce que vient le moment où, tiens, le soi-disant vétérinaire nous parle d'une poudre dentaire incroyable et 100% naturelle, très efficace pour éviter à notre chien des problèmes.

0: dedans. Ça tombe bien, ils nous donnent la marque. Et ça tombe bien aussi, on nous met le lien juste en dessous pour en acheter. 45 euros le petit paquet quand même, hein, je suis allée voir. Et je vous le donne en mille, les spécialistes, les vrais, assurent que l'efficacité n'est pas prouvée non plus.
1: C'est bien noté, Aude Razeau, c'est pas vrai. Votre rendez-vous à retrouver est sur ici.fr à l'onglet arnaque. Dans les prochaines minutes, ce matin, Benoît Prospero va faire le rapprochement entre une plante sauvage et ce bon vieux rouleau de papier de toilette. Eh, ce nouveau épisode du monde merveilleux du vivant promet d'être plein de surprises. En attendant, voici Benabar, Quoi qu'on dise, ici, 5h44.
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0: Vous écoutez ici un petit peu de naturel dans ce monde de béton et d'acier. C'est l'heure du monde merveilleux du vivant. Et aujourd'hui, trois choses à savoir sur une plante qui est sauvage, qui pousse partout en France, au bord des chemins, en lisière des forêts ou dans les friches. Bonjour Benoît Prospero.
1: Oui, et cette plante, c'est la grande bardane. Alors que l'on reconnaît à sa taille imposante avec des grandes feuilles ovales et surtout duveteuses, ainsi qu'à ses fleurs violettes qui ressemblent à celles, vous savez, des chardons. Et donc au programme, couteau suisse, préhistoire et antiquité. Première chose à savoir, la grande bardane est une plante couteau suisse, c'est-à-dire utile en cas de survie. Par exemple, par l'écharpe du pingouin, ses grandes feuilles fournissent un des papiers toilettes naturels les plus qualitatifs en cas d'envie pressante dans la nature. Mais si, c'est vrai. Et épaisse en plus et imperméable. Voilà, ça c'est en plus. Et elles peuvent aussi vous fournir un excellent couvre-tête pour vous protéger du soleil, par exemple, ou de la pluie. Et on peut aussi les utiliser comme assiette végétale.
0: Un peu comme les feuilles de bananier, par exemple.
1: Eh ben exactement, comme une grande assiette. Et à ce propos, notez que la grande bardane est une plante sauvage, comestible, et au vu de sa taille, il y a de quoi se mettre sous la dent. Et alors, deuxième chose à savoir, nos ancêtres la consommaient déjà durant la préhistoire, mais cette plante est récemment tombée dans l'oubli. Pourtant, sachez que, par exemple, ses racines peuvent remplacer le topinambour et même le café lorsqu'elles sont torréfiées, et ses feuilles cuites à l'eau s'intègrent parfaitement dans les tartes ou les gratins, tandis que ses tiges pelées s'apprécient crues en salade ou en apéro, trempées dans des sauces.
0: Bon petit déjeuner à vous si vous nous écoutez. Troisième chose à savoir, Benoît, sur la grande bardane.
1: Définitivement, la grande bardane est aussi une plante médicinale. On utilisait déjà la racine en cataplasme pendant l'Antiquité pour traiter les problèmes de peau comme les engelures et les brûlures. Et aujourd'hui, ces racines sont reconnues par les instances officielles de santé pour leurs bienfaits cutanés contre l'acné, le psoriasis et l'eczéma, mais aussi pour stimuler l'appétit. 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
0: Merci Benoît Prospero. On vous retrouve demain, même heure, même antenne. En attendant, ici.fr pour retrouver tous les épisodes du monde merveilleux du vivant.
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0: À la une de la presse, ce jeudi, on parle football.
3: Et de l'arrivée de Zidane comme sélectionneur de l'équipe de France. Notre invité ce matin est journaliste au journal L'Équipe.
0: Bonjour Anthony Clément.
4: Bonjour.
0: Ce mardi, donc, Zinedine Zidane a été officialisé nouveau sélectionneur de l'équipe de France. Qu'est-ce que vous retenez de sa prestation et de sa présentation ?
4: Ce que je retiens, c'est l'émotion. Parce que bon, on sait que c'est pas quelqu'un de très expansif, c'est pas quelqu'un qui est un grand orateur ou qui va monopoliser les micros pendant de longues minutes, mais il a assez parlé pour captiver l'auditoire, et il a surtout assez parlé pour dire à quel point il avait eu envie de ce poste et à quel point c'était un rêve qui se concrétisait pour lui, et c'était vraiment palpable face à lui.
0: Ça fait longtemps qu'il attend justement ce poste.
4: Oui, ça fait très longtemps, parce que finalement, quand il a commencé à dire qu'il aimerait devenir entraîneur, il avait tout de suite parlé des Bleus, mais sauf que depuis 2012, c'était Didier Deschamps, et comme ça s'est plutôt bien passé, à chaque fois le règne de Didier Deschamps s'est tiré, et Zidane a été condamné à la patience, et la porte s'est ouverte en janvier 2025 quand Didier Deschamps a dit qu'il arrêterait à l'issue de la Coupe du Monde 2026, et c'est à ce moment-là, donc un an et demi avant cet été, que les premiers contacts ont été noués avec Philippe Diallo, le président de la FFF, et c'était l'évidence.
0: Oui, il n'y avait pas d'entretien d'embauche, a priori. Le seul fait que Zidane soit intéressé suffisait à lui garantir le poste.
4: Oui, c'est ça.
0: On attend beaucoup de Zidane à ce poste de sélectionneur des Bleus.
4: Forcément, on attend énormément parce que c'est Zidane, en fait. Et parce que c'est aussi l'équipe de France.
0: Est-ce que la pression sera proportionnelle à l'attente ? Autrement dit, est-ce qu'on ne va rien lui laisser passer ?
4: Ce sera intéressant à suivre, parce que justement, Zidane, jusque-là, c'est quelqu'un qui a raison quoi qu'il fasse, en fait. Même en 2006, quand il met le coup de tête à Materazzi et que la France perd, il est quand même responsable et on lui en veut pas. C'est quelqu'un qui a été tout le temps au-dessus des critiques, parce que il flotte sur une espèce de nuage depuis le titre de 98 et tout ce qu'il a pu faire. Il est impossible de critiquer Zidane. Sauf que là, il prend le poste qui attire le plus de critiques dans le foot, parce que quand vous êtes sélectionneur d'équipe de France, bah, tout le monde parle de vous, tout le monde questionne votre liste, vos choix, donc forcément vous attirez quelques flèches, et ça va être intéressant de voir le traitement qui sera fait de Zidane. Pour l'instant c'est l'état de grâce, donc évidemment que l'heure n'est pas venue de critiquer, parce que de toute façon il a rien fait concrètement. La première liste ce sera en septembre, et le premier match fin septembre en Turquie en Ligue des Nations, donc c'est quand même assez loin.
0: Zidane, le nouveau sélectionneur des Bleus. Merci Anthony Clément du journal L'Équipe d'être passé ce matin dans le téléphone d'ici.
4: Merci à vous.
0: Une fois n'est pas coutume, dans ces tendances, ce jeudi, on va s'adonner aux joies du virtuel. Elle est bien réelle. Muriel Jordan arrive dans un instant, juste après Dire Straits, Sultan of Swing sur votre radio locale.

0: nous écouter ici bientôt 6 heures avant de s'informer et tout savoir sur l'actualité de votre région sur votre radio locale. Muriel Jordan est des nôtres pour décrypter une nouvelle tendance. Aujourd'hui, Muriel, on s'intéresse au succès des visites virtuelles.
1: Oui, ces visites immersives qui nous permettent, sans bouger du canapé, de déambuler dans les plus beaux musées de France, d'Europe, du monde. Les musées, les galeries sont passés aux visites à 360 degrés en réalité virtuelle. Plus aucune contrainte géographique, ni file d'attente, ni horaire à respecter. On peut se pointer au musée Frida Kahlo de Mexico à 23h ou au MoMA de New York à 5h du mat si on est insomniaque. Pas de souci. Il suffit d'aller sur leur site internet respectif et de cliquer sur les visites virtuelles proposées. Un bon plan pour ne pas exploser son budget ni le bilan carbone. Dites, ça vous rappelle pas un truc ? En 1995, le présentateur du JT, Bruno Mazur, annonçait déjà une prouesse comme ça. Une véritable innovation, un CD-ROM, avec des centaines d'œuvres du Louvre à portée de clic.
2: Bien au chaud, chez vous, vous allez désormais pouvoir visiter le Louvre en pantoufles, et cela grâce à votre ordinateur.
1: Évidemment, on est en 2026, et tout ça a bien évolué. Les œuvres, les galeries sont tellement bien numérisées qu'on peut zoomer et voir des détails qu'on ne verrait même pas en vrai. Surtout si on a un groupe de touristes juste devant. Tiens, je claque des doigts, un coup de baguette magique et hop, je suis en Dordogne, au temps préhistorique ou dans le château de la Renaissance à Écouen ou même entouré des dessins du musée Ingres Bourdelle de Montauban. Le kiff absolu pour s'offrir un peu de culture gratos via, par exemple, la plateforme Google Art et Culture qui donne accès aux œuvres d'art du monde entier.
0: Muriel, on est donc passé de l'image à l'immersion totale, y compris dans des lieux qui, d'habitude, n'accueillent pas le public.
1: Oui, on est passé d'images fixes à des expériences totalement immersives et interactives. À Lyon, par exemple, on peut visiter les mystérieuses arêtes de poissons. Le lieu est dingue. C'est fascinant, ces galeries souterraines fermées au public se visitent en ligne. On a l'impression de marcher dans ce réseau enfoui sous terre, sous la Croix-Rousse, qui reste l'une des plus grandes énigmes historiques de la ville. Une visite virtuelle née grâce à un habitant de la ville de Lyon, comme l'explique Naïs Novat du pôle médiation au service archéologique de la ville de Lyon.
3: Qui a lancé l'idée et ensuite il y a eu un système de vote et le projet de visite virtuelle des arêtes de poissons est un des projets qui a recueilli le plus de votes. Pour expliquer alors ce que sont les arêtes, comment elles sont construites, d'où elles viennent, de quelle époque, quelle date, mais aussi ce que font les archéologues, le travail des archéologues, le travail de la métropole, de la commission des Balmes. On va expliquer tout ce qui se passe dans les arêtes depuis l'Antiquité jusqu'à aujourd'hui.
1: Bref, les visites virtuelles, c'est tendance. Bien sûr, elles ne remplaceront jamais l'expérience réelle et physique, mais elles ont le mérite d'être accessibles à tous quand on ne peut pas se les offrir en vrai parce qu'il faut de l'argent et que cet argent, lui, il est bien réel.
0: Et Muriel, vous reviendrez en vrai, en chair et en os, demain sur l'antenne d'ICI. Tout à l'heure, ICI, justement, vous donne rendez-vous pour une émission spéciale Solidarité Incendie à partir de 13h. On y parlera notamment du relogement des sinistrés et de la collecte de dons à 13h. En attendant, toute l'équipe d'ICI Matin à vos côtés arrive sur votre radio locale. On vous souhaite une excellente journée.
4: Belle journée à vous aussi, Johan. Bonjour à toutes et à tous et bienvenue. On se jeudi, bienvenue à Stéphanie qui vous accueille au 02 98 53 65 deux fois. Bienvenue Antoine qui réalise cette émission et bienvenue à vous Thomas Billet.
5: Ah, salut Perrine, salut les copains. C'est la journée de l'amitié, non ?
4: Exactement. Et franchement, j'ai de quoi vous gâter aujourd'hui.
5: Ah bah, j'espère bien.
4: On commence avec un premier cadeau.
5: Oh, Georges Brassens.
4: Dont vous êtes un très grand fan.
5: Oui, tout à fait.
4: Oui, je ne dévoile rien. Sorti en 1900.
5: Alors là, les copains d'abord, je sais pas, 68, quelque chose comme ça.
4: 64, pas très loin, bravo. En effet, je pense que c'est l'hymne à l'amitié. Lui qui célèbre l'amitié et la joie de vivre. Je vous offre un cadeau dans une heure.
5: Allez, j'attends.
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4: Soyez les bienvenus les amis, il est 6h. Thomas Billet, l'actualité d'ici, l'espoir d'un retour à la normale pour les sinistrés de Gironde.
5: Le méga-feu n'a pas progressé hier encore malgré 7 reprises d'incendie, des températures très élevées. Une accalmie est espérée pour aujourd'hui avec des températures plus fraîches, dit la préfète. 57 000 personnes ont déjà pu retrouver leur maison dès hier dans la métropole bordelaise. Des dizaines de milliers doivent encore patienter. Un annuaire d'entraide d'hébergement a été mis en place avec plus d'un millier d'annonces. Alors la plupart dans le sud-ouest, mais aussi une trentaine en Bretagne. Tiffen, par exemple, laisse ses chambres libres à Riantec, dans le Morbihan. C'est un geste naturel, nous dit cette infirmière qui travaille du côté de Carhaix.
7: ça fout les boules, c'est à la fois loin et puis ça pourrait aussi nous arriver. J'ai toujours envie d'aider quand je peux, hein. Après, je suis pas infirmière pour rien. Et puis, il y a aussi le fait de se dire, si j'étais à la place de ces gens, je trouverais ça vraiment cool d'avoir des gens qui se proposent pour être logés le temps de se retourner, quoi. Je m'imagine à leur place, même si c'est dur à imaginer, mais et oui, moi j'apprécierais grandement qu'on vienne en aide comme ça. Donc j'ai de la place, je vis seule. Finalement, ça a semblé presque naturel de proposer étant trop loin et ne pouvant pas me détacher. Je me suis dit que voilà, de reloger les gens qui ont tout perdu ou qui momentanément peuvent pas retourner chez eux parce que c'est trop Paris. C'était une autre manière d'aider. Alors c'est vrai qu'on est loin, mais bon, ça peut permettre de se ressourcer loin des fumées.
5: À Tiffaine, infirmière à Carré, interrogée par Louis et Muriot, les élus se mobilisent également. Vous parlez hier de ces 15 000 euros promis par la ville et par l'agglo de Lorient aux communes sinistrées du Sud-Ouest. Isabelle Assy, la maire de Quimper et présidente de l'agglomération, annonce également des enveloppes d'aide à venir. Elles seront votées, dit-elle, lors des conseils communautaires et municipaux de rentrée. Des incendies encore hier dans plusieurs communes bretonnes, dans le Finistère à Poulaouen, près de Carré. L'hélicoptère bombardier d'eau Morane 29 est venu en renfort et a effectué 3 largages pour contenir un feu d'herbe. Les flammes ont notamment détruit 40 tonnes de paille stockées en extérieur. Dans le Morbihan, un incendie s'est déclaré dans un champ à Plouray, à la frontière avec les Côtes d'Armor, dans le village Minémuriou, et a atteint le terrain d'une maison qui, elle, n'a pas été touchée. Des agriculteurs ont pompé de l'eau dans un étang pour aider les pompiers. À Questembert, 2 maisons ont partiellement été détruites par un incendie de végétation rue du Vieux Chêne Bocaram. Les flammes parties de broussailles menaçaient une 20aine d'habitations. 2,5 hectares ont brûlé. Près de 80 pompiers ont été mobilisés avec 44 engins. Et on répète ce chiffre depuis le début de la saison des incendies. 90% des feux sont d'origine humaine, parfois criminelle. 2 suspects ont été placés en garde à vue hier dans le Morbihan, l'un à l'Armor-Plage près de Lorient, l'autre à Vannes, arrêté dans la nuit de mardi à mercredi. Le gouvernement indique que depuis un mois, 263 personnes, dont 93 mineurs, ont été interpellées dans le cadre des enquêtes sur des départs d'incendie. On l'évoquait hier avec le directeur de cabinet du préfet, le bassin de l'Audet bascule en état de crise. C'est le niveau maximal de l'alerte sécheresse. Les débits ont baissé drastiquement alors que la consommation augmente fortement. Ça concerne 25 communes, dont Quimper et le pays fouet-nantais. Cela entraîne de nouvelles restrictions. Lavage des véhicules interdit à toute heure dans les stations. Nettoyage des façades et des bâtiments impossible. Même chose pour les bateaux, sauf pour le rinçage moteur. Arroser les pelouses, espaces verts n'est plus possible non plus, y compris la nuit. C'est encore autorisé pour les potagers, mais avant 8h du matin ou après 20h.
4: Un transporteur finistérien condamné à 267 000 euros d'amende va faire appel.
5: Le 4 avril, 13 migrants ont été découverts dans son camion à Calais par la police des frontières britanniques. Le véhicule avait récupéré des yaourts en Italie pour les acheminer outre-Manche. Toute la marchandise avait été détruite, le camion immobilisé pendant 5 jours et la condamnation est donc tombée. 267 000 euros d'amende pour l'entreprise, 89 000 pour le chauffeur âgé de 24 ans. Joël Perron, le gérant de la société de transport qui est basée à Landivisio, veut continuer à se battre.
8: Je vais être condamné à payer quelque chose. Moi, l'idée aujourd'hui, c'est de ne pas payer, puisque c'est un problème qui est connu de tout le monde. J'en ai parlé avec d'autres transporteurs récemment, là. En fait, tout le monde paye dans son coin sans rien dire. Donc moi, l'idée, c'est de mettre ça au grand jour, on va dire. Il y a 9000 camions par jour qui transitent entre Calais et Douvres, donc je suis pas un cas isolé. Hein. J'ai appelé les différents syndicats patronaux. Ils m'ont dit, bah oui, on est au courant des affaires, mais sujet critique et sensible, donc personne ne s'en occupait. Donc le gouvernement est au courant de ce qui se passe aussi, mais surtout ne pas faire de vagues.
5: Un Perron international qui est basé à Landivisio et qui compte 36 salariés et une trentaine de camions. L'État vient de débloquer 260 millions d'euros pour financer des projets d'éoliens flottants dans 5 ports français, dont celui de Brest. Ça concerne aussi les ports de Nantes-Saint-Nazaire, Cherbourg, Marseille et Port-la-Nouvelle. Les subventions qui viendront en complément de l'investissement des ports qui devraient atteindre 1 milliard d'euros pour construire des quais, des terre-pleins et des chemins d'accès sur l'éolien offshore. Deux associations bretonnes saisissent le Conseil d'État pour faire annuler l'appel d'offres géant lancé par le gouvernement le 18 juin. Il prévoit 11 nouveaux parcs en mer d'ici 2035, dont un au large de la baie de Morlaix. L'association Enviro Veritas de Morlaix et le collectif Nemo de Carantec se joignent à plusieurs associations nationales dans ce recours contentieux. Elles estiment que la procédure a été engagée sans évaluation correcte des conséquences environnementales ou économiques notamment.
4: Et pour quitter l'espace d'un instant, la chaleur et la sécheresse qui frappent la France, direction très très au sud, vers la Terre Adélie.
5: 11 cm de neige et moins 17 au thermomètre aujourd'hui dans le territoire d'Antarctique administré par la France. C'est là-bas que se rendra à terme le nouveau bateau de l'Institut Polaire basé à Brest. La Zélée vient de quitter son chantier de Nord-sur-Erdre en Loire-Atlantique. La Zélée, référence au deuxième navire de l'expédition Dumont-d'Urville qui a découvert cette Terre Adélie. Il fait 12 mètres de long, tout en aluminium, et il pourrait devenir indispensable à la logistique de la base française, nous explique Grégory Tran. C'est le responsable des opérations sur la zone antarctique. Il y passe 5 mois par an.
9: Je vais coordonner toutes les opérations qu'on va faire sur le terrain. Donc, par exemple, transporter les personnels sur le terrain, transporter le matériel, faire les opérations de logistique. Et donc, aujourd'hui, on est en train d'avoir ce bateau et justement, qui est un outil qu'on a besoin. Et en fait, on va avoir quelque chose comme très peu de jours d'opération en bateau, mais qui sont très importantes. Parce que si on n'est pas capable de le faire dans la campagne, par exemple, d'été où on va devoir attendre l'année suivante pour transférer les charges. On va devoir attendre l'hiver que la banquise se forme pour les transporter sur la banquise dure avec des véhicules. Donc, c'est stratégique d'avoir cet outil de travail parce que ça nous permet de gagner du temps et d'être meilleur sur nos délais. Je suis très heureux de vous le voir en opération. C'était un travail de longue haleine de travailler à faire les spécifications et justement de le voir abouti, un projet abouti, c'est fantastique.
5: Et reportage en longueur sur la Zélée à 6h20. On va entendre notamment que le bateau se propulse sans hélice ni gouvernail classique, mais avec des hydrojets. Et puis à Brest, le port de commerce. En fait, ce soir, c'est le premier jeudi du port de l'été. Des concerts, des spectacles de rue, des animations jeunes publics, le tout gratuitement entre 18h et minuit. Deux autres soirées au programme les 6 et 13 août. Concert du soir, Mouk, Bertrand Belin, Copycat, Terre Noire ou encore Ventolune.
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5: Alors que 23 départements de l'Est et du Sud-Est sont toujours en vigilance orange canicule, la Bretagne est épargnée.
4: Oui, avec même des nuages ce matin dans la tête, dans les nuages, des nuages qui vont nous accompagner jusque dans l'après-midi en ce qui concerne le pays des Abers. Alors pas de pluie en perspective, le soleil sera de retour partout ailleurs, hormis donc dans le pays des Abers pour cet après-midi, avec des températures comprises ce matin entre 14 et 18 degrés. Vous nous laissez déjà un petit message sur la page Facebook, ici Brésisel, merci à vous. Daniel relève 17,2 degrés à Plébin ce matin. On n'a pas tout aussi fidèle au poste qui nous laisse un message en disant 17 degrés à Guipava, ciel nuageux, vent faible pour cet après-midi. Côté température, entre 23 et 27 degrés de maximale.
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4: Allez, place à Jeanne Mas. Jeanne Mas, c'est toute première fois, titre sorti en 1984 et qui connaît aussitôt un succès. Autre succès qui arrive l'année suivante. Jeanne Mas sort Johnny Johnny et la même année, donc en 1985, elle est sacrée artiste, interprète féminine. Elle est sacrée et surtout couronnée aussi d'une première victoire de la musique. Parce que figurez-vous que la célébration des victoires de la musique débute en 1985. Voilà, petite info du petit matin.
5: Eh bien, merci,
4: je vous en prie. Pas. Vous allez écouter Johnny Johnny de Jeanne Mas, tout autrement. Voici 6h10, bienvenue, bon réveil.

0: Johnny, mis à l'honneur un prénom, bah c'est tout un autre aussi, en ce jeudi 30 juillet.
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0: Nous pensons à vous, les Juliettes. Nous vous fêtons aujourd'hui, jeudi 30 juillet. Le dicton dit qu'à la Saint-Juliette, la pluie passe aux oubliettes. Alors les Juliettes sont assez connues. On commence par celle qui est chanteuse et pianiste et grande amie de François Morel, Juliette.
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0: Alors si je dis Juliette, vous pensez aussi à Juliette Gréco.
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0: Ou encore à Juliette Armanet.

0: toutes ces Juliettes, venez avec moi, direction la tente. Bah oui, la tente, c'est vrai que dès qu'il s'agit d'évoquer l'été ou encore nos vacances, c'est un objet emblématique. Mais ça commence souvent par un vrai casse-tête, le montage de la tente. Une notice incompréhensible, des tubes à assembler, des sardines à planter, la fatigue qui s'installe et la patience qui s'effrite. Puis, en 2005, arrive une petite révolution. Dans ma valise, c'est la série de votre été et la tente est à l'honneur dans un instant.
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1: 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Dans ma valise, il y a...
3: Alors, c'est long, là?
4: Oui, bah, c'est pas si simple.
3: Bah, la notice dit monter en 2 secondes.
1: Une toile de tente.
4: Et bah, à la fin de la semaine, c'est toi qui la plieras.
0: Bon, je vous l'accorde. Mettre une tente dans sa valise, ça prend beaucoup de place. D'autant que la tente a souvent son propre sac. Mais je pouvais pas passer à côté de cet objet mythique de notre été et nos vacances, qui commençaient toujours par un petit coup de stress. On n'y comprend rien, on manipule la notice dans tous les sens, chacun y va de sa méthode, on passe des heures à emboîter des tubes, à planter des sardines, la fatigue de la route. Les enfants qui s'impatientent...
5: Hey, ça fait 2 heures que je vis dessus. Ce n'est pas plus compliqué qu'autre chose, mais il faut connaître.
0: 2005 arrive la tente. Tel un tour de magie... On la jette en l'air et elle se déplie en 2 secondes. C'est la promesse et c'est le nom que porte cette tente créée par Quechua, marque emblématique de Décathlon. Légère, pratique, à un prix accessible. Elle tente plus d'un à se lancer.
5: Non mais je vais y arriver, mais je veux dire, je mettais une tente et j'avais une caravane.
0: Et vous, avez-vous une tente?
6: J'ai été jeunette, donc oui, tente, je connais. Ah ben, à l'époque, c'était l'occasion de s'échapper un peu de la famille.
7: Pendant 20 ans, j'ai fait du camping avec mes parents dans une tente. Oui, mon père est un très très gros ronfleur. Et donc, j'avais toujours honte un petit peu de sortir de la tente. Le lendemain matin, je regardais s'il y avait personne qui nous avait entendu. Et moi, je sortais en catimini de la tente pour pouvoir dire non, mais c'est pas mon père qui était avec moi dans la tente à ronfler comme un ours.
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0: Et voilà, l'été en Bretagne, il n'y a pas que les légumes qui poussent sur nos terres fertiles, il y a aussi les tentes, tentes que l'on retrouvera dans le camping de nos festivals. Je vous rappelle que le festival du bout du monde débute à partir de demain sur la presqu'île de Crozon. Ce sera aussi le cas du festival interceltique qui démarre aussi demain et qui se poursuit jusqu'au 9 août. Ou encore la tente pour un séjour en famille. Je sais pas si vous vous souvenez de ce son.
8: Ah bah les Hanson, c'est le premier single que j'ai acheté de toute ma vie. Les Hanson, les trois frères. Quoi.
0: Mais exactement, c'est des années 90, 97 précisément. Et le titre s'appelle comment?
8: C'est Mbop.
0: Allez, bon réveil.

0: Peut-on dire que c'est toute votre jeunesse qui défile?
1: Une partie, en tout cas. Ouais.
0: Bah, on fera la connaissance juste avant les infos de 7h de Lucas dans les petits bonheurs. Figurez-vous qu'il partage avec vous cette histoire. Alors lui, pour lui, c'est un tube inavouable.
1: Ok, ouais, bah, non mais ça peut. Je l'ai dans ma playlist Spotify.
0: Ah oui, d'accord. Voilà, bah, je vous présenterai Lucas. En tout cas, il reviendra avec Laurent Lumontour sur ce morceau. Et évidemment, ces trois frangins de Hanson. Dans 23 places à l'actualité avec vous, Thomas Billet. Le nouveau bateau de l'Institut Polaire, basé à Brest, est presque prêt pour rejoindre l'Antarctique.
1: Il vient de sortir du chantier de Nord-sur-Erdre, en Loire-Atlantique, où il a été construit. Après le patrouilleur l'Astrobal, que l'on connaît bien, voici la Zélée, un nom qui fait référence au deuxième navire de l'expédition du Mont d'Urville, qui a découvert la Terre Adélie, secteur de l'Antarctique, aujourd'hui administré par la France. La Zélée, version 2026, c'est un bateau de 12 mètres, tout en alu, qui ne paye pas de mine, mais qui pourrait devenir indispensable à la logistique de la base française en Antarctique. Il passe en ce moment ses toutes dernières phases de test. Maël Prévost a pu monter à bord et assure la visite.
2: Ce bateau qui navigue sur l'Erdre est en aluminium, tout gris, flambant neuf, 12 mètres de long, une grande plage avant, une petite cabine.
3: Ça va être un bel petit travail.
2: Et c'est un bateau polyvalent aussi. Émilie Perrotte est responsable du département technique de l'Institut Polaire français.
3: Il va à la fois servir d'outil de déplacement, ça permet de déposer quelques scientifiques sur un îlot. Et puis on a une fonction vraiment logistique où on va déplacer du matériel. Et pour déplacer du matériel, ça se fera pas sur le pont du bateau, ça se fera sur des pontons flottants qu'on poussera à l'avant.
2: Aujourd'hui, l'Erdre est à 25 degrés, calme plat. Les seuls obstacles, ce sont les nénuphars. Mais il faut s'imaginer ce bateau dans quelques mois naviguer entre les glaçons.
4: L'eau est à la même température toute l'année là-bas, moins 1,8.
2: Julien Perrucot, chef de projet au chantier Méré.
4: Il faut être un peu ingénieux, essayer d'éviter les pièges.
2: Et l'un des pièges typiquement à éviter pour ce bateau, c'est la partie immergée des icebergs. Donc sous ce bateau, pas d'hélice ni de gouvernail classique. Ici, la propulsion se fait avec des hydrogés.
4: C'est assez atypique comme projet pour le chantier. En plus de 100 ans, c'est le bateau le plus lointain qu'on ait jamais fait. C'est un bateau un peu couteau suisse qui va être utilisé pour beaucoup de missions scientifiques différentes. Donc il fallait s'assurer qu'il y ait de la cohérence dans toutes les missions du navire.
2: Les tests sur l'Erdre se terminent la semaine prochaine avant que ce bateau ne parte pour l'autre bout du monde.
1: Un reportage de Maël Prévost, le bateau qui va être posé sur un porte-conteneur en Normandie dans 2 semaines pour qu'il rejoigne la Tasmanie entre le mois d'octobre et le mois de novembre. Périple de plusieurs mois avant d'être embarqué sur le patrouilleur de la marine l'Astrobal pour enfin arriver au pôle sud en Terre Adélie. Ce sera au début de l'année prochaine.
0: Voici Marine. Marine, elle est bélier. Justement, on fait un point sur l'horoscope juste après avoir écouté ensemble Escrocs. Bienvenue, bon réveil.

0: Après Marine, c'est Catherine Viguier qui nous rejoint pour l'horoscope. Quelque chose à ajouter pour un signe, Catherine ?
1: Pour les Verseaux et pas que, écoutez bien. Bélier, votre enthousiasme est de mise avec des réjouissances amicales et en société.
2: Taureau, s'il y a un souci familial ou travail, il faut vous accrocher, vous sortirez vainqueur.
3: Gémeaux, c'est positif pour vous, avec ce désir d'aller de l'avant, vous êtes bien parti.
4: Cancer, vous enrichissez votre vie intérieure sans oublier de regarder vous sous votre argent.
5: Lion, cette journée ne passe pas inaperçue, vous êtes tenu d'assurer un rendez-vous qui compte pour vous.
6: Vierge, vous ferez plaisir aux uns aux autres, vous faites peut-être un bon plat.
7: Balance, chouette journée, attractive, votre ego, votre petit nombril est valorisé, on vous aime.
8: Scorpion, une journée qui ne sera pas simple, mais faites de ces difficultés un défi.
9: Sagittaire, en partant sous chez vous, une réponse tant attendue vous parvient.
10: Capricorne, biens et acquisitions sont d'actualité, faites-vous conseiller si besoin.
11: Verseau, alors c'est une journée importante, marquante et vous êtes maître du jeu.
12: Poisson, vous serez plus réservé que d'habitude, de quoi vous ressourcer.
13: Et pour nous tous, pas question de se prendre trop la tête, pas question.
0: Absolument, c'est jeudi, on se rapproche tout doucement du week-end, on profite évidemment et on y va en douceur. 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
0: Allez, on fait un nouveau point sur la météo dans quelques instants. Avant l'info à 6h30, c'est avec Valentine Letès. Voici le 90 secondes en France et dans le monde.
15: Qui pour aider les pompiers face à l'ampleur des incendies en France? Il n'y a plus suffisamment de monde dans les casernes. Le syndicat national des sapeurs-pompiers volontaires appelle tous les intéressés à se manifester. Secours, logistique, transport, restauration, administration, les compétences recherchées sont nombreuses. 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Sur le front, en Gironde, troisième journée hier, sans nouvelle progression de l'incendie. 42 000 hectares ont brûlé depuis le départ de ce méga-feu il y a un peu plus d'une semaine. Et enfin, les autorités envisagent un retour, je cite, à une vie plus normale ces prochains jours, encouragés par des températures en baisse. Plus de vigilance à la canicule en Gironde et dans les Landes ce matin. De l'air plus frais arrive par l'ouest, mais 21 départements d'un large quart sud-est sont encore en orange sur la carte de météo France pour un risque de forte chaleur. Terminus à Bordeaux encore ce week-end pour les voyageurs de la SNCF. Conséquence des incendies, aucun TGV ne circulera au sud de Bordeaux au moins jusqu'à dimanche, sauf ceux pour Toulouse. Le chassé-croisé du 1er août approche et Bison Futé annonce déjà le pire week-end de l'été sur la route. C'est noir, extrêmement difficile de circuler dès demain dans toute la région sud-ouest pour les départs et toute la France sera concernée samedi.
0: Place à l'actualité d'ici avec vous Thomas Billet et le Festival Interceltique de Lorient débute ce vendredi.
16: Après les charrues, le Cornouailles, les fêtes maritimes de Douarn et alors que le bout du monde débute également, ce sont autant d'événements qui attirent des dizaines de milliers de personnes dont beaucoup de touristes en vacances dans notre région et c'est notamment l'occasion pour apprendre au plus grand nombre quelques mots en langue bretonne. Antoine Krempf.
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19: 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Ça t'a fait rire. C'est pas bien dit. On le refait. 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Je refais la langue, moi.
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16: Un reportage d'Antoine Kremf avant le début du fil demain. Sachez qu'il y a notamment deux conférences en langue bretonne. Ce sera mercredi 5 août et jeudi 6 août. La première consacrée aux proverbes et expressions figurées. Est-ce que les leçons de vie qui véhiculent ces expressions sont toujours d'actualité? C'est la question qui sera posée. Et la deuxième, ce sera consacrée à l'histoire. Comment les pasteurs protestants gallois arrivés en Basse-Bretagne en 1834 ont contribué à la naissance des premiers chants polyphoniques bretons. Voilà, c'est
0: hyper
16: précis.
0: Intéressant. Et bien, autre info que je vous donne en jouant avec moi, la carte postale. Juste après les infos de 8h, la possibilité de repartir avec vos invitations pour la grande parade des nations celtes. Ce sera ce dimanche, évidemment, à Lorient. C'est l'un des rendez-vous incontournables de cette nouvelle édition, la 55e édition du Festival Interceltique de Lorient, qui démarre à partir de demain. Côté température, on a 17 degrés à Lorient actuellement. Les températures aussi que vous nous laissez sur la page Facebook ici Brésisel, merci à vous. 18 degrés à Camaret, nous dit Mégane. Pas de vent, une belle journée qui s'annonce. 18 degrés aussi à Landéda, nous relève Thierry. On a 17 degrés cette fois, note Jean-Yves, à Douarnenez avec un ciel qui est plutôt nuageux. C'est vrai, pas mal de nuages ce matin, des nuages qui seront encore présents dans le pays des Abers. Beaucoup plus de soleil partout ailleurs dans notre région. Côté température, entre 14 et 18 ce matin et entre 23 et 27 degrés pour cet après-midi.
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0: Allez, on va avoir les pieds dans le sable dans quelques instants avec notre rendez-vous L'heure du bain et Louise Lempire. Ce sera juste après Alain Chamfort.

0: sable et d'autres avec des cailloux.
1: Tout dépend de l'histoire de la plage sur laquelle tu te trouves.
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1: Louise L'Empire. Le sable, c'est des morceaux de cailloux réduits en poussière. Des grains de poussière qui racontent une très longue histoire. Et dans cette histoire, il y a plusieurs personnages. Les petits cailloux, avec des gros biscottos, cela se déplace vraiment pas beaucoup. Des coquillages, des gros galets, du sable épais, celui qui gratte les pieds, ou du sable tout doux. Et un caillou, c'est vieux comme le monde. Imagine un immense champ de cailloux. Ils sont très gros et très grands. Au cours du temps, le vent, l'eau de mer, la pluie, la chaleur ou même notre passage font travailler ce caillou. Il fond, il se polit, il devient donc tout doux au toucher, un peu comme les galets, ou se casse en petits morceaux et devient du sable. Et ça prend des centaines, des milliers, voire des millions d'années. Et les plus forts d'entre eux, comme les cailloux que tu vois sur la plage, ont peut-être juste fondu, mais sont là depuis toujours. La composition d'une plage dépend de la formation géologique de la région. Les roches de craie, comme en Normandie, sont plus friables que le granit breton.
0: Alors il y a des cailloux qui s'en vont ?
1: Oui, parfois la plage peut même changer. Après une grosse tempête, le sable a disparu et tu vois plus de cailloux. Le vent et les vagues l'ont emporté en voyage, mais il reviendra à la marée suivante. Et d'autres fois, la forte houle déplace du sable et recouvre des cailloux. Et là, ton œil de lynx peut observer tous les changements.
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4: Allez, reste avec nous. Dans un instant, on vous donne les bases du massage canin avec le docteur Pierre Fabin, notre vétérinaire.
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1: The winner takes it all, c'était Matmata, reprise, présente sur leur dernier album.
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1: Ouh là là, cette heure est longue. C'était donc Matmata avec The Winner Takes It All, une reprise d'ABBA qui est présente sur leur tout dernier album. Ça s'appelle Lambardé, c'est sorti hier.
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4: Le massage canin, ce n'est pas juste un effet de mode. Détente, récupération, lien avec le maître. Il aurait de vrais bienfaits pour nos compagnons à quatre pattes. On en parle justement avec notre vétérinaire, le docteur Pierre Fabin.
6: Et oui, les massages, ce n'est pas que pour les humains stressés ou les sportifs de haut niveau. Nos chiens aussi peuvent en profiter. Et on n'a pas besoin de formation poussée pour commencer. D'abord, il faut comprendre que le massage agit à plusieurs niveaux. Il stimule la circulation sanguine, aide à détendre les muscles, soulage certaines douleurs et peut même calmer votre chien s'il est anxieux. En plus, c'est un excellent moment de complicité. On renforce la relation, on apprend à mieux connaître le corps de son chien et parfois, on peut même détecter un petit problème de santé en passant la main. Une boule, une zone douloureuse, une irritation. Mais attention, on ne masse pas n'importe comment. On ne tord pas les pattes, on ne force pas, et surtout, on choisit le bon moment. Un chien qui vient de courir partout, qui est excité, ou qui n'a qu'une envie, c'est d'aller se promener, ce n'est pas le bon candidat. Il faut qu'il soit calme, détendu, et qu'il ait envie d'interagir.
4: Alors concrètement, on commence comment si on veut masser son chien à la maison ?
6: Déjà, installez-vous dans un endroit calme, sur une surface confortable. Posez vos mains doucement sur votre chien et respirez. Parce que oui, il sent si vous êtes stressé et il va l'être aussi. On commence souvent par des effleurages, des caresses lentes avec la paume entière dans le sens du poil. Ça permet de chauffer les tissus, d'installer une ambiance zen. Et ensuite, on peut faire des pressions circulaires douces sur les zones musculaires. Les épaules, les cuisses, les lombaires. Évitez les articulations et le ventre. Parfois, les chiens n'aiment pas. Et si vous voyez qu'il s'agite, qu'il commence à bailler, qu'il détourne la tête ou qu'il gémit, on arrête, c'est qu'il n'est pas à l'aise.
4: Est-ce que c'est vraiment utile pour tous les chiens ou c'est plutôt pour les chiens âgés ou malades ?
6: Alors c'est utile pour quasiment tous les chiens à condition

0: l'obligation d'adapter. Les chiens sportifs ou très actifs, par exemple, récupèrent mieux après un effort s'ils sont massés. Les chiens stressés, eux, trouvent un apaisement dans le massage. Et les chiens âgés, ceux qui ont de l'arthrose ou des douleurs chroniques, peuvent vraiment en tirer un bénéfice. Et je connais des gens qui massent leurs chiens tous les jours pour les soulager de leur arthrose. Alors bien sûr, ça ne remplace pas un traitement médical, mais ça peut être un très bon complément. Et si vous avez des doutes, parlez-en à votre vétérinaire ou à un ostéopathe animalier. Ils pourront vous montrer les bons gestes.
1: Bien-être animal, le massage canin pour accompagner nos compagnons au quotidien, pour aller aussi, pourquoi pas, au mieux, pour se réveiller. Alors oui, il y a le massage, mais aussi la possibilité de danser. Voici pour vous la bande-son la plus culte d'un film et surtout d'une scène mythique. Si vous êtes deux, là, à la maison, levez-vous. Et voici pour vous l'un des plus sublimes portées d'un film de danse.

Morceau qui nous renvoie évidemment à Dirty Dancing, à l'instant, film, scène et chanson ô combien culte. Alors, je ne sais pas ce que vous êtes en train de faire, ce que vous avez prévu de faire dans les prochains jours. Tenez, j'ai retenu pour vous une idée sortie. Chapi volant, qui poursuit sa route. Après Brandivy, Scare, le festival itinérant, s'implante jusqu'à dimanche à Plugufan. Pour cette deuxième édition, l'événement propose une programmation familiale et diversifiée sous un grand chapiteau avec ce vendredi à 15h un duo, cirque poétique et irrévérencieux, tout public et tout terrain, goûter après le spectacle et visites de la chapelle Notre-Dame de Grâce. Et puis bien plus tard, dans un autre contexte, laissez-vous emporter pour une soirée de contes érotiques et queer, c'est à 22h et c'est toujours pour ce vendredi. Sur place, vous trouverez un bar et un food truck. Côté prix, ça va de 7 à 20 euros. Chapi volant, c'est jusqu'à dimanche. C'est à l'espace de loisirs du Cosquer de Plugufan, commune finistérienne proche de Quimper. Et puis on commence à s'intéresser aussi, parce qu'il est 6h51 et qu'on va penser à faire nos petits achats, nos emplettes pour ce matin. Voici quelques marchés de l'été. Marché aujourd'hui dans le centre-ville de Rospordun, à Pont-Croix, à Locunolé, à Huelgoat, à Châteaulin, à Argol et à Pont-l'Abbé. Pont-l'Abbé qui propose aussi un marché de producteurs locaux ce vendredi de 16h à 19h. Et puis place à un autre rendez-vous, celui-ci, puisqu'il est 6h51 et c'est peut-être l'heure pour vous du café.

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1: Eh oui, l'heure du café, mais c'est vrai qu'avec les températures qui grimpent, si on prenait un café glacé. Alors, comment on s'y prend? Je vous invite à préparer d'avance votre café. On attend, évidemment, que les températures baissent, qu'il refroidit. Ensuite, vous le versez dans un bac à glaçons que vous placez au congélateur. Et après plusieurs heures, vous démoulez un ou deux glaçons de café que vous placez dans un verre. Et hop, on y ajoute un peu de lait. Et cela fait un café glacé. On sort le piano. 6h52. Voici donc de la douceur et surtout un titre au Cobain Collector d'un trio. Nous sommes au début des années 90. Voici pour vous la chanteuse américaine Carole Fredericks, le gallois Michael Jones et le français Jean-Jacques Goldman. Jean-Jacques Goldman qui a écrit et composé ce titre, né en 17 à Leidenstadt. Collector donc qu'on écoute ensemble tout en douceur avant. Un nouveau point sur l'info dans quelques instants, un point aussi sur la météo de ce jeudi. Et merci à tous vos petits messages, à vos relevés, à vos photos, à votre humeur aussi en ce jeudi 30 juillet. Bonne fête aux Juliettes, on pense évidemment à vous. Bon réveil, bienvenue et belle matinée.

0: Le trio Fredericks, Goldman, Jones, allez direction Plouinec dans les petits bonheurs. Ce sera juste après ceci.
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L'artiste breton s'est lancé un défi ambitieux, sortir une chanson par mois. Avec la Lune, il met sa voix profonde et sensuelle au service d'une folk pop française qui nous plonge dans un univers hypnotique.

0: Alexandre Soukia, La Lune.
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3: Allez, place au petit bonheur avec Laurent Lelimontour. Toc, toc, toc, qui est là?
4: Salut Bray Zizel.
5: Oui, c'est qui?
4: Je suis Lucas, j'ai 37 ans et là je suis chômeur.
6: Au chômage!
4: En arrêt maladie, je cumule.
5: Les gens, ça a l'air de les agacer qu'on ne travaille pas.
7: Est-ce que j'ai l'air agacé, moi, parce qu'ils travaillent?
8: Je peux vous demander ce que vous faites là?
4: Je suis dans les petits bonheurs.
8: Oh, c'est du bon boulot, hein?
9: Quelle est votre adresse actuelle?
4: Eh ben, j'habite Plouinec.
5: Oui, mais laquelle?
4: Plouinec 29, juste à côté d'Audierne.
10: Ah mais oui, mais c'est un endroit charmant.
4: Elle est assez humide en ce moment.
5: Mais non.
4: Et non, on y est pas mal. Il y a une belle médiathèque, des belles vagues.
11: Avec tous ces cocotiers, ces vagues, ces touristes.
12: Ah non, mais là, il n'y a pas de touristes.
11: Tu m'étonnes.
13: Après la pluie, le beau temps.
4: Le coin que je préfère quand je me balade, c'est dans les Alpes.
14: Non mais vous vous foutez de nous, non?
4: Non, en fait, c'est dans Belle-Île. Ouais, c'est une grande île, la deuxième plus grande de France, si je ne m'abuse, où il y a du pâturage et des belles plages et des bobards.
15: Qu'est-ce que t'as été lui raconter comme bobard, toi?
16: Mais c'est pas moi, je te jure.
17: Un méga tube.
4: Inavouable. Ouais, je dirais The Handsome. C'était un trio de jeunes californiens horribles avec des cheveux blonds qui faisaient du vieux rock pour adolescents.
18: Bon, et ben écoutez, moi dans ces cas-là, je vais poser une option sur le blond là avec les cheveux rigolos.
19: Eh hey, mais t'es cru au marché là pour faire ton choix?
20: C'est bien ça?
4: Exactement. Mais je l'ai pas réécouté depuis que je suis enfant, du coup, je suis même pas sûr de reconnaître les chansons.
21: Que je me suis reconnaître de ta main gauche et de ta main droite.
22: Nous sommes transportés dans une autre dimension.
23: Changement d'époque en cours.
4: Si je pouvais voyager dans le temps, j'irais juste il y a un mois et demi pour pas me casser la clavicule.
24: Ah, c'est là que vous avez mal, hein?
4: Parce que j'étais à la montagne, en snowboard, et je suis tombé.
25: C'est très douloureux, hein. Mon frère a eu la même chose et ben il a jonglé.
4: C'est désagréable de se péter la clavicule.
26: C'est pas bien grave une clavicule.
27: C'est emmerdant tout de même, non?
26: Ah bon?
28: Allez, vas-y, fais-nous rire!
29: Raconte-nous une histoire, allez!
4: Quelle est la différence entre une montagne?
30: J'en sais rien, j'ai pas fait gaffe.
4: On est plus vite en haut qu'à pied.
31: Putain, j'avais pas compris ça comme ça, moi.
4: Allez, salut!
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3: Bienvenue les 7h, l'actualité avec Thomas Billet. Et les autorités espèrent leur retour à une vie un peu plus normale dans le sud-ouest si l'accalmie se poursuit.
32: La journée d'hier était à haut risque avec plus de 40 degrés au thermomètre. Pourtant, le méga-feu de Gironde n'a pas progressé malgré 7 départs de feu virulents. La surface brûlée est toujours de 42 000 hectares, 220 000 personnes évacuées. 57 000 ont pu regagner leur domicile hier dans certaines communes de la métropole de Bordeaux. La baisse des températures prévue aujourd'hui laisse espérer d'autres retours. En attendant, certains sinistrés ont décidé de quitter la région, de partir en vacances quand même pour essayer de se ressourcer au mieux. C'est le cas de cette famille que vous avez rencontrée dans le golfe du Morbihan au camping des Genêts de Sarzeau. C'est sur la presqu'île de Ruiz, Jean-Michel Naga.
33: Et comme tout le monde ici, ils se baignent, ils se baladent, mais la distance n'efface pas les inquiétudes.
34: Ce ne sont pas tout à fait les vacances qu'on attendait de vivre. On a quand même l'esprit qui est un petit peu occupé malgré tout, quoi.
33: Audrey et Rémi avaient réservé ce séjour en Bretagne depuis des mois, mais l'ordre d'évacuation de leur village a été donné dans la nuit de vendredi à samedi, 3 jours avant le départ prévu.
34: Quitte à ne pas pouvoir rentrer chez soi, autant partir en vacances et essayer de se vider un petit peu la tête.
33: Et ils ont quand même eu le temps de charger la voiture et la caravane dans la fumée et sous des pluies de sang.
35: Moi, le soir, le temps de préparer la caravane, les vélos, etc., je suis rentré, j'étais gris de cendres. Même le soleil a changé de couleur, c'est devenu très, très rouge. Et ça pensait vraiment au film post-apocalyptique. C'est fait une ambiance très, très, très angoissante.
33: Aux dernières nouvelles, le feu est à 5 km seulement de leur village de Saint-Jean-d'Illac, entre Bordeaux et le bassin d'Arcachon.
34: C'est omniprésent. J'ai peur que ça atteigne notre ville, j'ai peur que ça atteigne notre maison.
33: Et ils ont conscience du travail monumental réalisé par les pompiers.
35: Ils peuvent venir avec les calendriers, avec des photos de leurs pieds sales. On leur achète, hein. Il n'y a pas de souci. Les pompiers, les paysans, l'armée, les policiers, les gendarmes, tout le monde, là, ils font tous un travail exceptionnel.
33: Leurs vacances se terminent le 13 août et ils espèrent qu'ils pourront alors rentrer chez eux.
0: À Jean-Michel Nagaille, un annuaire numérique d'hébergement d'urgence a été mis en place. Sur le millier d'annonces, un peu plus, même une trentaine, viennent de Bretagne. Dans le journal de 8 heures, on ira à l'Opérette où un couple, Gérard et Françoise, proposent d'accueillir une famille le temps nécessaire à l'étage de leur maison, histoire à retrouver dès maintenant sur l'appli Ici. Depuis un mois, 263 personnes, dont 93 mineurs, ont été interpellées en France dans le cadre des différentes enquêtes sur les départs d'incendie. Deux suspects placés en garde à vue hier dans le Morbihan. Le premier interpellé à Vannes, c'était dans la nuit de mardi à mercredi. Le deuxième à l'Armor-Plage, près de Lorient. Gros dispositif de pompiers hier à Questembert pour un feu de broussailles qui menaçait une vingtaine de maisons quartier Beaucarande. Deux habitations partiellement brûlées. Près de 80 pompiers se sont rendus sur place. Autre feu dans le Morbihan à Plouray, à la frontière avec les Côtes d'Armor, dans le village de Minemeriou. Un champ et le terrain d'une maison ont brûlé. L'habitation, elle, n'a pas été touchée. Des agriculteurs venus en renfort des pompiers en puisant l'eau d'un étang. Un incendie aussi à Poulaouen, près de Carhaix, hier après-midi dans le Finistère. L'hélicoptère bombardier d'eau a effectué 3 largages pour contenir les flammes qui ont détruit 40 tonnes de paille. Le bassin de l'Audet dans le Finistère bascule au niveau crise sécheresse. Le plus haut niveau possible, c'est le premier territoire finistérien à l'atteindre cet été. 25 communes concernées, dont Quimper et le Pays Fouet nantais. Interdiction de nettoyer les bâtiments et leurs façades, interdiction de laver les véhicules dans les stations ou d'arroser les pelouses ou les espaces verts, y compris la nuit. Ça reste possible pour les potagers, mais seulement entre 20h et 8h le matin. Des secours engagés pour rien hier à Quiberon. Une alerte en fin de matinée. Le Crossetel lance une vaste opération au large de la Presqu'île car des témoins ont signalé la présence d'un jet ski sans pilote. L'hélicoptère de la sécurité civile a notamment été dépêché. Les secours n'ont pas trouvé de traces de l'engin ou du pilote. Les recherches ont été arrêtées en début d'après-midi.
3: La 55e édition du Festival Interceltique de Lorient débute demain.
0: 10 jours et 10 nuits de festivités. Le fil placé cette année sous le signe de la cornouaille anglaise et de la mer celtique. L'un des temps forts attendus, c'est le retour de l'Interceltic Music Camp, l'IMC, un rassemblement de jeunes musiciens venus de toutes les nations celtes. Ils vont se produire deux fois par jour pendant une bonne partie du festival. Thomas Moisson est musicien acousticien, c'est un grand accordéoniste. Il fait partie de l'équipe encadrante. Il nous explique comment se passe la connexion musicale entre tous ces jeunes.
2: C'est parti au final dernier breton avec un accompagnement où j'ai demandé aux Galiciens est-ce que ça t'inspire quelque chose chez toi. Il a trouvé un air. Après on a vu avec l'Irlandaise, elle a eu une idée. Des cultures qui sont proches, différentes, proches, mais on en crée une nouvelle avec tout ça et on voit toute la richesse en fait de nos cultures. Quoi. Ils sont en internat, ils ont passé les soirs ensemble. Il y a vraiment quelque chose d'humain aussi qui se passe et l'essence de la musique aussi c'est l'humain. Et s'il n'y a pas d'humain, il n'y a pas de musique. Et là ils sont en train de créer de la musique, de l'humain ensemble, donc ça fonctionne, tout fonctionne.
5: En tout cas, vous dites ça a un beau succès en général, c'est assez apprécié, ouais, c'est ça.
2: Oui, c'est apprécié parce que voilà, c'est une énergie qui se dégage, c'est des jeunes. Ils en veulent aussi, voilà, ils sont là à Lorient pour la plupart, c'est la première fois qu'ils sont là. C'est quand même le plus gros festival d'Europe, hein, au niveau interceltique aussi. Donc voilà, c'est quand même une sacrée vitrine pour tous ces jeunes. Et donc de pouvoir le faire comme ça avec une création, c'est formidable.
0: Arthur Fradin a assisté à ses ultimes répétitions. Reportage long format dans l'info d'ici à 7h30. L'Interceltic Music Camp, ça démarre samedi sur la place des Celtes. Passage à 12h45, 13h30, 18h15 et 19h15. Même horaire toute la semaine prochaine du lundi au samedi.
3: Et à noter qu'on vous fera vivre grâce au journal du Festival Interceltic avec Baptiste Mébrou qui sera en direct de Lorient à partir de ce samedi. Vous retrouvez le journal à 8h40 et puis tout au long de la semaine prochaine. Et puis on sera aussi en direct dès 18h15 la semaine prochaine avec les artistes présents, Carlos Nunes, Cécile Corbel, Yann Tiersen ou encore le Bagad de Lundbiwi. Allez, c'est une activité que nous avons tous et toutes pratiquée au moins une fois. Retour en enfance pour quelques minutes.
0: Sur la plage de l'Écluse à Dinard avait lieu hier le grand concours du plus beau château de sable. 1h30 de compétition, 49 équipes, chacune d'entre elles pouvait compter un ou deux adultes maximum. Et pour tout le monde, 9 mètres carrés de parcelles, de la créativité pour convaincre convaincre le jury. Comme en patinage artistique, on note à la fois la beauté, la technique et l'originalité. Un prix spécial a récompensé même le château le plus en adéquation avec la nature. Compétition prise très au sérieux, en tout cas, par des participants qui sont parfois de véritables artistes. Reportage signé ce matin, Corentin Dévé.
6: Sous l'œil de dizaines de spectateurs, les différentes œuvres prennent forme, dont celle de Salomé.
7: Mon projet, c'est de faire une sirène, bien décorée, bien belle.
6: Cheveux en algues, queue en coquillage, tout est prévu. Salomé a même la technique pour dessiner un beau corps.
7: Faut faire un peu une montagne et après aplatir sur les bords. Et faire ça pour les bras et la tête, c'est aussi le buste.
6: Une sirène, une pieuvre, une voiture de course même. Fabien, lui, inspecte son œuvre.
8: Là, on est sur des bonnes bases. On peut battre notre plus beau château qu'on a jamais fait.
6: Une grande pièce qu'il a vue sur les réseaux sociaux.
8: Nous, on va faire une pyramide aztèque avec un petit tunnel dedans. Après, pas mal d'escaliers pour donner du volume.
6: Internet, source d'inspiration pour Jérôme aussi.
9: J'ai regardé vite fait une vidéo sur YouTube.
6: Lui construit une tortue, un moment de partage en famille, mais pas que.
9: On s'est inscrit, on était quatre. Et sur le côté, il y avait un enfant qui attendait avec sa maman, qui est allemand. Et il n'avait pas d'équipe, donc on l'a pris dans notre équipe. Léonard, qui creuse bien avec son maillot du Barça et son plâtre.
6: Mais le prix spécial est revenu à Garance, Constance, Erin et leur grand-père pour leur œuvre sur la route du Rhum.
10: On a fait les murailles de Saint-Malo et le trajet jusqu'à la Guadeloupe.
6: Et avec forcément des petits bateaux.
10: On a pris des sèches.
11: Ouais.
10: Avec un petit trou à la perceuse et un petit piquet en bois. Et donc la voile, elle est faite en algues.
6: Une œuvre qui a aussi conquis le public.
0: À Corentin Dévé, on vous a mis les photos des différentes œuvres sur ici.fr. Brésisel et Périne, puisque vous m'avez fait l'amitié de passer les copains d'abord en ouverture de cette matinale pour la journée de l'amitié. Je vous signale cette petite pépite de Brassens. Les châteaux de sable, justement, chantés ici par Maxime Le Forestier, c'est beau, c'est poétique, c'est cadeau. Je sais.

0: C'est beau, Brassens.
1: C'est beau, Brassens.
0: Allez, 7h08.
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0: Météo mi-figue, mi-raisin. Périne, d'un côté, il fait pas trop chaud et ça, c'est la bonne nouvelle parce qu'il y a une partie de la France en canicule. De l'autre, il ne pleut toujours pas. Un peu ?
3: En fait, ciel nuageux, c'est ce que nous annonce Météo France sur une bonne partie de la Bretagne. Sur le Finistère, ces nuages pourraient laisser passer quelques gouttes de pluie, donc on peut être sur des averses totales, mais en tout cas un temps qui change avec les jours précédents. Pour cet après-midi, les nuages sont encore très présents dans le Finistère et les Côtes d'Armor. Cette fois-ci, le temps devrait rester au sec. Beaucoup plus de lumière dans le Morbihan. Côté température ce matin, entre 14 et 18 degrés. Merci justement pour vos relevés météo sur la page Facebook Ici Brésisel. On a 17 degrés à Balazé, en Ille-et-Vilaine, nous dit Dominique. On a 18 degrés aussi à Tréboul. 18, je crois qu'on est abonné, nous dit Caroline, à l'hôpital Canfoute ce matin. Côté température, en effet, entre 23 et 27 degrés.
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3: Alors oui, nous sommes le 30 juillet, oui, c'est la Journée internationale de l'amitié. C'est en 2011 que l'Assemblée générale des Nations unies déclare officiellement cette journée. Alors, vous l'avez mentionné, en début de matinale, je vous ai passé du Georges Brassens. J'avais envie de vous en repasser dans un instant, avant de vous offrir...
0: un cadeau.
3: Oui, c'est la promesse que je vous ai faite. Promesse évidemment tenue. On va chanter ensemble, Il naviguait en Perpénard.
0: Oui, sur la grand mare des Canards.
3: Exactement, on y va dans 3, 2, 1...
6: Il naviguait en Perpénard sur la grande mare des Canards. Et s'appelait les copains d'abord, les copains d'abord.
0: Il y a une version anglaise qui est très jolie aussi.
3: J'en ai trouvé une espagnole.
0: Ah oui, je la connais pas celle-ci, mais la version anglaise est très très belle.
3: Je vous offre le cadeau. Allez. Allons-y, vous allez pouvoir le décrire.
0: Alors, qu'est-ce que c'est ? C'est un paquet cadeau en forme de je ne saurais le dire.
3: Alors,
0: je l'arrache, je regarde.
3: Vous n'avez rien lu du tout.
0: C'est de la nourriture, ça. Ah, c'est des petits chocolats, dis donc. Eh
3: oui.
0: Ben, c'est bien, merci beaucoup. Ça n'existe pas, les mon ami.
3: Non, c'est pour ça.
0: C'est des mon chéri.
3: Exactement. Au début, j'ai quand même mis un post-it pour marquer mon ami
0: c'est
3: que vous avez
0: gentil.
3: Arraché.
0: Et c'est les seuls chocolats que je n'aime pas du tout. Parce qu'il y a une espèce d'alcool à l'intérieur, là. Mais à la cerise, c'est ça ?
3: Exactement. Voilà. Et bah, écoutez, de rien.
0: Je vais les offrir à mon tour.
3: Quelqu'un d'autre ?
0: Non, c'est très gentil.
3: Super. Bah, la manière dont vous l'avez ouvert, à mon avis, c'est compliqué.
0: Non, mais c'est que je voulais aller vite pour éviter que ça prenne trop
3: d'accord.
0: Temps. Voilà. Mais non, c'est adorable. Merci.
3: Ouais. On n'y pense pas, c'est vrai, des chocolats, mon ami.
0: Oui, il faudrait créer la marque.
3: Alors
0: on a peut-être un concept.
3: On a peut-être quelque chose sur lequel on va pouvoir bosser. Bon, en tout cas.
0: Merci, Périne.
3: Bah, je vous en prie. Écoutez, toujours là pour. Pour vous faire plaisir et pour marquer cette journée. Très belle journée de l'amitié. Bienvenue les amis. Voici pour vous un titre combien culte. Voici à A.

0: titre ô combien culte des années 80 du groupe norvégien AA. Nous, on prend la direction de Dubaï dans un instant.
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0: Et puis la musique qui va vous accompagner aussi avec Celtic Social Club. Et on aura aussi Jean-Louis Aubert avec Temps à nouveau.
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0: Mon œil dans le rétro, c'est avec vous Gérald de Roux. Tout cet été, on retourne sur ce qui nous a marqué depuis le début de l'année. Et ce matin, Dubaï, en panique au mois de mars et tous ses expatriés déboussolés.
6: Et oui, souvenez-vous, aux premières heures, aux premiers jours de la guerre dans le Golfe Persique, ces influenceurs français de Dubaï, sous les bombardements, qui réclament à cor et à cri que leur pays les rapatrie dardard, leur situation étant devenue trop dangereuse. Et dans la foulée, une avalanche de réactions d'internautes pas du tout compatissantes, qui rappellent à ces influenceurs qu'ils sont un peu gonflés de demander d'être pris en charge par l'État, par les impôts des autres, alors qu'ils sont partis à Dubaï pour ne pas en payer. Ces réactions peu charitables ont été partagées par de nombreuses personnes dans notre pays. Reste que l'État français a déployé de grands moyens pour venir au secours de ses ressortissants installés dans l'Émirat, influenceurs ou pas. Sur ce genre d'opération, la France est probablement un des pays les plus généreux, ne l'oublions pas. Au-delà des influenceurs, les expatriés de tous bords, français ou autres, se sont retrouvés le bec dans l'eau du Golfe quand les drones et autres missiles pleuvaient sur ce territoire qu'on appelle souvent la Suisse du Moyen-Orient. Et certains ont alors tourné leurs yeux vers une valeur sûre, la vraie Suisse, verdoyante et accueillante, celle qui cajole les plus riches depuis des générations. En avril, le journal Courrier International nous a appris que la ville suisse de Zoug, tout près de Zurich, s'est retrouvée encore plus convoitée que d'habitude. À Zoug, les grosses fortunes, on connaît. Les financiers, les négociants de tous bords, les spécialistes des crypto-monnaies viennent y chercher la quiétude, le bon air et surtout des taux d'imposition aussi doux que les petites vagues du lac de Zoug. Les CV des financiers du Golfe ont commencé à arriver dans les banques d'affaires de Zoug, les demandes de renseignements fiscaux auprès des autorités et les recherches de logements. Seulement, Zoug, c'est petit, 30 000 habitants, avec des prix immobiliers aussi hauts que les montagnes suisses. Bref, ça ne sera pas forcément facile de passer des buildings de Dubaï au chalet en bois de la Suisse.
0: On est dans le rétro avec Gérald de Roux.
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0: Allez, 7h17, place à un groupe. Oh, combien emblématique. Groupe qui lève des foules. Voici pour vous Celtic Social Club. À noter qu'ils seront le 12 août prochain à Concarneau pour le festival des filets bleus.

0: Social Club à retrouver donc le 12 août prochain à Concarneau pour le Festival des Filets Bleus. Et ben finalement, on n'est pas très très loin de Concarneau. On se rapproche du Pays Bigoudin, on y est même au Guy de Vinec. Bonjour Christian.
1: Oui, bonjour, bonjour à tous les auditeurs.
0: Dites-moi, quelle météo avez-vous dans le sud Finistère?
1: Il neige.
0: Il neige, hein?
1: Non, on a 22 degrés à l'arrière-port, là, au Guy de Vinec. Il y a un très léger vent d'ouest. Le ciel a tendance pour le moment à se couvrir un petit peu. J'espère qu'on n'aura pas quand même des températures extrêmes, mais normalement on devrait être autour des 30 degrés, je pense, dans la journée.
0: Ah, chez vous? Ah ben punaise.
1: Oui.
0: C'est pas mal, parce que là pour l'instant Météo France va pas aussi loin. Pour cet après-midi, on devrait avoir normalement au Guy de Vinec aux alentours de 25.
1: Oh,
0: ah, vous pensez plus, vous, Christian?
1: Oui, oui.
0: Ouais. Dites-moi, puisqu'on est au Guy de Vinec.
1: Il y a beaucoup de vent, donc le ciel se découvre. Après, ça se couvre un petit peu. Je ne sais pas s'il y aura beaucoup d'entrées maritimes. Donc...
0: C'est vrai que le temps est assez couvert aujourd'hui. Beaucoup plus de nuages que les jours précédents. Des nuages qui devraient aussi nous accompagner tout au long de cet après-midi. Merci pour ce petit point météo, Christian, direct du Guy de Vinec. Je vous embrasse et je vous souhaite une excellente journée. Celui qu'on retrouve avec grand plaisir, c'est Gaël Guéguin pour notre rendez-vous. Ici, ça marche et j'aime beaucoup votre regard.
2: Aujourd'hui, je vous propose de rencontrer quelqu'un qui a un regard de braise. C'est Alain Le Cloirec. Bonjour Alain.
3: Bonjour.
2: D'où c'est venu là ce nom, regard de braise?
3: Ben, en fait, c'est venu du fait que je fais donc des dessins et des impressions en sérigraphie. Et je fais pas mal de ce qu'on appelle des détournements. C'est-à-dire que je prends des pochettes d'albums, de musique, des affiches. Et je les fais à la mode ou à la sauce bretonne, comme on dit. C'est-à-dire que je fais comment on appelle ça, des détournements. Et donc, l'idée, c'était un peu ça, c'est de se dire le regard de braise, c'est le regard, en fait, de moi en tant que breton sur, par exemple, les Rolling Stones, les Beatles, Clint Eastwood, etc., etc.
2: Et ça s'appelait aux touristes qui passent ville close à Concarneau.
3: Alors ça plaît beaucoup aussi aux locaux, puisqu'on est, vous savez qu'on est assez chauvin, donc on aime bien tout ce qui a rapport avec la Bretagne. Donc il y a aussi bien sûr de la création, mais c'est vrai que le côté détournement, quand ça rappelle quelque chose qu'on aime bien, qu'on connaît bien, effectivement ça peut effectivement susciter un intérêt déjà du regard et de braise bien sûr, et de là effectivement susciter une envie d'achat, pourquoi pas.
2: Et donc ça se retrouve tous ces détournements sur des t-shirts ou d'autres produits?
3: En majorité des t-shirts, il y a aussi un petit peu de suite et je développerai peut-être d'autres produits dans le futur, mais pour l'instant c'est vraiment surtout le t-shirt. Et disons qu'effectivement j'ai aussi une collaboration de la maison Cotten, c'est le fameux personnage, le petit bonhomme jaune là, que je mets en situation, donc dans plusieurs, en faisant des clins d'œil à Tintin, à James Bond, aux Beatles, etc.
2: Ok, Alain Le Cloirec, voilà. C'est un pirate, parce qu'on ne peut pas détourner Tintin comme ça, c'est dangereux. Hein.
3: Ah, mais justement, je n'utilise pas Tintin, j'utilise plutôt des sortes de petits jeux de mots, comme on a marché sur la dune, objectif dune, et à part une fusée qui ressemble à un phare breton, à part, voilà, c'est toujours le petit personnage Cotten, donc en fait, il y a rien de Tintin dedans, en fait.
2: Ouf, parce que sinon, ça voudrait dire un gros procès, quoi.
3: Bah, et en même temps, je me le souhaite presque pour être très connu et en vendre encore plus.
2: Où est-ce qu'on peut trouver les t-shirts Regard de Braise?
3: Alors, les t-shirts Regard de Braise se trouvent en ville close, dans une boutique 11 rue Saint-Guénolé. Donc, vous allez vous balader en ville close, n'achetez pas trop de choses en marchant, et comme ça, il vous restera un petit peu d'argent, arriver au fond de la ville close, près de l'entrée, près du bac, en fait, et on vous accueillera avec un grand sourire.
2: Donc, il y a toutes sortes de t-shirts dans la boutique Regard de Braise dans la ville close à Concarneau. Il y en a même un à l'effigie du poulpe. C'est pas une fiction.
0: Allez, place à Jean-Louis Aubert avec toi à nouveau. Avant de faire un nouveau point à nous, sur l'info, ce sera dans 5 minutes.

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2: Allez, dans l'info d'ici, dans quelques instants, on évoquera le festival interceltique et puis on l'évoquera aussi dans notre petit cours de breton. On retrouvera Clément Soubigou dans quelques instants pour parler des différentes langues celtiques. Les langues vont se délier, ça c'est sûr, dans un instant. Pour l'heure, il est 7h30, on retrouve Valentine Letesse pour le 90 secondes, tour de l'actualité en France et aussi dans le monde.
3: Le méga-feu de Gironde, toujours stabilisé ce matin, après une nuit plutôt calme selon la préfecture et une météo plus favorable aujourd'hui, puisque la Gironde comme les Landes ne sont plus en vigilance orange pour canicule ce matin. La lutte continue aussi dans le Var, où le départ d'un nouvel incendie hier a entraîné l'évacuation de 650 habitants de Brignoles dans la soirée, 24 heures à peine après l'annonce du feu fixé à quelques kilomètres dans le massif du Gros Bessillon. Un combat remporté cette nuit par les pompiers dans la forêt de Fontainebleau, traversée elle aussi par les flammes à la mi-juillet. Les reprises de feux d'hier sont fixées, une dizaine d'hectares de plus ont brûlé. Et vous, êtes-vous prêt à monter au front? Les pompiers manquent de bras face à l'ampleur des incendies dans le pays et vous pouvez les aider sur le terrain, mais aussi pour la logistique, la restauration, les transports, le soutien aux victimes. Un formulaire pour s'inscrire est disponible sur le site internet du Syndicat National des Pompiers Volontaires. 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Des collectes de dons à l'accueil d'animaux blessés dans les incendies jusqu'au reboisement des forêts. De l'air à l'ouest, c'est la bonne nouvelle de Météo France. Les températures baissent nettement aujourd'hui grâce à l'arrivée d'une nouvelle perturbation. Reste tout de même dans un large quart sud-est, 21 départements en vigilance orange canicule, de la Saône-et-Loire à la Corse.
2: L'info d'ici, Thomas Billet, c'est un événement qui attire près d'un million de visiteurs dans les rues de Lorient chaque année.
4: Question facile, aux triviales poursuites. Le festival interceltique de Lorient, le fil évidemment, qui ouvre demain pour sa 55e édition. 10 jours de festivités sous le signe cette année de la Cornouaille anglaise et de la mer celtique. Jusqu'au 9 août, Lorient va vibrer au rythme des bagadous, des cornemuses, des fest-noses. L'un des temps forts les plus attendus, c'est le retour de l'interceltique musique. Camp, l'IMC, un rassemblement de jeunes musiciens venus de différentes nations celtes qui vont se produire deux fois par jour pendant une bonne partie du festival. Arthur Fradin, vous les avez rencontrés en résidence en plein préparatif.
5: Vous l'entendez comme moi, quelques notes de musique s'échappent d'une salle de classe du deuxième étage du collège Briseux à deux pas des quais de Lorient. À l'intérieur, Thomas Moisson, musicien encadrant de cet interceltique music camp, donne quelques consignes au groupe rassemblé devant lui.
6: Donc il y a Célia d'Asturie, il y a Irvine qui est d'Irlande, Martha de Cornouailles, Joël de Galice, Callum d'Écosse, Arwen qui est du Pays de Galles, Simon de Bretagne et Jack de l'île de Man.
5: Huit jeunes de 18 à 25 ans, sélectionnés par leur chef de délégation pour représenter leur nation celtique, tous sont musiciens émérites, multi-instrumentistes.
7: Et puis là, ils se mélangent voilà, de façon orale, comme vous pouvez le voir, il n'y a pas de partition sur le... Il n'y a pas de pupitre ni de partition devant eux.
5: Youn Kam, autre encadrant de cet interceltique music camp.
7: Ils sont dans l'échange direct, immédiat, et du coup, ça joue assez vite ensemble, et ils arrivent à trouver des connexions, puis des fois, on les aide un peu. Voilà.
5: Alors, parmi les participants, Joël, 19 ans, de Vigo, en Galice espagnole.
8: J'ai beaucoup de chance de pouvoir être ici et de vivre cette expérience, parce que ce n'est pas quelque chose qui arrive tous les jours. On est entouré de plein de gens qui sont d'excellents musiciens, et qui, par-dessus tout, sont des gens formidables. Ça nous intéresse tous un peu de découvrir la culture des autres et on a tous cet objectif de faire de la musique où toutes les cultures trouvent leur place. Je crois que c'est ça qui fonctionne.
5: On le retrouve ici au chant aux côtés d'Irvine, 23 ans, violoniste et chanteuse irlandaise de Donegal, dans le nord-ouest de l'Irlande.
9: Certaines de nos musiques sont différentes, mais similaires. Et quand quelqu'un joue un morceau, on se dit « Oh, j'en ai un qui ressemble à celui-là » et on les rassemble tous pour voir comment on peut les faire fonctionner ensemble.
5: Retrouvez-les donc deux fois par jour au festival Interceltique avec dans la bande Simon, 21 ans, de Redéné, dans le pays de Quimperlé.
10: Tout le monde amène sa culture, tout le monde amène ses idées. Et même si ça fait deux jours qu'on se connaît, je pense qu'on commence à s'entendre vraiment très très bien. Et c'est vraiment génial. C'est une très très belle expérience.
5: Expérience à découvrir à partir de samedi.
4: Ils sont doués, plus que nous.
2: Oui, bah c'est pas compliqué.
4: Reportage d'Arthur Fradin, cette Interceltic Music Camp, si vous voulez voir à quoi ça ressemble. Démarrage samedi sur la place des Pays Celtes. Alors, il y a deux groupes de 8 qui se produisent à 12h45, 13h30, 18h15 et 19h15. Ce sera les mêmes horaires toute la semaine prochaine, entre lundi et samedi inclus. Et chaque année, le festival accueille plus de 5000 artistes venus des nations celtes et de la diaspora, avec plus de 90 000 spectateurs rien que pour la grande parade.
2: Deux infos à garder. Dans une demi-heure, on va jouer à la carte postale. La possibilité pour vous de décrocher vos deux invitations justement pour cette grande parade des nations celtes. Ce sera ce dimanche à Lorient. Et puis de vous rappeler aussi que Baptiste Brooke vous fera vivre à partir de ce samedi, grâce au journal du Festival Interceltique, chaque matin aux alentours de 8h40, toute l'actualité et le programme, évidemment, de cette 55e édition. Et puis il sera en direct dès la semaine prochaine, dès 18h, avec aussi les artistes qui vont nous faire vivre cette nouvelle édition.
4: Et puis je précise qu'on en reparle dans 10 minutes avec l'invité quand même d'ici Brésil le matin, Jean-Philippe Moras, qui est le directeur artistique du FIL.
2: Pas mal de nuages ce matin, ils sont sur l'ensemble de la Bretagne, ils y seront même passés quelques gouttes de pluie, des nuages qu'on va retrouver aussi cet après-midi, principalement dans le Finistère et les Côtes d'Armor. De la lumière, beaucoup plus de luminosité pour le Morbihan. Côté température, ce matin ça va de 14 à 18 degrés. Merci pour vos messages sur la page Facebook ici Brésil. Vous nous permettez de voyager grâce à vous et gratuitement. 16,4 degrés, nous dit Yves. On est à Combrit, dans la banlieue sud, avec un vent faible de Norrois. Une très belle journée. On nous souhaite aussi une belle journée pour Dominique. Belle journée aussi à Edwige ou encore à Annie, qui relève ce matin 16 degrés à Lorient, où nous étions.
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2: À la fois, je ne sais plus si c'est la Journée internationale de l'amitié ou la Journée internationale de Georges Brassens.
4: Oui,
2: non, on l'a passé depuis ce matin. Vous évoquiez à un moment donné une reprise. Alors, je vous disais qu'il y avait un groupe brésilien qui avait repris Les Copains d'abord de Georges Brassens. Voici pour vous un aperçu avec donc Trio Esperança. Vamos.

0: Franchement, c'est une belle interprétation. Allez, nous, on va revenir, si vous voulez bien, sur notre... On quitte le Brésil, on revient, si vous voulez bien, en France. Je vous emmène même dans le Lot-et-Garonne.
1: Non, ça, c'est Francis.
0: Oui, Francisco Cabrel Avecles. Sarah-Bacane, je suis très mauvaise pour les imitations. Je vais m'arrêter là. 7h37, voici donc un morceau ô combien culte de Francis Cabrel, 1989. On croyait...

0: Barbacane, Francis Cabrel. La musique qui revient dans un instant avec Amel Bent.
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0: Et on retrouve Clément Soubigou pour notre petit cours de breton. Bonjour Clément.
3: Salut Dite Perrine, salut Donol.
0: Alors on continue à parler du festival Interceltique, on va évidemment y revenir dans un instant avec notre invité et on parle avec vous des langues justement à l'honneur, les langues celtiques.
3: Afin de préparer votre périple l'orienté, je vais vous aider à reconnaître les différentes langues celtiques.
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3: Qui dit pays dit langue. Et pendant le fil, le festival interceltique de Lorient, les langues s'entendent pour le plus grand plaisir des oreilles. Une langue parlée, ça se dit de deux façons. Les deux mots sont valables, vous pouvez utiliser celui que vous préférez. Soit « yez » ou alors « langash », comme vous voulez. « Yez »,« yezou » et le thème du jour, ce sera « yezou keltiek », les langues celtiques. « Ar yezou keltiek », celles que nous aimons et qui seront à l'honneur évidemment à partir de samedi à Lorient. Parmi lesquels nous avons la nôtre, jamais mieux servi que par soi-même, le breton, qui se dit Brezonek, Ar Brezonek. Ensuite, la plus proche de nous, c'est Kerneverek. C'est la langue de Kernever. Kernever, c'est la grande Cornouaille, celle d'outre-Manche, c'est donc le Cornic. Vient ensuite le Kembraek. Kembraek, ça c'est pour nos cousins du Pays de Galles. Cousins qui sont aussi nos ancêtres à nous, les Bretons. Et maintenant, alors ça va se corser un peu. On va faire un tour en Irlande et en Écosse. Et là, les mots sont différents. On utilise Gwezelek. Gwezelek, c'est le Gaélic. Et donc, on précise ensuite s'il est d'Irlande ou d'Écosse. Gwezelek Broiverzon pour l'Irlande. Gwezelek Broskos pour l'Écosse. Avec ça, normalement, vous devriez vous en sortir. Brezonek, Kerneverek. Kembraek, Gwezelek Broskos, Gwezelek Broiverzon.
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3: Et on reste dans le thème avec un nom de famille dont je vous ai déjà parlé, c'est le nom Kéméré, comme la célèbre navigatrice. L'origine de ce nom de famille vient de temps assez lointain, où les Bretons d'outre-Manche venaient s'installer en Armorique. Et Kéméré était à la base le surnom des Gallois, qui venaient faire leur nid par ici. Kéméré, ça vient de Kembré, le Pays de Galles, Bro Gembré. Aujourd'hui, Kembréat, c'est un gallois. Et par évolution, Kembré, Kembréat a fini par donner le surnom et donc le nom de famille assez répandu, Kéméré. Voilà, c'est simple, ça reste dans le thème du jour, celui de l'interceltisme. Je vous dis à demain pour parler musique cette fois-ci. Ken Warhoas, ma peu se rendre vel juste.
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0: place dès demain au Festival du Bout du Monde à Crozon et coup d'envoi du Festival interceltique de Lorient, la 55e édition du plus grand rassemblement des cultures celtiques au monde. Bonjour Jean-Philippe Moras. Bonjour à vous, directeur artistique de ce fil. La thématique centrale cette année, c'est la cornouaille anglaise et la mer celtique. Sur quoi vous allez mettre l'accent particulièrement ?
1: On va mettre l'accent évidemment sur nos cousins cornouaillais et sur ce côté donner un peu une couleur un peu maritime à cette édition. Mais le thème principal du Festival interceltique, c'est l'interceltisme. C'est-à-dire c'est cette rencontre de toutes les nations celtes d'Europe et du monde et de la diaspora à travers le monde. Et c'est vrai qu'on attend énormément d'artistes, énormément de délégations pour à nouveau fêter pendant 10 jours l'essence même de cet interceltisme.
0: Alors il y a tellement de choses au programme qu'on va pas pouvoir toutes évoquer. On a entendu assez à 30 le retour de l'IMC, l'Interceltic Music Camp, avec ces jeunes qui viennent de toutes les nations. Il y a aussi ce show nocturne qui sera en quelque sorte l'apogée du festival, on peut le dire comme ça ?
1: C'est un des grands spectacles du festival, ce qu'on appelle Horizon Celtique, qui a lieu au stade du Moustoir. Et c'est vrai qu'il y a 5 représentations à partir de samedi jusqu'à jeudi prochain. Et c'est certainement une des portes d'entrée pour comprendre ce que c'est l'interceltisme, puisque chaque nation celte d'Europe est représentée à travers la danse, la musique, les costumes. Et c'est un grand show, c'est un grand son et lumière qui permet de rentrer effectivement dans la réalité de nos pays celtiques et surtout sur la réalité des rencontres et de la convivialité qu'il y a entre ces nations.
0: Alors, il y a aussi un accent qui est mis vraiment sur la transmission, hein, vous parlez de culture vivante. Est-ce que c'est important, justement, que les jeunes, les plus jeunes, perpétuent cet héritage ? Est-ce qu'ils le font, d'ailleurs ? Est-ce que l'héritage se porte bien ?
1: L'héritage se porte bien. On est sur la 55e édition du festival. Et c'est vrai que, il y a un changement de génération. Il y a un changement au niveau des festivaliers, du public, mais également des artistes qui se produisent. Et à travers des expériences, comme vous en avez parlé, par exemple, de l'IMC, l'Interceltic Music Camp, c'est une des démonstrations, effectivement, de cette transmission et comment la jeunesse prend le relais. Je penserai aussi à la compagnie Ask, ce sera une première, cette rencontre entre une quarantaine de jeunes danseurs de la Confédération Kendler, une quarantaine de jeunes musiciens de la Confédération Sonorion, donc des bagadous et des sacs celtiques, qui ont travaillé et qui font un spectacle en commun. Donc 90 jeunes sur scène, aussi dans les rues, qu'on va retrouver sur le festival ce week-end et en début de semaine prochaine.
0: Alors justement, vous évoquiez Sonorion, il y avait eu quelques difficultés financières. On sait que beaucoup d'acteurs du monde culturel breton ont parfois eu du mal ces derniers mois. Comment se porte le festival ? Est-ce qu'on est dans de bonnes dispositions là en 2026 ?
1: On est dans des bonnes dispositions, on reste toujours un grand événement, comme on dit toujours, peut-être au pied d'argile, mais c'est les festivaliers qui portent le festival, c'est la fréquentation qui porte le festival interceltique, et on voit déjà, même au moment où je vous parle un peu, c'est dans 24 heures qu'on ouvre, mais bon, la billetterie se porte bien, et c'est vrai que les festivaliers, le public adhère aussi aux propositions, donc tant que ça sera le cas, il n'y aura pas de problème pour le festival interceltique.
0: Et on connaît l'importance de la fréquentation, un peu comme vos cousins du Cornouaille, hein, pour que les finances se portent bien. Et justement, ce qui joue beaucoup, c'est la météo. Et on peut dire que là, c'est de la bonne nouvelle, puisqu'il n'y aura pas de canicule en Bretagne, ce qui aurait pu un peu complexifier les choses. Pas non plus de temps maussade, tout pourri, pour gâcher la fête. Donc, a priori, de ce côté-là, tout est au vert. Merci beaucoup, Jean-Philippe Moras, directeur artistique de ce festival interceltique de Lorient, d'avoir été en direct ce matin sur Ici Brésil.
2: Puis je vous rappelle que dans 10 minutes, on va jouer ensemble et la possibilité de repartir avec vos 2 invitations pour la grande parade des nations celtiques pour ce dimanche. C'est l'un des temps forts de cette 55e édition du Festival interceltique de Lorient. À vos marques, prêts,
3: partez.
2: Allez, on va retrouver sur la piste d'athlétisme dans un instant un jeune talent. Les présentations sont à suivre.
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1: Le trio à l'esthétique et la poésie si singulière remet à plat les codes de la chanson française et du rock. Il nous offre le tout premier extrait de l'album Le Plongeon qui sortira début 2026.

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2: Retenez bien son nom, c'est votre nouvelle chronique ici cette semaine avec Olivia Leray qui met en lumière les sportifs et sportives qui compteront dans les années à venir, nos champions et championnes de demain. Et on s'intéresse à l'athlétisme ce matin.
3: Aloïs Abraham, 17 ans. Il a la coupe et la moustache naissante des jeunes de son âge. Des yeux qui donnent envie de lui dire bonjour et un sourire qui s'en va assez rarement. Alors lui, c'est simple, en athlète, il va tout faire péter. Spécialité, faire du ménage, dépoussiérer tous les records. De l'audace, oui. Du talent, bien sûr. Des complexes, pas du tout. Le 1500 mètres, 3 minutes, 39 secondes et 46 centièmes. Le temps de cuisson de votre œuf à la coque. Record de France cadet pulvérisé il y a quelques mois. 3000 mètres, 7 minutes, 46 secondes et 78 centièmes. Il est dans le top 5 des meilleurs juniors du monde de l'année. Et quand c'est un peu plus long, bah ça marche aussi. Hein. Aloïs a couru un 5 km en 13 minutes 38 à Barcelone cette année. Record. Ai-je oublié ? Il est aussi champion olympique de la jeunesse européenne sur 1500 mètres. Alors ça vient d'où ce talent ? De ce que la vie nous met entre les mains dès le départ, d'accord, du travail, de la rigueur, mais surtout, derrière Aloïs, il y a aussi son père, Alexis, ancien coureur de haut niveau qui l'entraîne. Il n'y a pas vraiment de règles préétablies entre Alexis. Il vit encore chez ses parents. Son père sait être son père quand il faut et son entraîneur quand il le doit. À part lui rappeler qu'il faut boire de l'eau à la maison, les deux rôles ne se mélangent pas. Joshua, le frère aîné d'Aloïs, il court aussi. Lui, il s'entraîne aux États-Unis. La route est encore longue pour le petit frère. Mais tenir la distance, vous l'avez compris, c'est sa spécialité. Avec sa vitesse, son talent et son endurance, on se fait pas vraiment de soucis pour lui. Et même s'il vient de Toulouse, je vous assure que Jules aurait pu écrire cette chanson pour lui.
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0: spécial Le OVNI, son nom, retenez-le, c'est Aloïs Abraham. Dans un instant, on va retrouver Stéphane Bern pour notre rendez-vous quotidien, notre voyage dans le temps. Et j'ai une devinette pour vous, Thomas. Qu'est-ce qui est l'inverse d'une poule mouillée?
1: Une poule sèche.
0: Oui, le mâle.
1: Ah, le coq sec.
0: Juste le coq.
1: Pardon, on l'inverse d'une poule mouillée.
0: C'est juste le coq. On va s'intéresser à ce gallinacé dans un instant, qui est devenu l'emblème, l'emblème de la France. Courage, combativité.
1: Oula, compatibilité.
0: Combativité, fierté. Alors peut-être que vous êtes en train de vous poser la question, mais comment le coq est-il devenu l'emblème de la France? La réponse, dans un instant. Avant, je vous propose un souvenir, celui des années 80. Alan Parsons Project, pour vous accompagner, pour vous réveiller, tout en douceur, oui, en musicalité. Bienvenue, ici Brice Hizel.

0: Parson Project, allez dans 3 minutes, 8h, un nouveau point sur l'info. Mais avant, on va voyager dans le temps avec Stéphane Bern.
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0: J'ai avec ici Brésil, un peu d'histoire avant l'actu avec Stéphane Bern. Bonjour Stéphane.
3: Bonjour Périne, bonjour la Bretagne.
0: Et ce matin, on voyage au temps des Romains et des Gallois.
3: Fier, bruyant, un peu vaniteux, mais pourquoi donc le coq s'est-il perché sur les églises, installé sur les blasons et maintenant les t-shirts de foot? À l'origine, traiter son voisin de coq n'était pas un compliment. Dans l'Antiquité, les Romains voient les Gaulois comme des sauvages à plumes. Et pour cause, en latin, Gallus veut dire à la fois coq et gaulois. Un petit jeu de mots qui en aura fait rire plus d'un. Notez qu'en anglais, coq a également un rapport avec la Gaule, mais c'est nettement plus grivois. Le coq se laisse moquer pour mieux s'emparer de la moquerie. Au Moyen-Âge, le gallinacé devient peu à peu un emblème de fierté, de courage, d'audace, de combativité. Bref, l'inverse d'une poule mouillée. Mais le coq symbolise aussi la vigilance face à la lumière chrétienne, ce qui explique qu'il grimpe tout en haut des églises et s'installe sur les clochers. Tout cela permet au fier animal de monter en grade et de s'immiscer même dans les représentations des rois de France. À la Révolution, c'est au tour du peuple de s'en emparer. Crête fière, poitrine bombée, cocorico sonore. Vive le coq républicain. Et vive la cocarde, évidemment. Avec Napoléon Ier, il est brièvement mis au placard. L'empereur refuse d'en faire le symbole national au prétexte que le coq n'a point de force. Il ne peut être l'image d'un empire tel que la France. Il réapparaît dans le courant du 19e siècle, frappé sur les pièces d'or de la 3e République. Et depuis, il ne nous a plus quittés. Qui aurait pu prédire un tel avenir à un simple animal de la basse-cour? C'est bien la preuve que l'avenir appartient à ceux qui se lèvent tôt.
0: Et si le coq reste l'emblème de la France, c'est l'hermine, évidemment l'emblème principal de la Bretagne.
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0: Soyez les bienvenus, 8h, l'actualité avec Thomas Billet. Et l'incendie en Gironde reste stabilisé ce matin.
4: Depuis 3 jours désormais, ce feu le plus important en France depuis 1949 ne progresse plus. Il reste actif, mais à l'intérieur d'une énorme zone de 42 000 hectares. L'espoir avec la baisse des températures et les quelques averses attendues aujourd'hui, c'est que les pompiers puissent passer à l'offensive afin de le fixer. L'éteindre prendra plusieurs semaines quoi qu'il arrive. 127 km de coupe tactique ont été réalisés. Il reste 240 km de lisière à sécuriser. En attendant, 57 000 personnes évacuées dans plusieurs communes de la métropole de Bordeaux ont pu retrouver leur maison hier. Il reste tout de même des dizaines de milliers de sinistrés. Une plateforme se propose de les aider à trouver un hébergement d'urgence temporaire. Et sur le millier d'annonces en ligne, une trentaine viennent de Bretagne, comme à l'Opérette, chez Gérard et Françoise. Le couple a décidé de mettre son étage à disposition d'une famille, Louis Aimeriaux.
5: Quand il a vu les images du méga-feu, Gérard, 80 ans, s'est demandé comment il pouvait être utile et il a trouvé la solution sur Internet. Il a écrit une petite annonce sur l'annuaire.
6: L'annonce est « Nous pouvons accueillir un couple avec enfants. Nous avons 4 chambres disponibles, WC, salle de bain, indépendant. Nous habitons en Bretagne, mais nous pouvons accueillir des gens au mois d'août et plus si nécessaire. »
5: Une main tendue absolument normale pour ce Breton.
6: Premièrement, il faut venir en solidarité aux gens. Deuxièmement, il y a une telle ampleur de feu, tellement de maisons détruites, qui sans même être détruites sont sérieusement endommagées et sans même être endommagées seront peut-être pas habitables avant parce qu'il y a les fumées. Et pourquoi pas aller passer entre guillemets, hein, je dis bien entre plusieurs guillemets, des vacances, hein, un petit peu au repos et se refaire une petite santé mentale et morale.
5: Sa compagne Françoise a aussi voulu ouvrir leur maison.
7: S'il nous arrivait quelque chose dans ce style-là, eh bien, on aimerait bien qu'on soit soutenu aussi. Donc, il faut aussi savoir rendre un peu de ce qu'on aimerait bien recevoir.
5: À l'étage, 3 chambres avec les lits déjà faits. Et une autre pièce qui peut servir de salle de jeu.
8: Et vous proposez tout ça gratuitement, quoi. C'est...
7: Ben oui, on va pas réclamer de l'argent à des personnes qui vont être dans le besoin, là, le temps de récupérer leur maison.
5: Gérard et Françoise attendent maintenant le premier message pour accueillir une famille dans le besoin.
4: Le reportage de Louis Emeriot que vous retrouvez sur l'appli ici. Les élus se mobilisent également. On vous parlait hier de ces 15 000 euros promis par la ville et l'agglo de Lorient aux communes sinistrées du Sud-Ouest. Isabelle Assy, la maire de Quimper et présidente de l'agglomération, annonce également des enveloppes d'aide qui seront votées lors des conseils communautaires et municipaux de rentrée. Quimper qui bascule en état de crise sécheresse, l'état d'alerte maximale, c'est tout le bassin de l'Audet qui est concerné, soit 25 communes, dont le pays fouennantais. Les débits ne cesse de baisser alors que la consommation augmente avec de nouvelles restrictions. Lavage des véhicules interdit à toute heure désormais dans les stations. Nettoyage des façades et des bâtiments impossible. Même chose pour les bateaux sauf pour le rinçage moteur. Arroser les pelouses, les espaces verts, ce n'est plus possible non plus, y compris la nuit. C'est encore autorisé pour les potagers mais avant 8h ou après 20h.
0: Et même si la Bretagne reste épargnée par la canicule cette semaine, la chaleur est bien là.
4: Plus de 30 degrés affichés hier, ça va baisser un peu aujourd'hui, mais la tendance est là et ces étés plus chauds nous invitent à chercher à rendre nos habitations plus fraîches. Alors il y a les solutions de très court terme, ventilateur, climatisateur, celles de long terme, isolation extérieure ou des combles, ce qui peut coûter cher, et puis les aménagements intermédiaires, volets, pergolas, stores. Les entreprises spécialisées croulent sous les demandes, c'est le cas de l'entreprise bretonne Alu Bertrand dont la nouvelle pergola bioclimatique est particulièrement demandée. Reportage de Théo Baucher.
9: Une pergola dont le plafond est composé de lames qui s'inclinent pour bloquer le soleil et faire entrer le vent. Elle a été montée contre un mur de la maison de pavillon de Laurence qui a tout de suite senti la différence.
10: On est situé à l'ouest, donc on a tout le soleil de l'après-midi et le soleil couchant. Du coup, il tape plus sur le mur qui réchauffe l'intérieur de la maison. On arrive à garder du 25-26 à l'intérieur, chose qu'on n'avait pas à la précédente canicule.
9: Le store côté sud de la maison n'était plus suffisant, alors en passant commande au printemps, elle peut profiter de sa terrasse cet été. Grand bien lui en a pris, puisqu'actuellement l'entreprise Alu Bertrand est très sollicitée. Jérémy Avez en est le dirigeant.
11: Depuis juin, on pose entre 2 et 3 pergolas par semaine. C'est vrai qu'on a un planning de charge qui tourne autour de 3 mois, 3 mois et demi. Aujourd'hui, quelqu'un qui nous passe une commande sur le mois de juillet, on va lui annoncer octobre en termes de pose.
9: Trop tard pour cet été donc, ce dispositif conquiert la Bretagne alors qu'il est déjà répandu dans des régions plus habituées à la chaleur.
11: Vous descendez dans le sud de la France, même en dessous de Nantes, beaucoup de personnes ou même de restaurants sont équipés de pergolas bioclimatiques. Aujourd'hui, on voit bien que notre activité d'année en année progresse sur la protection solaire. Et c'est vrai que dans les années à venir, beaucoup de ménages français auront une pergola bioclimatique pour se protéger des chaleurs.
9: Une pergola de ce type coûte 20 000 euros en moyenne.
4: Le reportage de Théo Baucher. 8 mois de prison pour une trafiquante de drogue à Lannion, contrôlée vendredi dernier sur un point de deal connu avec 3,5 grammes de cocaïne et 50 grammes d'héroïne. Les policiers se rendent chez la quadragénaire et découvrent alors 1 kilo d'héroïne, de la cocaïne, un pistolet lanceur de billes de caoutchouc dur et de l'argent liquide. Elle était sous le coup d'un sursis pour une précédente condamnation et elle a donc été incarcérée. Nouvelle interdiction du gaz hilarant sur l'espace public dans le Finistère, comme lors des fêtes de fin d'année. Le préfet prend un arrêté d'interdiction de détention et de consommation jusqu'au 31 août face à une recrudescence de la consommation et des troubles qu'elle engendre. Inhaler ce gaz, c'est du protoxyde d'azote, c'est une tendance chez les jeunes, ça a des effets euphoriques certes, mais aussi de très graves conséquences pour la santé. Potentiellement, une seule prise peut suffire à provoquer de graves paralysies.
0: Une entreprise de transport finistérienne dénonce une double peine.
4: Destruction de marchandises, immobilisation de l'un de ses camions et puis très lourde amende. Perron International, basé à Landivisio, vient d'être condamné à 267 000 euros d'amende, dont 89 000 pour l'un de ses chauffeurs, qui est âgé de 24 ans. Début avril, le camion charge des yaourts en Italie pour les acheminer en Angleterre. 2 jours après le chargement, la police des frontières britanniques découvre 13 migrants dans le véhicule, détruit la marchandise et immobilise donc le camion pendant 5 jours. Avant de condamner lourdement la société bretonne et son chauffeur, le gérant, Joël Perron, va faire appel. Il dit avoir tout fait pour sécuriser son véhicule.
12: Nos camions sont sécurisés. Le chauffeur, il a dormi dans des parkings gardés, sécurisés, vidéosurveillés. On ne peut rien faire de plus. Aujourd'hui, il y a des réseaux de passeurs qui sont très organisés. Les camions, il y a des cadenas dessus, il y a tout ce qu'il faut. Mais le souci est que les réseaux sont de plus en plus forts. C'est comme les réseaux de la drogue, c'est pareil. Il n'y a rien qui les arrête. Il faut comprendre que les migrants, ils fuient leur pays parce qu'il y a la guerre ou autre. Ils ont, pour certains, donné l'économie d'une vie à des passeurs. Donc, on peut se comprendre. Mais par contre, contre, il y a une chose, c'est que quand on les sort du camion, ils devraient être auditionnés. Et comme ça, justement, les douaniers pourraient comprendre que c'est pas la faute du transporteur, qu'on leur demande où ils sont montés dedans, comment ils ont fait, etc. C'est celui qui travaille, donc le transporteur en l'occurrence, qui est pénalisé. C'est victime de tout ça, oui.
4: Un témoignage recueilli par Emma Dewey. Perrault International compte 36 salariés dont et une trentaine de camions. La Bigouden Agathe Guillemot sera accompagnée par 4 autres Bretons au championnat d'Europe d'athlétisme de Birmingham. Ça commence dans 10 jours. Agathe Guillemot qui vient de retrouver d'ailleurs son titre de championne de France du 1500 mètres, qui fait logiquement partie de la sélection. Elle avait remporté le bronze en 2024, le bronze européen. La Rennaise Solène Jiquel sur le saut en hauteur et Clara Lieberman, licenciée au Haute-Bretagne athlétisme, seront sélectionnées sur 800 mètres, tout comme Simon Bédard sur le 10 000 mètres et Kylian Le Breton sur le semi-marathon marche.
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4: Des nuages, peut-être même un peu de pluie. Exactement. Par endroits, ça va faire du bien.
0: Oui, pas mal de nuages, c'est vrai, ce matin. Des nuages qui seront encore présents cet après-midi dans le Finistère et les Côtes d'Armor. Du soleil uniquement pour le Morbihan, avec des températures en fin de saison, de 14 à 18 degrés ce matin. 18 degrés, nous dit Jean-Pierre sur la page Facebook. Ici, Brézizel, à l'île de Bas, avec un ciel couvert et un petit vent faible. 18 degrés aussi pour Saint-Renan, note Steph. Et puis Jean-Yves relève 18 degrés à Douarnenez. Le ciel est plutôt nuageux. En effet, c'est donc la tendance pour aujourd'hui, 30 juillet, où nous fêtons les Juliettes.
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0: Allez, je vous propose de rejoindre tout de suite Marc Lavoine pour une petite danse, pour une begin avec toi. Marc Lavoine qui fêtera ses 64 ans. Ce sera le 6 août prochain. 8h10, très belle matinée et bon réveil.

0: Souvenir de 1983, Marc Lavoine pour une Begin avec toi. La musique qui revient dans un instant avec Alain Souchon.
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0: Et dans quelques instants, on va retrouver Aude Raso pour notre rendez-vous. C'est pas vrai. Un rendez-vous anti-arnaque. On va parler de l'intelligence artificielle qui fabrique de faux vétérinaires et qui propose alors des solutions, mais alors franchement très particulières pour soigner à bas coût vos animaux. Reste avec nous. On en parle dans un instant. Et on ne cesse d'évoquer depuis ce matin, évidemment, la 55e édition du Festival Interceltique de l'Orient. Ça démarre demain, c'est le coup d'envoi. Et puis l'un des rendez-vous incontournables, c'est évidemment la Grande Parade. Vos deux invitations pour ce dimanche, pouvoir vivre cette Grande Parade des Nations Celtes, avec plus de 3000 musiciens, danseurs et ensembles qui vont défiler dans les rues de l'Orient, si vous me donnez la commune bretonne que l'on recherche. C'est le principe de notre jeu, ça s'appelle la carte postale. Carte postale que je vais vous lire dans un instant. À l'intérieur se trouvent des mots-clés, des indices pour vous aider et vous mettre sur la bonne piste. On joue avec Stéphanie qui vous attendait maintenant au 02 98 53 65 deux fois. Coucou les copains, comme promis, je vous envoie une carte postale de cette charmante ville tournée vers la mer. Vous allez rire, mais je me suis trompée de date. J'étais persuadée que le festival du Chant de Marin commençait aujourd'hui. Mais en réalité, c'est la semaine, la prochaine édition aura lieu du 6 au 8 août 2027. Bon, maintenant que j'y suis, je compte bien rester dans la cité des Islandais. Allez, à très vite les cocos.
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0: Place à Aude Raso, c'est pas vrai le rendez-vous anti-arnaque et on s'intéresse à nos compagnons à quatre pattes qui sont eux aussi victimes des escrocs. Et vous avez trouvé, Aude, sur les réseaux sociaux, des vidéos dangereuses pour nos chiens.
5: Effectivement, et je ne parle pas de vidéos confidentielles que j'ai trouvées en fouillant très fort sur Instagram. Non, je parle de vidéos qui font un carton.
6: Why the fuck is no one talking about this? This vet just saved me thousands of dollars.
5: Je fais la traduction, cette vidéo, je l'ai trouvée un peu partout, hein, sur des comptes français. Pourquoi personne n'en parle? Dit cette dame très fâchée, ce vétérinaire m'a fait économiser des milliers de dollars. Le vétérinaire en question, on le voit tout de suite après. C'est un monsieur, cheveux blancs, micro à la main, il a l'air de donner une conférence. Que dit-il? Eh bien, en gros, que les autres vétérinaires sont tous des escrocs et que pour éviter que votre chien ait des puces, il n'y a qu'à lui vaporiser du vinaigre de cidre. Contre les vers intestinaux, faites-lui manger des graines de citrouille, pas besoin d'un médicament très cher. Sauf que, attention, la vidéo est truquée, cette dame et ce prétendu vétérinaire sont des faux. La séquence est générée par intelligence artificielle et en plus, ce qui est raconté n'est pas prouvé scientifiquement.
0: Alors Aude, concrètement, quel est le but de cette vidéo ?
5: L'argent, c'est toujours l'argent, parce que vient le moment où, tiens, le soi-disant vétérinaire nous parle d'une poudre dentaire incroyable et 100% naturelle, très efficace pour éviter à notre chien des problèmes de dents. Ça tombe bien, il nous donne la marque. Et ça tombe bien aussi, on nous met le lien juste en dessous pour en acheter. 45€ le petit paquet quand même, hein, je suis allée voir. Et je vous le donne en mille, les spécialistes, les vrais, assurent que l'efficacité n'est pas prouvée non plus.
0: Allez, pas d'intelligence artificielle. Dans un instant, on va rencontrer une vraie personne, une hélicicultrice. Ezako, c'est quoi ça, une hélicicultrice? Figurez-vous que c'est une éleveuse d'escargots. Drôle de nom donc pour cette activité. Bon, en fait, ça s'explique assez simplement. Une hélicicultrice vient du fait que quand on regarde une coquille d'escargot, ça forme une spirale qui renvoie aux hélices. Voici donc l'hélicicultrice et l'héliciculture dans lequel on va se plonger, l'élevage d'escargots, dans un instant avec les meilleurs moments de Ils sont fous ces Bretons avec Axel Perry. La musique pour vous accompagner, souvenir de Kenny Williams.

0: Adams avant de retrouver Alain Souchon avec le bagage de Land Beway. Place au meilleur moment de notre rendez-vous. Ils sont fous ces Bretons. On va s'intéresser aux fermes hélicicoles. C'est assez rare, à vrai dire, dans notre région. On peut les compter sur les doigts d'une ou de deux mains. Alors qu'il y a 300 producteurs et productrices en France cet été dans les meilleurs moments de Ils sont fous, ces Bretons. Alex Perret, vous êtes avec une productrice, la seule, du Sud Morbihan. Elle élève seule 150 000 gastéropodes en bio. Ça s'appelle les escargots de la Ria et c'est à Sainte-Hélène.
1: Mélissa Lelu, bonjour.
2: Oui, bonjour.
1: C'est étonnant votre parcours, Mélissa, ça fait 5 ans que vous faites ça. Mais en fait, vous êtes une ancienne soudeuse sur circuit imprimé. Pourquoi vous en avez changé? Elles sont folles, ces hélénoises.
2: En fait, c'est une reconversion professionnelle. Moi, j'ai toujours aimé la nature, les animaux. Et je voulais trouver quelque chose qui me plaise. J'ai trouvé les escargots par hasard en faisant des recherches. Et donc j'ai quitté mon ancien travail pour aller en formation. Et après, je me suis lancée en 2021.
1: Alors, on est quand même au pays des bigorneaux, hein, escargots de mer plutôt. Mais les Bretons sont très friands aussi de gros gris, parce qu'il y a plusieurs sortes d'escargots. Le petit gris, l'escargot de Bourgogne. C'est un peu l'escargot classique qui va vous aider aussi à le transformer.
2: L'escargot de gros gris va se rapprocher de l'escargot de Bourgogne en termes de taille. Donc, c'est plus facile pour faire des préparations comme les classiques en beurre persillé. Après, le petit gris, il est plus utilisé dans des plats entiers, en fait, avec la coquille, souvent comme à la charentaise, par exemple.
1: Vous faites aussi des tartinables, vous faites des escargots cuits au courbouillon, en coquille ou même en croquis, comme vous appelez. Hein. C'est une petite coquille de farine de froment croustillante. Ça veut dire que vous êtes mis aussi à la cuisine, ça fait partie de votre boulot.
2: Oui, c'est ça. Donc, je fais de la naissance à l'assiette. La reproduction des escargots, la partie élevage, la partie transformation, donc avec toutes les recettes, et puis après la vente.
1: On dit que c'est des ventres sur pattes, hein. Gastéropode, ça veut dire ça, évidemment, Mélissa Lelu. Est-ce que c'est vrai que l'escargot prend le goût de ce qu'il mange? C'est important ce qu'on lui donne comme nourriture?
2: Oui, c'est important. Donc moi, je sème donc une végétation au printemps, radis fourragés, facélie, plantain, trèfle, qui vont consommer pendant toute la saison. Et leur servir de couvert végétal dans les parcs. Et après, moi, je complémente aussi avec de la farine de blé et maïs.
1: C'est pas que un mets de fin d'année, hein, de Noël. Alors, bien sûr, vous faites toutes les marchés de Noël, notamment dans le Morbihan. Mais vous êtes tous les jeudis au marché bio le soir à Auray. Et puis, les escargots de la Ria, donc, faites ces 5 ans à Kerthomas, en Sainte-Hélène. On est dans le Morbihan. Bon anniversaire des 5 ans, Mélissa Lelu. Merci d'avoir été avec nous.
2: Merci à vous.
0: Les escargots de la Ria qui se trouvent donc à Sainte-Hélène. Allez, on va jouer. Oui, avec vous. Et la carte postale en jeu. Vos deux invitations pour la grande parade des nations celtes. Et parmi les bagadous présents, ce dimanche, à Lorient, il y aura évidemment le bagade de Land Beway, chanté remarquablement. Souvenir de 1986 avec Alain Souchon. On joue ensemble pour trouver donc la commune bretonne de la carte postale. Ce sera dans 3 minutes.

0: qu'on retrouvera évidemment ce dimanche pour la grande parade. Vos deux invitations dans le jeu de la carte postale et la bonne réponse juste après ceci.
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0: Et nous sommes à Plugufan, pas très loin de Quimper. Bonjour André.
4: Bonjour.
0: Ravi de vous accueillir pour jouer ensemble à la carte postale. Quelle était donc la commune à trouver ce matin ?
4: Saint-Paul.
0: Très bien. Avez-vous les indices pour vous aider à...
4: Festival du Champ de Marin.
0: Exactement, en effet. Donc ce ne sera pas cette année, mais l'année prochaine, 6 au 8 août 2027, puisque le festival a lieu tous les deux ans sur les quais de Paimpol. Ville tournée vers la mer, on est d'accord. Ville qui a même un label, Ville et Métiers d'Art, figurez-vous. Ville connue pour la pêche à la morue, à Terre-Neuve et puis en Islande aussi, qui a marqué l'histoire du lieu. Et c'est pourquoi on la surnomme la cité des Islandais. Et puis à la fin, il y avait à très vite les cocos. Les cocos de Paimpol, AOC, évidemment. Haricots blancs. Bravo mon cher André. Vous repartez avec un très beau cadeau. Pour vous, pour la personne aussi qui va vous accompagner, vos deux invitations pour la grande parade des nations celtes. Ce sera donc ce dimanche à partir de 10h et on sait à quel point c'est l'un des rendez-vous incontournables de cette 55e édition du Festival Interceltique de l'Orient. Pour vous rappeler, le coup d'envoi c'est donc demain, vendredi, et on pourra vous faire vivre cette nouvelle édition sur votre radio ici, Brice Hizel. Allez, 8h30, on fait un nouveau point sur l'actualité avec Valentine Letesse. Voici pour vous le 90 secondes. Toute l'actualité en France et aussi dans le monde.
5: Des petites victoires sur le front des incendies. Le méga-feu de Gironde est toujours stable ce matin pour le 4e jour d'affilée. Dans le Var, l'incendie démarré hier soir à Brignoles est sous contrôle, selon les mots du maire. Et en Île-de-France, les pompiers ont fixé les reprises de feu dans la forêt de Fontainebleau. Et maintenant, qui pour les aider face à l'ampleur des incendies en France ? Il n'y a plus suffisamment de monde dans les casernes. Le syndicat national des sapeurs-pompiers volontaires appelle tous les intéressés à se manifester. Secours, logistique, transport, administration, les compétences recherchées sont nombreuses. La solidarité, c'est aussi depuis chez vous. Émission spéciale à 13h sur votre radio ici avec toutes les initiatives en cours, du relogement des sinistrés à l'accueil des animaux perdus jusqu'au reboisement des forêts. 21 départements sont encore en vigilance orange canicule ce matin, du territoire de Belfort à l'est, aux Alpes-Maritimes et à la Corse au sud, alors qu'à l'ouest, le temps se rafraîchit. Météo France observe une baisse nette des températures. La croissance de la France, quasi nulle, elle atteint 0,2% au second trimestre selon l'INSEE, l'Institut National de la Statistique. Une reprise très timide, principalement due à un rebond de la consommation des Français au printemps. Le pire week-end de l'été sur la route approche, le chassé-croisé entre juilletistes et haussiens. Bison Futé annonce un trafic extrêmement difficile. Dès demain, c'est noir pour les départs dans tout le quart sud-ouest.
0: Allez, place à l'actualité d'ici, Thomas Billet. Le nouveau bateau de l'Institut Polaire, basé à Brest, est presque prêt pour rejoindre l'Antarctique.
6: Il vient de sortir du chantier de Nord-sur-Erdre, c'est en Loire-Atlantique, où il a été conçu, construit. Après le patrouilleur L'Astrobal, voici la Zélée. C'est un nom qui fait référence au deuxième navire de l'expédition du Mont d'Urville, qui a découvert la Terre à Delhi. C'est le secteur de l'Antarctique qui est administré par la France. La Zélée, mais version 2026, c'est un bateau de 12 mètres, tout en aluminium. Il ne paye pas de mine, mais il pourrait devenir indispensable à la logistique future de la base française en Antarctique. Il passe en ce moment ses toutes dernières phases de test et Maël Prévost a pu monter à bord. Il assure pour nous la visite.
7: Ce bateau qui navigue sur l'Erdre est en aluminium, tout gris, flambant neuf. 12 mètres de long, une grande plage avant, une petite cabine.
8: Ça va être un bel petit travail.
7: Et c'est un bateau polyvalent aussi. Émilie Perrotte est responsable du département technique de l'Institut Polaire français.
8: Il va à la fois servir d'outil de déplacement, ça permet de déposer quelques scientifiques sur un îlot. Et puis on a une fonction vraiment logistique où on va déplacer du matériel. Et pour déplacer du matériel, ça se fera pas sur le pont du bateau, ça se fera sur des pontons flottants qu'on poussera à l'avant.
7: Aujourd'hui, l'Erdre est à 25 degrés, calme plat. Les seuls obstacles, ce sont les nénuphars. Mais il faut s'imaginer ce bateau dans quelques mois naviguer entre les glaçons.
9: L'eau est à la même température toute l'année là-bas, moins 1,8.
7: Julien Perrucot, chef de projet au chantier Méré.
9: Il faut être un peu ingénieux, essayer d'éviter les pièges.
7: Et l'un des pièges typiquement à éviter pour ce bateau, c'est la partie immergée des icebergs. Donc sous ce bateau, pas d'hélice ni de gouvernail classique. Ici, la propulsion se fait avec des hydrojets.
9: C'est assez atypique comme projet pour le chantier. En plus de 100 ans, c'est le bateau le plus lointain qu'on ait jamais fait. C'est un bateau un peu couteau suisse qui va être utilisé pour beaucoup de missions scientifiques différentes. Donc il fallait s'assurer qu'il y ait de la cohérence dans toutes les missions du navire.
7: Les tests sur l'Erdre se terminent la semaine prochaine avant que ce bateau ne parte pour l'autre bout du monde.
6: Maëlle Prévost, le bateau qui va être posé sur un porte-conteneur du côté de la Normandie, ce sera dans 15 jours pour qu'il rejoigne la Tasmanie entre le mois d'octobre et le mois de novembre, parce que c'est un périple qui va durer plusieurs mois avant d'être embarqué sur le patrouilleur de la marine, l'Astrobal, pour enfin arriver au pôle sud en Terre Adélie en début d'année prochaine.
0: C'est la saison des festivals qui finalement bat son plein en Bretagne.
6: Après les Vieilles Charrues, le Cornouailles place désormais au Festival Interceltique de Lorient qui débute ce vendredi avec ces événements qui attirent des dizaines de milliers de personnes, beaucoup de touristes évidemment, et c'est l'occasion pour apprendre, pour faire connaître au plus grand nombre quelques mots en langue bretonne, Antoine Kempf.
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6: Antoine Krempf, et je vous précise, si vous allez au Festival Interceltique la semaine prochaine, il y a deux conférences en langue bretonne, alors ce sera traduit, pas besoin de parler forcément breton, mercredi 5 août et jeudi 6 août. La première, qui est consacrée aux proverbes et expressions figurées, les leçons de vie que véhiculent ces expressions, sont-elles toujours d'actualité? C'est la question qui sera posée. La deuxième, autre question d'histoire, comment des pasteurs protestants gallois arrivés en Basse-Bretagne dès 1834 ont-ils contribué à la naissance des premiers chants polyphoniques bretons? Voilà, ça s'annonce passionnant.
0: Et puis sachez qu'on aura le journal, évidemment, du Festival Interceltique à suivre à partir de ce samedi aux alentours de 8h40 et toute la semaine prochaine avec Baptiste Mébro qui sera sur place en direct de Lorient et aux côtés aussi des artistes dès 18h. On aura entre autres Agnès Obel, Kaper Kaeli, Yann Tiersen ou encore le Bagad de Lundbiwe. 7 degrés pour Lorient actuellement et puis pas mal de nuages, c'est vrai, présent dans toute une grande partie de la Bretagne avec quelques gouttes de pluie qui commencent déjà à arriver au niveau de Brest et Landerneau. Des nuages qui seront encore présents cet après-midi dans le Finistère, dans les Côtes d'Armor. Que du soleil pour le Morbihan et des températures comprises ce matin entre 14 et 18 degrés. 17 degrés, nous dit Sylvie, à Plourin-les-Morlaix, assez nuageux. 17 degrés aussi, nous dit Dominique, à Concarneau. 16 degrés, cette fois on est dans les Côtes d'Armor, à Plérin. Merci beaucoup pour tous vos messages, les copains, en ce 30 juillet, journée internationale de
6: l'amitié.
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0: Et on est toujours amis, vous et moi, non?
6: Oui, après ce beau cadeau, ces chocolats périmés que je n'aime pas.
0: Ce que j'aime avec vous, c'est votre honnêteté.
6: Mais non, mais je rigole, c'est le geste qui compte, voilà. C'est ce qu'on dit souvent.
0: Geste que je ne suis pas sûre de reproduire, parce que vous voyez, moi ça me donne un peu des idées noires.
6: Mais j'ai compris là.
0: Oui, la transition.
6: Chocolat noir.
0: Bernard Lavillier, Nicoletta. Il se lève.

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Cette voix, c'est celle de Nicoletta, en duo avec Bernard Lavillier. Le morceau est sorti en 1983 et en 2014, Bernard Lavillier convoque une autre chanteuse pour reprendre ce titre. C'est Catherine Ringer.

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2: Alors on va faire du beach volley si vous voulez bien. C'est ce dimanche, ça se passe à Landéda. On vous donne toutes les infos pratiques avec notre invité dans quelques instants. Pour l'heure à 8h42, voici les petits bonheurs. Laurent Lenumantour dresse le portrait d'une nouvelle personne. Encore faut-il frapper à la porte pour le rencontrer.
3: Salut Brice Hizel.
4: Oui, c'est qui ?
3: Je suis Lucas, j'ai 37 ans et là je suis chômeur.
4: Au chômage !
3: En arrêt maladie, je cumule.
4: Les gens, ça a l'air de les agacer qu'on ne travaille pas.
5: Est-ce que j'ai l'air agacé, moi, parce qu'ils travaillent ?
6: Je peux vous demander ce que vous faites là ?
3: Je suis dans les petits bonheurs.
6: Oh, c'est du bon boulot, hein ?
7: Quelle est votre adresse actuelle ?
3: Eh ben, j'habite Plouinec.
4: Oui, mais laquelle ?
3: Plouinec 29, juste à côté d'Audierne.
8: Ah mais oui, mais c'est un endroit charmant.
3: Elle est assez humide en ce moment.
4: Mais non.
3: Et non, on y est pas mal. Il y a une belle médiathèque, des belles vagues.
9: Avec tous ces cocotiers, ces vagues, ces touristes.
10: Ah non, mais là, il n'y a pas de touristes.
9: Tu m'étonnes.
11: Après la pluie, le beau temps.
3: Le coin que je préfère quand je me balade, c'est dans les Alpes.
12: Non, mais vous foutez de nous, non ?
3: Non, en fait, c'est dans Belle-Île. Ouais, c'est une grande île, la deuxième plus grande de France, si je ne m'abuse, où il y a du pâturage et des belles plages et des bobards.
13: Qu'est-ce que t'as été lui raconter comme bobard, toi ?
14: Mais c'est pas moi, je te jure !
15: Un méga tube ?
3: Inavouable. Ouais, je dirais The Handsome. C'était un trio de jeunes californiens horribles avec des cheveux blonds qui faisaient du vieux rock pour adolescents.
16: Bon, et bah écoutez, moi dans ces cas-là, je vais poser une option sur le blond là avec les cheveux rigolos.
17: Eh hey, mais que t'es cru au marché là pour faire ton choix ?
18: C'est bien ça ?
3: Exactement. Mais je l'ai pas réécouté depuis que je suis enfant, du coup, je suis même pas sûr de reconnaître les chansons.
19: Que je me suis reconnaître de ta main gauche ou de ta main droite ?
20: Nous sommes transportés dans une autre dimension.
21: Changement d'époque en cours.
3: Si je pouvais voyager dans le temps, j'irais juste il y a un mois et demi pour pas me casser la clavicule.
22: Ah ! C'est là que vous avez mal, hein ?
3: Parce que j'étais à la montagne, en snowboard, et je suis tombé.
23: C'est très douloureux, hein. Mon frère a eu la même chose et ben il a jonglé.
3: C'est désagréable de se péter la clavicule.
24: C'est pas bien grave une clavicule.
25: C'est emmerdant tout de même, non ?
24: Ah bon ?
26: Allez, vas-y, fais-nous rire !
27: Raconte-nous une histoire, allez !
3: Quelle est la différence entre une montagne ?
28: J'en sais rien, j'ai pas fait gaffe.
3: On est plus vite en haut qu'à pied.
28: Putain, j'avais pas compris ça comme ça, moi.
3: Allez, salut.
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2: Allez, je vous emmène dans un instant dans le pays des Abers pour une partie de beach volley. C'est organisé ce dimanche. On en parle avec l'un des organisateurs, juste après, Alex Warren.

0: Fever Dream, Alex Warren, Pierre Bachelet pour la musique qui revient juste avant 9h. Avant, direction le pays des abeilles. On est dans le cœur même, on est à Landéda avec notre invité Benoît Morel. Bonjour et bienvenue.
1: Bonjour à tous, merci de me recevoir à l'antenne.
0: Secrétaire du club de volley ball de Landéda, un beach volley, du beach volley se tiendra donc ce dimanche. Match qui aurait dû se dérouler le 12 juillet dernier, mais en raison des fortes chaleurs, il a été reporté. Bon, la bonne nouvelle, c'est que le temps sera plus respirable ce dimanche.
1: Oui, tout à fait, on aura un meilleur temps et surtout moins de vent, parce que c'est vrai que la session qui était prévue normalement le 12 juillet avec un peu plus de 23 nœuds, ça aurait été compliqué sur la plage de suivre les ballons, donc voilà, on avait fait le choix de reporter à ce dimanche.
0: Et puis surtout pas un sable brûlant.
1: Après, on vous dira un sable brûlant, je crois qu'on n'est pas encore là dans le pays des averses, mais...
0: On ne sait jamais,
1: oui.
0: Alors, du beach volley, oui, ce dimanche, sur la plage de Fort-Saison. Mais alors, pour quel public?
1: Pour tout public. Pour tout public, bon, à partir de 15 ans, quand même... c'est pas vraiment tout public, mais pour jeune public, et après, tout âge...
0: Tout public, tout âge, tout niveau?
1: Tout niveau, tout à fait, des équipes mixtes ou pas, sachant que voilà, on procède de cette manière, on fait d'abord une sorte de tournoi de qualification qui permet de faire deux tournois, donc un tournoi principal et un second tournoi, ça permet d'équilibrer un peu les niveaux, comme ça tout le monde peut s'amuser au maximum durant la journée.
0: L'inscription c'est sur place jusqu'à 11h30, début ensuite après les tournois pour ce dimanche, on s'inscrit donc sur place ou sur Eloasso. Alors vous êtes secrétaire du club de volleyball de Landéda. En quoi le sable change-t-il justement votre manière de jouer?
1: C'est pas du tout les mêmes appuis déjà. Donc par rapport à un sol dur ou compact qui va redonner beaucoup de puissance, d'explosivité lors des sauts. Donc déjà dans le sable, on va pas avoir cette même détente. Après sur le sable, il y a le côté fun de pouvoir sauter un peu dans tous les sens aussi, en se faisant moins mal bien sûr que sur un terrain dur ou synthétique. Et après c'est le côté super fun quand même.
0: Bien sûr. Avec en plus un paysage magnifique, franchement une vue sublime. On est dans un très bel endroit. Alors c'est 15 euros par équipe. Une partie des bénéfices sera reversée à une association.
1: Oui, tout à fait. Donc c'est l'association Enora Tous Avec Toi. Donc c'est une petite fille qui souffre donc d'une pathologie sévère, neurodégénérative, qui lui handicape très lourdement la vie. C'est des problèmes donc de croissance, de mobilité, tout qui rend les choses de la vie c'est pas normal. Elle est là. Elle est lourdement handicapée, donc...
0: C'est une manière de soutenir et de pouvoir
1: Tout à fait. Donc, ces personnes, en plus, qui habitent sur la commune, donc on trouve que c'est important de dire qu'il y en a qui peuvent s'amuser et que c'est bien aussi de penser aux autres et de pouvoir les aider.
0: L'association s'appelle Enora Tous Avec Toi. Merci Benoît d'avoir été des nôtres. Benoît Morel, secrétaire du club de volleyball de Landéda qui organise ce dimanche, donc à Landéda, dans le cœur même du pays des abeilles, ce beach volley. C'est ce dimanche et l'inscription se fait donc sur Eloasso ou encore sur place jusqu'à 11h30. 8h52, dans un instant on va retrouver le docteur Kierzek et on va parler tatouage et soleil. Oui, vous êtes tatoué et vous voulez savoir comment protéger au mieux et préserver aussi l'encre de votre tatouage. On en parle dans quelques instants. Avant, je vous propose, si vous voulez bien, un voyage dans le temps, un voyage musical. Voici pour vous Pierre Bachelet, Les Enfants et ce titre en l'an 2001 que l'on écoute évidemment ensemble.

0: souvenir de Pierre Bachelet. Allez, nous, on revient en 2026, si vous voulez bien, avec le docteur Kierzek, qu'on retrouve comme chaque matin. Et ce matin, on parle donc tatouage, oui, et soleil. Bonjour, docteur.
1: Bonjour à toutes et à tous. Les beaux jours sont là, les t-shirts se raccourcissent et vos tatouages s'apprêtent à sortir de leur hibernation. Mais attention, le soleil, lui, n'a aucune pitié. Alors, je vais être très clair, un tatouage tout frais que vous venez de faire, bah, c'est comme une glace dans le désert. Ça fond, ça part en vrille, ça laisse des traces. C'est une très mauvaise idée. Un tatouage récent, c'est une plaie ouverte. Bah oui, l'aiguille du tatoueur a transpercé la peau, laissant derrière elle des milliers de petites lésions, des micro-lésions. Et le soleil, lui, va brûler la surface, un coup de soleil, déshydrater la peau et surtout aggraver la formation de croûtes, de cicatrices et de boursouflure, sans parler du risque d'infection. Bref, un tatouage exposé trop tôt, c'est un dessin qui peut perdre ses couleurs, devenir flou ou même cicatriciel. Donc même si vous avez envie de le montrer, la seule et unique solution, c'est de le cacher ce premier été. On le couvre d'un vêtement ample, en coton ou d'un pansement stérile et on attend patiemment. La règle d'or, c'est au moins un mois sans exposition directe et en réalité, la cicatrisation superficielle prend 2 à 3 semaines, mais la cicatrisation complète de la peau, ça dure plusieurs mois. Donc on se protège, t-shirt, manche longue, ombre et au bout d'un mois, si la peau est bien lisse, là on peut commencer à appliquer la crème solaire indice 50+.
0: Et alors pour nos anciens tatouages?
1: Même pour les tatouages anciens, le soleil reste un ennemi silencieux. Avec le temps et les expositions répétées sans protection, les rayons UV dégradent les pigments, notamment les couleurs claires comme le rouge, le jaune ou le orange. Ça peut pâlir, ça peut virer au brun. Donc la peau tatouée vieillit aussi plus vite. Elle se dessèche, s'affine et les contours du dessin s'estompent. Pour préserver l'éclat de votre encre, appliquez systématiquement une crème solaire indice 50+ sur le tatouage dès que vous vous exposez. Renouvelez l'application toutes les 2 heures et n'oubliez pas qu'un vêtement en tissu anti-UV reste la meilleure des protections. Un tatouage, ça s'entretient. Hydratation quotidienne, protection solaire, c'est vraiment les 2 clés pour qu'il reste beau le plus longtemps possible. Je résume, un tatouage récent, on joue la carte de l'ombre et du vêtement. Et un tatouage plus ancien, on sort la crème SPF 50+. Et rappelez-vous, en cas de coup de soleil sur le tatouage, rincez à l'eau fraîche, hydratez et surtout ne grattez pas. Et s'il y a des cloques qui apparaissent, je vous conseille de consulter votre médecin. Allez, bon été, bonne santé, à l'écoute d'ici bien sûr.
0: Le docteur Kierzek qui nous ancre chaque jour dans la réalité. Vous pouvez retrouver cette chronique concernant le tatouage et le soleil sur notre site ici.fr ou encore l'application ici.
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0: Aujourd'hui, le jeudi 30 juillet, je ne sais pas pourquoi je commence en chantant.
4: Ça doit être la Java bleue qui vous inspire.
0: Je pense.
4: C'est la Java bleue. Parce qu'on va parler de la Java de l'été.
0: Oui, alors il y a ça, mais c'est la Journée internationale de l'amitié, avec votre belle voix.
4: Ah,
0: vous
4: ne
0: voulez pas chanter avec nous du Georges Brassens?
4: Du Brassens?
0: Ah, ben bien sûr. Ah, hey, non, les copains d'abord.
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0: Lâchez pas là-dessus.
6: Mais j'ai pas arrêté depuis ce matin. Là,
0: et alors bah, allez jusqu'au bout.
6: Je vais dans des gestions.
0: Une minute de plus, une demi-minute de moins. Allez, donc, sur la grande mare
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0: Pauvre. Quelle ambiance.
6: On l'a entendu en brésilien, en espagnol, ça n'a pas arrêté.
0: Et voilà. C'est mon passage préféré.
4: Ah oui, c'est ça. Oui.
6: La vous faites super bien la trompette, Perrine.
0: C'est un compliment, merci mon ami.
4: La trompette du canard.
0: La trompette du canard. Bonjour Laurent.
4: Bonjour Perrine, bonjour à toutes et à tous. On va parler de la Java de l'été, qui est un festival de musique électro à Quimper qui va se tenir à la fin du mois d'août. C'est organisé avec pas mal de DJ et des choses à découvrir dans tous les sens, avec forcément des noms qui n'évoquent pas beaucoup de choses pour la plupart des auditeurs, mais on est là aussi pour les découvrir, pour se faire une petite oreille. Merci beaucoup Perrine, on vous retrouve demain j'imagine.
0: Si, bah, en tout cas, c'est, enfin, Thomas, c'est billet, ça vous va, je reviens demain 6h.
6: Oui,
4: c'est ce qui est prévu.
0: Bon, bah, attends,
4: tout va bien alors.
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4: Belle matinée, il est 9h. Le 9h, le point sur l'actualité en Bretagne avec vous Thomas Biel. L'espoir des dizaines de milliers de sinistrés du sud-ouest de retrouver leur foyer.
7: Ils sont 220 000 à avoir dû quitter leur maison, leur appartement précipitamment la semaine dernière pour échapper à l'énorme incendie qui a ravagé 42 000 hectares. Un feu qui est resté stable pour le troisième jour consécutif, pas encore fixé mais suffisamment maîtrisé pour permettre à 57 000 personnes de retrouver leur foyer. Hier, on apprend à l'instant que un quart des salariés empêchés d'aller travailler vont retourner au travail aujourd'hui. La baisse des températures prévues laisse espérer d'autres retours. En attendant, certains sinistrés ont décidé de quitter la région et de partir en vacances quand même pour essayer de se ressourcer. C'est le cas de cette famille rencontrée dans le golfe du Morbihan au camping déjeuner. C'est à Sarzeau, sur la presqu'île de Ruiz, Jean-Michel Naga.
8: Et comme tout le monde ici, ils se baignent, ils se baladent, mais la distance n'efface pas les inquiétudes.
9: Ce ne sont pas tout à fait les vacances qu'on attendait de vivre. On a quand même l'esprit qui est un petit peu occupé malgré tout, quoi.
8: Audrey et Rémi avaient réservé ce séjour en Bretagne depuis des mois, mais l'ordre d'évacuation de leur village a été donné dans la nuit de vendredi à samedi, 3 jours avant le départ prévu.
9: Quitte à ne pas pouvoir rentrer chez soi, autant partir en vacances et essayer de se vider un petit peu la tête.
8: Et ils ont quand même eu le temps de charger la voiture et la caravane dans la fumée et sous des pluies de sang.
10: Moi, le soir, le temps de préparer la caravane, les vélos, etc., je suis rentré, j'étais gris de cendres. Même le soleil a changé de couleur, c'est devenu très, très rouge. Et ça fait penser vraiment au film post-apocalyptique. C'est fait une ambiance très, très, très angoissante.
8: Aux dernières nouvelles, le feu est à 5 km seulement de leur village de Saint-Jean-d'Illac, entre Bordeaux et le bassin d'Arcachon.
9: C'est omniprésent. J'ai peur que ça atteigne notre ville, j'ai peur que ça atteigne notre maison.
8: Et ils ont conscience du travail monumental réalisé par les pompiers.
10: Ils peuvent venir avec les calendriers, avec des photos de leurs pieds sales. On leur achète, hein. Il n'y a pas de souci. Les pompiers, les paysans, l'armée, les policiers, les gendarmes, tout le monde, là, ils font tous un travail exceptionnel.
8: Leurs vacances se terminent le 13 août et ils espèrent qu'ils pourront alors rentrer chez eux.
7: Jean-Michel Naga, son reportage à retrouver sur ici.fr Braille Zizel. Un annuaire numérique d'hébergement d'urgence a été mis en place et sur le millier d'annonces, il y a une trentaine qui viennent de Bretagne. À l'Opérette par exemple, un couple, Gérard et Françoise, proposent d'accueillir une famille le temps nécessaire à l'étage de leur maison. Vous avez là aussi ce reportage sur l'appli ici. Des incendies encore dans plusieurs communes bretonnes. Hier dans le Finistère, à Poulaouen, près de Carhaix, l'hélicoptère bombardier d'eau Morane 29 est venu en fort. Il a effectué 3 largages pour contenir un feu d'herbe. Les flammes ont notamment détruit 40 tonnes de paille. Dans le Morbihan, un incendie s'est déclaré dans un champ à Plouray. C'est à la frontière avec les Côtes d'Armor, dans le village de Minemeriou. Il a atteint le terrain d'une maison qui, elle, n'a pas été touchée. À Questembert, 2 maisons partiellement détruites par un incendie de végétation rue du Vieux-Chêne Bocarande. Les flammes parties de broussailles qui menaçaient une vingtaine de maisons. Près de 80 pompiers se sont rendus sur place. Et on répète ce chiffre, hein, depuis le début de la saison des incendies, 90% des feux sont d'origine humaine, parfois criminelle. 2 suspects ont été placés en garde à vue hier dans le Morbihan. L'un à l'Armor-Plage près de Lorient, l'autre à Vannes, arrêté dans la nuit de mardi à mercredi. L'autre inquiétude, c'est la baisse continue des débits des rivières et celle des réserves d'eau. Comme on pouvait le craindre, un premier territoire du Finistère est placé en état de crise, le niveau le plus élevé. Ça concerne 25 communes du bassin de l'Audet, dont Quimper et le Pays Fouet nantais, avec de nouvelles restrictions, interdiction d'arroser les espaces verts et les pelouses, y compris la nuit. Interdiction de nettoyer les bâtiments et leurs façades ou de laver sa voiture en station. Les potagers peuvent être arrosés, mais seulement entre 20h le soir et 8h le matin.
4: L'État vient de débloquer 260 millions d'euros pour financer des projets d'éoliens flottants dans 5 ports.
7: Et ça concerne notamment celui de Brest. Ces subventions viendront en complément de l'investissement des ports qui devraient atteindre 1 milliard d'euros pour construire des quais, des terre-pleins et des chemins d'accès. Sur l'éolien offshore, en mer, 2 associations bretonnes saisissent le Conseil d'État pour faire annuler l'appel d'offres géant lancé par le gouvernement le 18 juin et qui prévoit 11 nouveaux parcs en mer d'ici à 2035, dont un au large de la baie de Morlaix. L'association Enviro Veritas de Morlaix et le collectif Nemo de Carantec se joignent en fait à plusieurs associations nationales dans un recours contentieux. Elles estiment, ces associations, que la procédure a été engagée sans évaluation correcte des conséquences environnementales, notamment.
4: Le festival interceltique de Lorient commence demain, ce sera le 55e.
7: Ouais, 10 jours, 10 nuits de fêtes, de partage entre les nations celtes. Le programme est particulièrement riche, avec un accent mis cette année sur la Cornouaille anglaise et sur la mer celtique. Jean-Philippe Moras, le directeur artistique du FIL.
11: On va mettre l'accent évidemment sur nos cousins cornouaillais et sur ce côté, donner une couleur un peu maritime à cette édition. Mais le thème principal du Festival Interceltique, c'est l'interceltisme. C'est-à-dire, c'est cette rencontre de toutes les nations celtes d'Europe et du monde, et de la diaspora à travers le monde. Un des grands spectacles du festival, ce qu'on appelle Horizon Celtique, qui a lieu au stade du Moustoir. Et c'est vrai qu'il y a 5 représentations à partir de samedi jusqu'à jeudi prochain. Et c'est certainement une des portes d'entrée pour comprendre ce que c'est l'interceltisme, puisque chaque nation celte d'Europe est représentée à travers la danse, la musique, les costumes, et c'est un grand show, c'est un grand son et lumière qui permet de rentrer effectivement dans la réalité de nos pays celtiques, et surtout sur la réalité des rencontres et de la convivialité qu'il y a entre ces nations.
7: Son interview complète à retrouver sur l'appli ici. Autre rendez-vous à ne pas manquer, le retour de l'IMC, l'Interceltic Music Camp. Ce sont des rassemblements de jeunes musiciens venus de toutes les nations celtiques. Ils se produisent plusieurs fois par jour. Ils ont travaillé ensemble ces derniers jours. Ça commence samedi, place des Pays Celtes, puis tous les jours de lundi à samedi prochain. Là encore, vous pouvez retrouver notre reportage long format sur le sujet sur l'appli ici.
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7: Un peu moins chaud, un peu moins ensoleillé, on n'est plus habitué, Laurent.
4: Non, mais c'est vrai que c'était assez surprenant. Ça y est, la Bretagne bascule provisoirement dans la zone verte canicule, complètement détachée du reste de l'Hexagone. Je ne sais pas si c'est un signe. Le ciel sera variable aujourd'hui. Nuages et éclaircies se succèdent. Les éclaircies deviendront un petit peu plus larges cet après-midi. On aura 23 degrés, pas plus à Brest, Lorient, Perros-Guirec, Landivisiau, Crozon, ainsi que sur tout le pays Bigoudin. 24 à Brénilis, dans les Monts d'Arrée. 25 à Quimper et Châteauneuf et 26 pour Gourin et Quimper. Mais ça ne va pas nous empêcher évidemment d'aller piquer une tête. À Tréguier, il fera 19 dans l'eau avec un indice UV à 7. À Kerlouan, plage des Crapauds, 16 degrés 6, c'est la plus fraîche. Hein. Je vous propose plutôt d'aller faire un petit tour en presqu'île de Crozon, plage de Pentraise avec 19,1, l'indice UV à 5. Et sur le Guilvinec, plage de la Grève Blanche, il fera 22 sur le sable, 18,8 pour la baignade. On termine Allez sur le secteur de Lorient, à l'Armor Plage, plage de Kerpap, avec 18,4 dans l'eau pour la baignade.
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4: Dans quelques instants, on va parler de la Jabba de l'été, qui est un des nouveaux rendez-vous proposés à Quimper à la fin du mois d'août. On en parle avec les organisateurs dans quelques instants. Juste après, Michel Berger, que vous connaissez évidemment par cœur. Voici, il n'y a pas de honte à aimer ça. On va parler musique, donc il n'y a pas de honte à écouter de la musique de Michel Berger.

0: Il n'y a pas de honte à aimer la musique, ça tombe bien puisqu'on va en parler pendant 50 minutes dans ce Bienvenue chez vous.
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0: Un rendez-vous musical qui a commencé très discrètement et qui est en train de s'étendre dans une dimension de festival. Ça va se passer à Quimper à la fin du mois d'août. C'est la Java de l'été, un festival électro qui est organisé par trois comparses qui nous accompagnent ce matin. Il y a Timothy, bonjour.
3: Bonjour.
0: Seb, bonjour.
4: Bonjour.
0: Et Clément, bonjour.
5: Bonjour.
0: Alors, j'ai inversé, effectivement. Timothy, Seb, Clément, vous êtes co-organisateurs de cette Java de l'été qui se tiendra du 28 au 30 août, trois jours de fête, trois jours de festivités. C'est du gros boulot là qui s'annonce. Hein.
3: Oui, bah c'est un changement de dimension pour nous, mais ça va dans le bon sens.
0: Alors vous êtes trois, vous êtes des potes de lycée. Comment ça se passe là? Ça s'est passé la rencontre? Comment s'est initié ce rendez-vous?
4: Avec Timothy, on se connaît, du coup, moi c'est Seb, hein. Du coup, avec Timothy, on se connaît depuis qu'on est tout petit. Mmh. Donc je dirais depuis mais depuis la primaire.
3: C'est ça, c'est MD.
4: Voilà, et après Clément nous a rejoint sur le projet il y a quelques années déjà, je sais pas combien de temps ça fait.
5: Je crois que j'ai rejoint une année après que le projet s'est créé, un tout petit peu avant le confinement. Donc, en tout cas, dans la zone, avant la création de la Java. Et donc moi, je venais de Brest et quand je suis arrivé sur Quimper, je cherchais une asso qui bougeait un peu et c'est là que j'ai trouvé dans la zone.
0: Alors, une asso qui se cache derrière la Java de l'été, c'est ça.
3: En fait, la zone, c'est une asso qu'on a créée en 2019 à Quimper. Et c'est une asso qui avait pour vocation de créer des événements et de donner un peu sa vision de la fête suite aux différents événements qu'on a pu connaître sur Quimper et les alentours. Et globalement, rapidement, on a créé un label avec dans la zone. On a fait de l'accompagnement artistique. Puis la Java est venue. La Java, c'est un peu le projet qu'on aurait aimé trouver plus jeune à Quimper, quoi.
0: Et j'imagine que vous travaillez aussi étroitement avec le Novo Max.
3: Oui, il y a quelque chose qui va être annoncé autour de ça. Ouais.
0: Et on aura l'occasion d'en parler. Je vous propose d'écouter Vita, même si elle n'est pas au programme. Parce qu'on va vous faire écouter quelques découvertes, parce qu'on sera purement dans la découverte électro-dub dans ce festival. Voici Vita, donc.

0: C'est le nouveau Vita, ça fait mal.
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0: On parle de la Jabba de l'été ce matin, Jabba de l'été qui prend une dimension de festival à la fin du mois d'août, et on en parle avec les trois comparses qui se cachent derrière l'organisation de ce nouveau festival quimpérois, Timothy, Clément et Seb. Ce festival aura lieu sur l'esplanade François Mitterrand, on est face à la médiathèque de Quimper, avec différents groupes, on va dire plutôt des DJ ou des artistes dans l'univers un peu musique électronique, électro-dub. On reste surtout sur cet axe-là. Comment se fait le choix de la sélection musicale qui est plus côté prog dans l'organisation?
3: En soi, c'est une discussion qu'on a toujours tous ensemble, parce qu'on est tous des passionnés de musique. Après, en l'occurrence, la programmation, ça va être moi surtout, Timothy, du coup. Dans les programmations, en fait, nous, on va essayer d'amener une certaine progression tout au long des formats. Ça peut aller de la house en passant par la UK garage pour aller jusqu'à de la trance techno. L'idée, c'est vraiment d'amener le public d'un point A à un point B. Et cette année, un peu la particularité, c'est que sur chaque temps, chaque site, on a essayé d'amener un live au-delà du DJ set, pour essayer de vraiment d'avoir cet aspect aussi scénique sur la scène qu'on retrouve un peu moins dans les DJ sets.
0: On a Mac et Wester, c'est un peu les Daft Punk du DJ. On va écouter.

0: duo électro masqué. Ils sont rennais, des potes d'enfance. Ils ont été notamment accompagnés par les trans musicales. Là, vous êtes allé les chercher à Rennes. Vous les avez découverts comment, ceux-là?
1: Moi, du coup, en l'occurrence, j'habite à Rennes. Donc, du coup, j'ai eu l'occasion de voir plusieurs fois sur scène. Et puis, les trans, c'est un rendez-vous auquel on essaie de participer chaque année. Parce que c'est quand même une mine d'or en termes de programmation. Et Mike & Wester, on connaît très bien aussi le manager, directeur artistique du groupe. Donc, ça a été l'occasion de les booker. Parce qu'on pense que ça peut très bien marcher à Quimper.
0: Donc vous confirmez que les trans musicales à Rennes, c'est pas une gay pride, on est bien d'accord. La Java de l'été. Finalement, vous importez les trans musicales à Quimper?
1: On essaye d'avoir aussi notre propre vision des choses. Après, les trans, c'est sûr que ça reste une source d'inspiration qui est assez monstre, dans le sens où on se prend toujours des claques quand on va là-bas, quoi. Donc on essaye d'écouter un peu ce qui se passe dans les événements qu'on aime, quoi.
2: Puis c'est aussi une volonté de la Java de mettre en avant la scène émergente, donc de pas aller sur des programmations on va aller prendre des têtes d'affiche et partir sur la course au niveau des artistes.
0: Mais déjà, vous n'auriez pas forcément les moyens de les payer, c'est ça aussi?
2: Non, après, c'est toujours un petit peu aussi... si la programmation, le cachet augmente, le prix des billets augmente, donc ça va un peu de pair, quoi. Nous, le but, c'est aussi de garder quelque chose d'accessible, et ça passe aussi par mettre en valeur la scène émergente et locale.
0: Et c'est essentiel, parce qu'on voit que de plus en plus de plateformes nous mettent en avant des musiques créées par l'intelligence artificielle. Et on ne sait plus comment s'y retrouver, parce qu'on aimerait écouter autre chose, découvrir des musiques, mais les propositions qui sont faites par ces grandes plateformes sont parfois assez malhonnêtes. Ce type de festival permet vraiment de se faire une oreille.
1: Ouais, c'est pour ça qu'il faut pas hésiter à venir. Je vais faire un peu la pub, mais c'est pour ça qu'il faut pas hésiter à venir au festival, parce que c'est le moyen de découvrir des artistes pour ensuite les avoir dans sa playlist et pas faire le chemin inverse et d'écouter les playlists qui sont préconçues par les plateformes, les DSP, et du coup écouter des artistes qui sont générés par l'IA, quoi.
3: Oui, et puis même j'ajouterais que sur les plateformes il y a toujours des curateurs qui sont des vrais humains, qui choisissent des vraies musiques faites par des humains, et faut les écouter. Et à ce titre, nous aussi, on a créé nos deux playlists un peu inspirées du festival. Donc, il y a la playlist bleue et la playlist orange, qui sont un peu sur le principe de la synesthésie, où la bleue sera plutôt ancrée sur les musiques deep et orange plus festive. Donc, c'est principalement des musiques qui sont jouées par les artistes du festival et aussi produites, du coup, par les artistes du festival. Donc, on vous invite à les écouter sur Spotify et YouTube Music.
0: Voilà, les deux plateformes que vous utilisez. La Java de l'été, le festival électro de la fin du mois d'août. On en reparle dans quelques instants, juste après Kungs.

0: The Girl, c'était Kungs sur Ici Bray Zizel à 9h25.
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0: On aura aussi de la musique électro. Bon, on n'aura pas Kungs à la fin du mois d'août à Quimper, mais la Java de l'été, c'est l'occasion de tendre l'oreille et de faire de belles découvertes avec quelques artistes qui sont annoncés. Je ne sais pas si on peut en écouter. Tiens, Étienne Nogue, par exemple.

0: manque les didgeridoos et on est avec Alive Tribe, là, presque. Bon, ces musiques-là, vous les avez détectées comment? Là aussi, encore à Rennes, au Transmusical, ou ailleurs, est-ce que vous faites voyager, vous faites plutôt de la prospection Internet? Comment ça se passe?
1: Alors, en fait, la Java, du coup, la structure mère, c'est dans la zone. Et dans la zone, en fait, on a monté un label aussi il y a quelques années. Donc forcément, en fait, ce label amène... pas mal de découvertes musicales avec beaucoup d'artistes qui vont graviter autour. Donc soit on découvre des artistes via certaines personnes, soit c'est des artistes qu'on connaît qui ont déjà sorti des trucs chez nous. Donc comme c'est un peu un microcosme aussi la musique électronique, on est amené à côtoyer pas mal de personnes et du coup découvrir beaucoup d'artistes dans notre entourage qui sont plutôt talentueux.
0: Et vous produisez combien d'artistes dans ce label alors du coup?
1: Alors dans ce label, on va avoir 3 artistes qui sont accompagnés en 360, c'est-à-dire sur la partie édition, la partie booking, la partie management. Donc ça va vraiment être un travail de fond qu'on va faire avec eux. Et après sinon, nous sur le label, on a la liberté créative de pouvoir sortir n'importe quel artiste sur n'importe quel projet qui est pas forcément signé avec nous. Donc voilà, ça va juste être du one shot, mais du coup on va pouvoir avoir pas mal d'artistes internationaux, des artistes australiens, géorgiens, canadiens, enfin voilà. Donc il y en a pas mal.
0: Même des artistes qui ne sont pas forcément dans votre univers électro dub du festival.
1: On est sur des esthétiques différentes au niveau de la musique électronique. Donc à partir du moment où c'est de la bonne musique, on se ferme aucune porte.
0: Alors ce rendez-vous de la Java de l'été à la fin du mois d'août prend une dimension festival. Donc j'imagine que pour organiser d'abord ce qui paraissait être une petite fête en une dimension de festival sur 3 jours, il faut les moyens. Et on sait qu'on est toujours un peu déficitaire. Comment vous avez réussi à réunir les moyens et les équipes autour? Parce qu'il faut aussi des bénévoles pour organiser un festival. C'est assez compliqué, hein.
2: C'est un vrai travail, en fait. On se rend compte qu'on est beaucoup sur le projet. En fait, on a commencé cette année à faire des temps forts pour chaque saison. Donc on a eu des événements, on a eu la Java d'hiver, on a eu la Garden en printemps, à la maison de Kirogan, juste à côté. Et ces différents événements nous ont permis aussi de constituer une certaine trésorerie qui nous permet justement d'assurer aussi l'été, même si ça reste toujours des défis, puisque on n'a pas forcément les fonds pour régler l'ensemble de l'été, mais vous avez commencé l'événementiel, disons qu'on paye pas tout directement, mais du coup on prend des paris.
0: Et le pari est risqué également, parce que là on est à la fin du mois d'août, on prépare déjà la rentrée, beaucoup se sont épuisés dans pas mal de festivals en Bretagne, parce que ici on est quand même bien gâtés en termes de festivals, faut bien le reconnaître, entre le festival interceltique qui démarre demain, le festival de Carhaix, celui du bout du monde, et j'en passe plein d'autres. J'imagine que là, au bout d'un moment, le public est un peu rincé financièrement et peut-être aussi physiquement.
1: Ouais, mais c'est là où l'argument fort de la Java, c'est le côté très accessible. Déjà, on est un festival qui se déroule dans Quimper, donc on n'a pas besoin de s'envoyer 40 minutes de route généralement. Après, tout dépend d'où on vient. Et aussi le côté accessibilité tarifaire, où pareil, hein, le vendredi, par exemple, il est accessible à partir de 6,50 €. Donc voilà, c'est aussi pour... marquer la fin de l'été et permettre aux gens de fêter une dernière fois avant la dure rentrée, quoi.
0: Et c'est surtout que là, pour un pass complet 3 jours, c'est 42 €?
2: Alors non, du coup, on a fait évoluer le format suite à beaucoup de discussions et de réflexions avec la mairie. Du coup, non, en soi, on est le pass complet est à partir de 25,50 €. Donc on est sur des prix qui sont très raisonnables et qui permettent à tout le monde de faire la fête.
0: C'est même pas le tiers du prix du cartable pour la rentrée.
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0: Ici Bray Zizel vous accompagne tout au long de l'été avec de nombreux rendez-vous, dont la Java de l'été, dont on va reparler à nouveau dans quelques instants. Mais il y a aussi d'autres rendez-vous beaucoup plus proches de nous en termes de calendrier. Et c'est Perrine Clément qui nous en parle.
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13: Allez. Je vous partage une idée de sortie pour cet été qui change un peu avec du cirque. Chapit Volant poursuit sa route après Brandivi. Sker, le festival itinérant, s'implante jusqu'à dimanche à Plugufan. Pour cette deuxième édition, l'événement propose une programmation familiale et diversifiée sous un grand chapiteau. Ce vendredi à 15h, duo cirque poétique et irrévérencieux, tout public et tout terrain. Goûter après le spectacle et visite de la chapelle Notre-Dame de Grâce. Alors bien plus tard et dans un autre contexte, laissez-vous emporter pour une soirée de contes érotiques et queer. C'est à 22h, c'est ce vendredi. Et sur place, vous trouverez également un bar, des food trucks. Côté tarif, comptez entre 7 et 20 €. Chapit Volant jusqu'à dimanche, c'est à Plugufan, commune finistérienne proche de Quimper. Les marchés de l'été vous emmènent ce vendredi à Scrignac, commune située entre Morlaix et Carré. Marché de producteurs ce vendredi soir à Pont-l'Abbé.
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0: pourvu qu'elle soit douce. Mylène Farmer, 9h38, on continue d'évoquer de la musique ce matin avec un festival qui s'appelle La Java de l'été. Et c'est le premier sous cette dimension festival qui aura lieu donc à la fin du mois d'août à Quimper.
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0: Et on en parle ce matin avec les trois co-organisateurs, Timothy, Clément et Seb. Trois jours de festivités, les 28, 29 et 30 août, avec une programmation. Donc des noms qui ne sont pas forcément connus, mais qui sont là justement pour qu'on les découvre. Avec par exemple, une Libanaise qui habite à Nantes, qui s'appelle Gaïa.

0: une belle voix des nappes. On est vraiment là sur le grand public, hein, en termes de musique. C'est une musique qui est assez ouverte pour l'ensemble des familles, on va dire.
1: Bah, sur la programmation, on essaye d'avoir, une, comme je disais tout à l'heure, une progression dans les artistes. Et oui, le but, c'est de parler à tout type de personnes, quel que soit l'âge, quel que soit les musiques que les gens écoutent. Donc on essaye de ratisser large, quoi.
0: Voilà, il y a des sensibilités plutôt boum boum techno, et puis effectivement des musiques planantes comme ça, très agréables, très aériennes, signées Gaïa, qu'on va retrouver le samedi soir, le 29 août. Trois soirées et trois formules différentes finalement, voire même quatre, puisqu'il y a la possibilité d'avoir le package complet.
1: C'est ça. Du coup, on va avoir le vendredi où là, on est vraiment sur un format où on aimerait bien avoir les gens directement sortis du travail. Donc, on commence à 17h30 et on termine à minuit. Et on est sur des sonorités qui partent de la house et qui vont jusqu'à, bah, du coup, du Mac & Wester en French Touch pour clôturer le tout. Et toujours avec deux scènes, une scène dub, du coup, et une scène plutôt électronique. On a le samedi, du coup, où là, on est plutôt

0: des artistes plutôt locaux, mais on retrouve aussi le duo Hazard Hazard qui est sur un live autour de la techno, une techno assez hybride, quoi.
1: Donc là, j'avais l'été, fin août, ça va se jouer entre l'esplanade François Mitterrand et l'espace d'Anne Arbraz, salle fermée, donc c'est beaucoup plus facile d'organiser un festival payant dans ce cadre-là. Sur l'esplanade François Mitterrand, on est en bord de route, sur la route de Douarnenez, c'est moins facile de fermer les accès et justement d'organiser une animation payante. Donc comment vous organisez sur l'esplanade?
2: L'esplanade, elle est assez technique, d'autant plus qu'elle est, voilà, il y a pas mal d'accès. Donc c'est toujours une petite organisation en termes de plan de site pour pouvoir proposer quelque chose d'intéressant pour les festivaliers. Donc ouais, on a une espèce de petite journée là avant on faisait les deux éditions, on montait une espèce de mini ville et puis on le redémontait 4 heures après, enfin, voilà, à la fin de l'événement en l'espace de 3 heures. Donc on se casse un peu la tête à chaque fois pour proposer un site qui est différent chaque édition. Mais oui, c'est vrai que l'esplanade, elle est moins facile que la salle.
1: Elle est moins facile, d'autant que vous commencez tôt, là, le samedi.
2: Ouais. Non, en fait, elle a plein de particularités que, voilà, quand on marche dessus pour se rendre d'un point A à un point B, on se rend pas compte. Mais quand on doit l'exploiter, on se rend compte que, voilà, il y a pas mal de petites contraintes à prendre en compte. Mais elle est belle. Elle est belle et elle est au centre de Quimper. Donc, nous, c'est ce qu'on veut.
1: Alors, ce qui est indiqué, c'est que le festival s'adresse à tous les âges. Mais que la capacité de 3000 personnes, c'est pour quoi? C'est pour la salle d'Anne Arbraz?
0: 3000 personnes, c'est d'Anne Arbraz et l'esplanade cumulées. On est à peu près à 1500, 1400 selon les sites, quoi.
1: La Java de l'été, donc festival musical électro, et qui recherche des bénévoles. Et on va d'ailleurs terminer avec ce point dans quelques instants avec vous trois, Timothy, Clément et Seb.
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1: Et sur ici Bray Zizel, on joue aussi la carte de la découverte avec des petites pépites bretonnes. Lui s'appelle Dylan Le Foll, il est de Morlaix et son projet, eh bien, s'appelle Coastal Run. Et on vous le propose dans la playlist celtique d'ici Bray Zizel, Coastal Run.
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0: Coastal Run dans la playlist Ici Celtique.
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0: La Java de l'été est un festival musical électro qui vous attend donc à la fin du mois d'août. On en parle déjà ce matin avec les trois co-organisateurs, Timothy, Clément et Seb, du 28 au 30 août. Donc différents artistes qu'on ne connaît pas mais qui justement méritent toute notre attention, vont vous faire danser, vous faire passer du bon temps sur trois jours, avec des formules franchement très très abordables, puisqu'on disait 25 euros...
3: 25,50 le format complet.
0: 25,50, les 50 centimes, c'est important.
3: C'est les prix de lock de la plateforme, pour être honnête.
0: Vous cherchez des bénévoles, parce que là, évidemment, les sollicitations vont bon train, vu le nombre de festivals en Bretagne, et donc c'est toujours un peu périlleux de trouver la ressource, la main-d'œuvre pour organiser un festival de cette taille.
4: Oui, parce que clairement, un festival, ça se monte pas tout seul et ça tient pas tout seul. C'est clairement grâce aux bénévoles, on le sait, tout le monde le sait, et c'est pour ça que cette année, on en cherche trois fois plus que les autres années. D'habitude, on est plutôt sur une quarantaine de bénévoles et ça tourne bien, mais là, cette année, il nous faudra plus d'une centaine quand même de bénévoles. Donc, c'est sur tout un tas d'activités. Il y a de la gestion de site qui est très importante pour garder un site propre, parce que pour que les gens vivent le festival dans les bonnes conditions. Il y a du bar, de l'accueil, de la prévention, enfin il y a tout un tas d'activités pour se sentir vraiment actif et pleinement impliqué dans l'événement, parce que c'est vraiment les rôles clés dans ce type d'organisation.
0: Mais être bénévole dans un festival comme le Java de l'été ne demande pas de capacité, de connaissances techniques toutes particulières?
4: Non, évidemment, s'il y a des gens qui ont des affinités avec certains types d'activités, on va essayer de les diriger vers là, mais non, c'est accessible à tout le monde, à tout âge. On est principalement quand même sur des personnes majeures, parce que si c'est des mineurs, ils doivent être accompagnés. Mais non, il y a vraiment... c'est accessible pour tout le monde. Et puis on essaye de s'adapter aussi aux besoins de certains et certaines. Par exemple, je sais que nous, cet hiver, il y a des personnes qui s'étaient blessées, donc on les a redirigées sur des postes où ils n'avaient pas trop besoin de se déplacer. Enfin, on essaye de s'adapter. L'important, c'est que les bénévoles se sentent bien. Et s'ils se sentent bien, ils travailleront bien. Donc, ça sera parfait pour tout le monde.
0: Donc, il vous en faut une centaine. Vous en avez combien actuellement déjà réunis?
5: Là, on va être sur à peu près, je dirais, 40-50.
0: Ouais, donc il vous manque encore plus de la moitié, quoi.
5: Plus de la moitié, ouais. Et en fait, l'enjeu, c'est d'avoir, de statuer sur l'équipe un petit peu qu'on va avoir en amont du festival assez tôt pour pouvoir prévoir des plannings, etc. Et aussi faire en sorte que tout le monde puisse être dans le pôle qu'il souhaite et aussi avec les personnes qui souhaitent, hein, parce qu'on n'a pas précisé, mais vous pouvez très bien vous inscrire avec vos amis et faire en sorte de bosser avec eux. Voilà, et si jamais voilà, vous voulez rejoindre la partie bénévolat, vous avez du coup le lien, le formulaire qui est disponible sur le site de la Java, donc www.lajava-festival.fr ou sur notre Instagram @lajavaquimper.
0: Voilà, et puis il y a chaque étape, hein, l'accueil, la billetterie, le bar, le montage, la gestion du site et les autres postes disponibles sur cette page-là. Donc il suffit simplement de se rendre sur le site. Si vous êtes dispo, hein, pour donner un petit coup de main à cette Java de l'été entre le 28 et le 30 août, un festival, on le disait, électro. Dub, électro très large en termes de musique, comme celle-ci par exemple qu'on va aussi proposer. Voilà, on est vraiment dans le registre de la musique électronique pure. Elle s'appelle Blanca. Et là aussi, c'est une petite pépite que vous avez découvert.
3: C'est une artiste rennaise qui est illustratrice aussi, par ailleurs. Et Blanca Bruschi, c'est vraiment amené le public dans son univers. Elle peut jouer de la downtempo, comme du break, comme de la dub. Donc, elle est vraiment très versatile et c'est une très bonne DJ.
0: Eh ben, écoutez, voilà, il y a plein de choses comme ça à découvrir. Le festival de la Java de l'été, du 28 au 30 août. N'hésitez pas à vous renseigner sur le site ou alors vous proposer bénévole. La Java tout attaché-festival.fr. Merci beaucoup, Timothy. Merci, Clément. Merci, Seb.
5: Merci
0: d'être passé dans notre studio ce matin.
5: Merci.
0: Et bon premier festival de cette envergure. À bientôt.
4: Merci beaucoup.

0: Comment acheter des places de théâtre, des places de concert ou découvrir une exposition sans se ruiner? C'est toute la question qu'on va poser ce matin à Valère Coréard.
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0: Bonjour Valère. Alors on va parler donc pouvoir d'achat. Comment fait-on pour trouver le juste prix quand on va par exemple au théâtre?
3: Qu'est-ce que vous en pensez? Bonne idée, non? Qui n'aime pas le théâtre? Pas grand monde. Mais qui n'y va pas, notamment pour la question du prix des places? Beaucoup de monde. Il ne s'agit pas de dire que le prix des places de théâtre, concerts, spectacles en tout genre n'est pas justifié par la rémunération des artistes, des techniciens, des salles, tout ce qui va avec. Quoique parfois on peut se poser la question sur certains concerts par exemple. Mais enfin, c'est un autre sujet. Mais une sortie au théâtre en famille, ça revient cher et c'est vrai qu'il y a souvent d'autres priorités. Cela dit, il y a quelques astuces pour aller voir un spectacle en dépensant un peu moins, beaucoup moins même peut-être. Déjà, allez jeter un œil sur l'actualité des salles, hein, tout simplement leurs réseaux sociaux. Parce que lorsqu'un spectacle est lancé, il peut y avoir des opportunités. Parce que c'est une période de rodage. La salle n'est pas toujours pleine. Donc oui, il y a des promos, ça peut valoir le coup.
0: Alors il y a aussi des sites internet spécialisés sur des places à prix réduit. Est-ce que c'est bien ça ?
3: Absolument, et ça c'est pas mal du tout. Vous pensez peut-être à Billets Réduc ou Ticketac par exemple. Alors, dans les deux cas, le choix est vraiment large, avec des places de théâtre, de concerts, des spectacles, du cirque. Et chaque fois, une réduction. Le niveau de remise dépend de plusieurs facteurs, mais vous avez des places qui vont jusqu'à moins 60%, donc c'est quand même vraiment pas mal. Or, petite précision quand même, ce sont les salles, les organisateurs qui mettent des billets comme ça en vente sur cette plateforme, on les force pas. Et on peut donc envisager de faire une soirée théâtre en famille pour 40 euros à 4. Et là, tout de suite, ça change tout. Et est-ce qu'on participe à précariser les troupes et la filière en passant par ces sites? Sans doute beaucoup moins qu'en renonçant à profiter du spectacle vivant à la française. Et vous, vous avez des bons plans pour des sorties sans se ruiner? Pensez à me les partager, comme ça je les donne sur votre radio locale ici. Et à la fin, ça aide tout le monde. Mon mail, c'est paricilleséconomies@radiofrance.com.
0: Mais par ici les économies, c'était aussi à retrouver sur nos plateformes et sur ici.fr.
4: On en parle. L'Institut Pasteur œuvre pour transmettre aux générations futures un monde en meilleure santé. On en parle dans un instant avec Arnaud Fontanet, chercheur.
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0: 1978, juste avant la fermeture du cinéma, la dernière séance d'Eddie Mitchell et avant l'invention du popcorn salé.
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0: Belle journée, il est précisément 10h. L'essentiel de l'actualité en Bretagne avec vous Thomas Biet, bonjour.
2: Bonjour Laurent, bonjour à tous. Ça va mieux sur le front des incendies, même si les départs restent fréquents en Gironde. Près de 84 000 personnes supplémentaires après les 57 000 d'hier peuvent rentrer chez elles dans 9 communes de la métropole bordelaise. L'autoroute A63 rouvre également. Le feu ne progresse plus pour le troisième jour de suite. Les autorités espèrent que la baisse des températures et les quelques averses prévues aujourd'hui sur place vont faciliter le travail des pompiers et permettre de fixer le feu. Depuis un mois, 263 personnes, dont 93 mineurs, ont été interpellées en France dans le cadre des enquêtes sur ces départs d'incendie, indique le gouvernement. Deux suspects placés en garde à vue hier dans le Morbihan, le premier interpellé à Vannes dans la nuit de mardi à mercredi, le deuxième à l'Armor-Plage, près de Lorient. Ces incendies qui mettent aussi en lumière le manque de bras chez les pompiers volontaires, rupture capacitaire, alerte le syndicat des sapeurs-pompiers volontaires de France, qui estime qu'il va falloir trouver entre 150 000 et 200 000 volontaires supplémentaires en France dans les années qui viennent. La région de Quimper bascule, elle, en état de crise sécheresse. L'état d'alerte maximale, c'est tout le bassin de l'Audet qui est concerné. 25 communes, dont le Pays Fouénantais. Les débits de rivières continuent de baisser alors que la consommation augmente, avec de nouvelles restrictions en vigueur désormais. Lavage des véhicules interdit à toute heure dans les stations. Nettoyage des façades et des bâtiments impossible. Arroser les pelouses, les espaces verts, ce n'est plus possible, y compris la nuit. C'est encore autorisé pour les potagers, mais avant 8h ou après 20h le soir. L'Ukraine frappée la nuit dernière par 74 missiles et 284 drones russes qui ont fait au moins 8 morts. Volodymyr Zelensky, le président ukrainien, demande la livraison urgente de systèmes de missiles anti-balistiques pour contrer ce qu'il appelle la terreur russe. Le Pakistan affirme de son côté que des négociations entre Américains et Iraniens sont en cours pour une désescalade et sur le passage du détroit d'Ormuz. De nouvelles frappes américaines ont visé l'Iran la nuit dernière. Téhéran a répliqué en envoyant notamment des missiles vers la Jordanie. Il va faire appel, le gérant de Perron International, une entreprise de transport de Landivisio, veut continuer à se battre, prouver sa bonne foi après la condamnation de l'entreprise à 267 000 euros d'amende, dont 89 000 pour l'un de ses chauffeurs âgé de 24 ans. Amende à 6 chiffres provenant des douanes anglaises qui ont retrouvé 13 migrants à bord d'un camion du groupe en provenance d'Italie où il avait chargé des yaourts début avril. La marchandise a été détruite, le camion immobilisé pendant 5 jours. Le patron assure avoir tout fait dans les règles pour sécuriser le véhicule et le trajet. Et à Brest, c'est le premier jeudi du port de l'été. Ce soir, au port de commerce, des concerts, des spectacles de rue et des animations jeunes publics, le tout gratuitement entre 18h et minuit. Deux autres soirées sont prévues sur place. Ce sera le 6 et le 13 août prochain.
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2: Bon, il y a déjà eu plus de 320 heures d'ensoleillement en juillet sur Quimper, donc ça, on va pas se plaindre d'en avoir un peu moins aujourd'hui, Laurent.
0: Oui, un peu plus de nuages annoncés aujourd'hui avec un fraîchissement des températures. Du coup, la Bretagne bascule en zone verte. Ça y est, on est détaché du reste de l'Hexagone.
2: Enfin,
0: le ciel sera un peu plus lumineux cet après-midi. Il fera 23 degrés à Brest, Lorient, Perros-Guirec, Landivisio et Crozon, 24 dans les Monts d'Arrée du côté de Brennilis, 25 à Quimper à Châteauneuf et 26 pour Gourin et Quimperlé. Et je suis sûr qu'avec ce soleil un peu voilé, ça donne un peu plus envie d'aller à la plage plutôt que de se faire cramer la peau vers 16h. Donc si vous avez envie, sachez que l'eau est à 19 du côté de Tréguier. On a 18,8 au Guilvinec ou encore 18,4 à l'Armor-Plage.
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0: On a encore plein de rendez-vous à vous proposer d'ici 11h. Et puis à 11h, on jouera évidemment au jeu Cap ou pas Cap pour vous offrir encore des places pour les spectacles du Festival Interceltique de Lorient. Tout de suite, la musique avec un souvenir des années 80. Un chanteur en 4-4, autrement dit un chanteur sans la vignette critiquaire, c'est Félix Gray.

0: La Gitane, c'était Félix Gray à l'instant sur Ici Brésil.
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0: On est en vacances et qui de mieux que Perrine Clément pour nous mettre la tête en vacances et des bons objets dans la valise. La valise, ces objets qui racontent toute une histoire et on s'intéressera tout à l'heure à votre été en Bretagne avec dans la valise un objet tout particulier. Ce sera dans quelques minutes. On s'intéressera également aux éléments avec le rendez-vous de Louise L'Empire. L'heure du bain de Louise L'Empire posera une question d'enfant. Qui a mis les cailloux sur la plage? Et puis on ira se balader avec RL Belloni tout à l'heure, aux alentours de 11h moins le quart, pour découvrir la mer d'Iroise, la pointe du Corsen du côté de Plouézal, et du Plouarzel, pardon, et les dauphins qui surfent par là, du côté de Plouarzel. C'est magnifique. Et on sera avec un guide pour nous faire découvrir cette balade remarquable à faire sur la pointe bretonne. Elle s'appelle Oria, elle a rejoint la playlist Ici Brésil. Et voici Soirée mondaine, après avoir repris une chanson de Sylvie Vartan sur les réseaux sociaux. C'est ça qui l'a fait connaître.

0: des soirées mondaines vécues par Oria dans la playlist.
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0: Je vous propose de prendre votre valise, une valise qui, grâce à Perrine Clément, cet été, nous dévoile les secrets, l'histoire et l'évolution des objets qui vous accompagnent chaque été. Alors, je ne sais pas si ça rentre dans la valise, parce qu'aujourd'hui, on va parler de la toile de tente.
1: Dans ma valise, il y a...
3: Alors, c'est long, là ?
4: Oui, bah, c'est pas si simple.
3: Bah, la notice dit « monter en 2 secondes ».
1: Une toile de tente.
4: Bah, à la fin de la semaine, c'est toi qui la plieras.
5: Bon, je vous l'accorde. Mettre une tente dans sa valise, ça prend beaucoup de place. D'autant que la tente a souvent son propre sac. Mais je pouvais pas passer à côté de cet objet mythique, de notre été et nos vacances, qui commençait toujours par un petit coup de stress. On n'y comprend rien, on manipule la notice dans tous les sens, chacun y va de sa méthode, on passe des heures à emboîter des tubes, à planter des sardines, la fatigue de la route. Les enfants qui s'impatientent.
6: Hey, ça fait 2 heures que je vis dessus. Ce n'est pas plus compliqué qu'autre chose, mais il faut connaître.
5: 2005 arrive la tente. Tel un tour de magie, on la jette en l'air et elle se déplie en 2 secondes. C'est la promesse et c'est le nom que porte cette tente créée par Quechua, marque emblématique de Décathlon. Légère, pratique, à un prix accessible. Elle tente plus d'un à se lancer.
6: Non mais je vais y arriver, mais je veux dire, j'avais une tente et j'avais une caravane.
5: Et vous, avez-vous une tente ?
7: J'ai été jeunette, donc oui, tente je connais. à l'époque, c'était l'occasion de s'échapper un peu de la famille. Hein.
8: Pendant 20 ans, j'ai fait du camping avec mes parents. Dans une tente, oui. Mon père est un très très gros ronfleur. Et donc j'avais toujours honte un petit peu de sortir de la tente. Le lendemain matin, je regardais s'il y avait personne qui nous avait entendus. Et moi, je sortais en catimini de la tente pour pouvoir dire non, mais c'est pas mon père qui était avec moi dans la tente à ronfler comme un ours.
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0: Eh ben, l'été en Bretagne, il n'y a pas que les légumes qui poussent dans les terres fertiles. Il y a aussi les tentes que l'on retrouve dans les campings de nos festivals. Par exemple, le Festival du Bout du Monde qui débarque demain sur la presqu'île de Crozon. On y sera d'ailleurs tout au long du week-end avec nos différents correspondants qui vous feront vivre l'ambiance de ce Festival du Bout du Monde dès demain matin. Et puis, il y a le Festival Interceltique, là aussi, avec un séjour et des spectacles à gagner.

0: Billie Jean, Michael Jackson, les radios locales du groupe Radio France d'ici se mettent en urgence solidarité ce midi avec une émission spéciale qui vous sera proposée tout à l'heure entre 13h et 13h30, une édition spéciale qui sera pilotée par nos confrères de ICI Gironde en raison évidemment de cette urgence solidarité qui est demandée face aux incendies en Gironde mais aussi partout en France, et donc il faut que la solidarité s'organise. Une émission donc spéciale pour réunir cette solidarité sur ICI entre 13h et 13h30.
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0: Dans l'histoire de France, on a longtemps emmené des bagnards casser des cailloux. Eh bien, figurez-vous qu'en Bretagne, on a un site où les cailloux se cassaient tout seuls. Ça s'appelle le cairn de Barnenez. Et Clément Soubigou nous en parle dans quelques instants dans La Voix des Pierres, ce rendez-vous qui nous fait découvrir le patrimoine minéral breton.

0: musique de Gainsbourg, qui l'avait écrite d'ailleurs au départ pour l'Eurovision, un Eurovision qui avait été annulé en raison du décès du président Pompidou, souvenez-vous. Et donc la reprise de Dany et de Dao se fera beaucoup plus tard, mais restera quand même dans nos mémoires.
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0: Allez, on part casser des cailloux avec Clément Soubigou dans La Voix des Pierres.
3: Je suis l'un des plus anciens monuments, mais on m'a pris pour une carrière de pierre.
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2: Le cairn de Barnénès.
3: Et oui, c'est moi. Ça y est, vous visualisez le grand cairn de Barnénès, appelé Cair di Braz, pour les intimes en breton. Et les années 50 ont bien failli me faire disparaître complètement. Pourtant, moi j'étais là depuis 6000 ans, au point d'être devenu une colline, à Plouezor, dans le Finistère. Je me fondais dans le paysage, caché sous la végétation. Mais après-guerre, il fallait reconstruire et il fallait aller vite. Et un entrepreneur local trouva en moi la candidate idéale pour fournir des matériaux. À coups de bulldozers, de camions et autres engins, on commença à m'éventrer, jusqu'à mettre au jour mon secret. Mes chambres à couloirs, car oui, moi, sépulture, 11 d'ailleurs plus précisément, pendant plus de 6000 ans, j'ai gardé et préservé la mémoire aujourd'hui perdue de ceux qui m'ont élevé et qui ont transporté certaines de mes pierres sur des kilomètres et des kilomètres.
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3: Heureusement, le carnage cessa rapidement et après les bulldozers, ce sont des archéologues plus sympas et des scientifiques qui sont venus à mon chevet, tentant une reconstruction un peu hasardeuse parfois. Mais au moins, je suis toujours debout. Je vous accueille volontiers pour partager mon histoire. Histoire qui fait de moi l'un des plus anciens monuments au monde encore visibles. Et ouais, je suis plus ancien que Stone Age ou que les pyramides d'Égypte. Alors, si vous ne me connaissez pas encore, prenez le temps de venir, regardez mes pierres et essayez d'imaginer le travail nécessaire à ma construction.
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0: Avec quelques rendez-vous à ne pas manquer pour votre week-end en Bretagne. Mais d'abord, voici Matmata, incontournable évidemment. Quand on est sur la pointe bretonne, voici Brest même. Belle journée, belle matinée. Mouillé.

0: Matmata qui est dans l'actualité hein, puisqu'ils viennent de faire un album de reprises qu'on écoute et qu'on découvre au fur et à mesure d'ailleurs sur notre antenne ici Braille Diesel. On est partenaire de Matmata depuis les tout débuts. Quelques idées de sorties, c'est dans votre agenda.
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0: Cet été, je vous propose de vous laisser tenter par une balade d'exception en baie de Morlaix jusqu'au mythique château du Taureau. Dressé au milieu des flots, cette forteresse veille depuis des siècles sur les eaux changeantes de la baie. Tout au long de l'été, selon les dates, vous pouvez faire cette excursion soit avec les vagabonds de la baie basés à Roscoff, soit à bord des vedettes de l'île de Bas. Toutes les dates et les réservations sont à faire sur le site châteaudutaureau.com. Château du Taureau, c'est tout attaché. Comptez 22 euros la balade pour les plus de 12 ans, mais il est aussi possible d'utiliser des chèques vacances. Si vous êtes maintenant dans le Sud-Bretagne, profitez de ce vendredi pour découvrir le lancement du 55e Festival Interceltique de l'Orient avec la cérémonie de présentation des drapeaux celtes qui aura lieu à midi. Un rendez-vous libre et gratuit qui marque l'ouverture officielle des 10 jours de festivités celtiques qui vous attendent en plein cœur de la ville de Lorient.
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0: Après avoir parlé du cairn de Barnenez, on reparlera de Caillou à nouveau dans quelques instants avec Louise Lampire dans l'heure du bain. On se posera la question de savoir qui c'est qui a mis des cailloux sur la plage. Bon, il n'y a pas toutes les plages, mais évidemment les galets sur certaines. On se posera la question de savoir qui les a mis là. Une question d'enfant à laquelle on répondra.
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0: de sous-chic de Jane Birkin. Voici maintenant Louise L'Empire, ça s'appelle L'Or du Bain, c'est une mini-série qui vous est proposée tout au long de l'été sur la majorité des ici en France.
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0: Et une question d'Eliott ce matin à propos des cailloux.
3: Pourquoi il y a des plages avec du sable et d'autres avec des cailloux ?
4: Tout dépend de l'histoire de la plage sur laquelle tu te trouves.
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4: Le sable, c'est des morceaux de cailloux réduits en poussière. Des grains de poussière qui racontent une très longue histoire. Et dans cette histoire, il y a plusieurs personnages. Les petits cailloux, avec des gros biscottos, cela se déplace vraiment pas beaucoup. Des coquillages, des gros galets, du sable épais, celui qui gratte les pieds, ou du sable tout doux. Et un caillou, c'est vieux comme le monde. Imagine un immense champ de cailloux. Ils sont très gros et très grands. Au cours du temps, le vent, l'eau de mer, la pluie, la chaleur ou même notre passage font travailler ce caillou. Il fond, il se polit, il devient donc tout doux au toucher, un peu comme les galets, ou se casse en petits morceaux et devient du sable. Et ça prend des centaines, des milliers, voire des millions d'années. Et les plus forts d'entre eux, comme les cailloux que tu vois sur la plage, ont peut-être juste fondu, mais sont là depuis toujours. La composition d'une plage dépend de la formation géologique de la région. Les roches de craie, comme en Normandie, sont plus friables que le granit breton.
3: Alors il y a des cailloux qui s'en vont ?
4: Oui, parfois la plage peut même changer. Après une grosse tempête, le sable a disparu et tu vois plus de cailloux. Le vent et les vagues l'ont emporté en voyage, mais il reviendra à la marée suivante. Et d'autres fois, la forte houle déplace du sable et recouvre des cailloux. Et là, ton œil de lynx peut observer tous les changements.
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0: Merci beaucoup à Louise L'Empire. Voici Tracy Chapman, dont on n'a plus de nouvelles. Elle a fait une sorte de pause. Elle reste très discrète depuis quelques années.

0: Tracy Chapman, Talking Bat Revolution. Dans quelques instants, une petite balade proposée par R.L. Belloni. On ira admirer les dauphins de la mer d'Iroise du côté de Plouarzel.
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1: Patrick Fiori avec Le Champ est libre. Dans un petit peu plus d'un quart d'heure, nous allons jouer ensemble, cap ou pas cap, avec aujourd'hui en jeu deux invitations pour un magnifique concert. Elle s'appelle Agnès Sobel. Elle mélange le pop, le jazz, la production électronique avec une atmosphère dense comme celle des magiciens du cinéma. Écoutez ce que donne la musique de Agnès Sobel. Oh.

0: Née près de Copenhague, elle vit à Berlin et elle est l'une des invitées du Festival Interceltique de Lorient. Elle sera à l'espace Jean Richard le 4 août et on a deux places pour vous permettre de profiter de ce magnifique concert. Encore faut-il vous inscrire dès maintenant et tenter votre chance au Cap ou pas Cap qui aura lieu dans un petit quart d'heure au 02 98 53 65. Deux fois, on vous attend tout de suite.
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0: Et on va en balade maintenant avec RL Belloni qui nous emmène cette semaine, depuis lundi, du côté de Plouezal.
3: Toute la balade est extrêmement belle aujourd'hui. On est à Plouarzel avec Franck d'Iroise Sauvage. On se promène, on est vraiment au-dessus de l'eau. Qu'est-ce qu'on voit et on est où exactement ici, Franck ?
4: Alors là, on est sur la gauche de la plage des Charrettes. Donc c'est on est sur une falaise hein, qui est costaud, où les vagues en hiver tapent très très fortement. Et on a les courants de la mer d'Iroise qu'on peut voir entre les roches. Hein. On a le petit mouzou, le grand mouzou, les fourches, Gueltoc, tout ça c'est entouré de courants. Et là-dedans, les dauphins, les grands dauphins de la mer d'Iroise, en fait, viennent se reposer, puisqu'ils dorment d'un sommeil unihémisphérique, c'est-à-dire un hémisphère après l'autre. Donc ils dorment et ils nagent en même temps. Donc en fait ils vont aller dans un courant et ils vont nager contre le courant à la même vitesse en fait pour rester souvent sur le même point au fond et on les voit en fait et ils bougent pas pendant 20 minutes, ils vont pas plus vite que le courant et ils dorment en fait pendant une vingtaine de minutes avant de repartir chasser et trouver de quoi assurer leur subsistance. Donc là on a des grands dauphins, on a plus d'une centaine de grands dauphins ici et on a des dauphins communs aussi qui viennent mais qui ne dépasseront pas le phare du four et l'île Molène parce qu'ils s'entendent pas très très bien avec les grands dauphins. Donc ceux-là il faut être un peu plus nord pour les voir ou alors un peu plus sud. Après les pierres noires, on va retrouver les dauphins communs et les grands dauphins eux ils vont rester dans l'archipel. Et ils vont rester là tranquillement par petits groupes de 10 à 40 individus. Souvent des groupes matriarcaux hein, avec une grand-mère en tête de groupe. C'est quasiment que des femmes.

0: femelles, donc les mâles allant plus au large en fait pour la reproduction.
1: On peut les voir d'ici, par exemple, là où on est posté. Il faudrait des jumelles ou on peut de temps en temps les apercevoir?
0: Ah non, on les voit d'ici, hein, ils sont juste à 10 mètres de nous, en fait, hein, à l'horizontalité. Ils sont là en train de chasser ou ils sont là en train de dormir et ils peuvent naviguer et remonter vers la Béryl Dutte, en fait, hein, où ils vont aller chercher des fois quelques maquereaux au niveau de l'entrée de la Béryl Dutte. Hein, et puis après, ils vont redescendre avec la marée et puis on va les retrouver sur la pointe de Kermorvan et puis on va les retrouver sur la pointe de Port-Léogan, puis ensuite sur Saint-Mathieu.
1: Et toi, quand tu prends ton bateau et que tu viens dans le coin, ils te suivent?
0: Alors, pas les grands dauphins, c'est plus rare, parce qu'ils sont un peu plus casaniers, mais les dauphins communs, oui, ils suivent pendant 10, 15 minutes, 20 minutes le bateau, ils sont devant, ils nagent devant la proue, et c'est absolument magnifique. Donc, moi, quand j'ai vu ça, j'ai commencé à filmer les dauphins, et j'en ai sorti un documentaire qui s'appelle « Dans le sillage des dauphins ».
1: Bon. Et alors tu continues, il y a des dauphins que tu continues à suivre depuis des années?
0: Ah bah je les suis tous en fait, mais c'est très difficile de les reconnaître, hein. Il n'y a pas plus ressemblant qu'un dauphin qu'un autre dauphin. Alors on arrive avec la photo-identification en fait, à reconnaître l'aileron d'un grand dauphin, mais pour les dauphins communs c'est très compliqué. Donc on ne sait pas qui vient, mais moi j'ai filmé des dauphins qui sont revenus deux fois me voir, parce qu'ils avaient des balafres en fait sur le ventre que j'ai reconnu, et donc ils sont venus plusieurs fois en fait autour du bateau.
1: D'accord. Bon, donc il faudrait qu'on se poste jusqu'à quelle heure ici pour les apercevoir?
0: Alors le dauphin en Iroise, il est assez casanier, il a des habitudes. Alors suivant la météo et la marée, sur Saint, on pourrait dire exactement où ils sont. Mais sur ceux de l'Iroise, c'est plus compliqué. Eux, ils réagissent plutôt à la journée. C'est-à-dire qu'on va plutôt les voir en fin de journée, ici ou un peu plus bas. Et il n'y a rien. Après, ça dépend du poisson, ça dépend où est le poisson, ça dépend comment le phytoplancton s'est développé dans l'archipel, comment les petits poissons mangent le phyto et comment les petits poissons sont mangés par les sardines et les maquereaux. Et à partir de ce moment-là, les dauphins vont aller chercher cette nourriture-là, ou alors ils vont aller carrément au fond chercher un petit crustacé du style un homard.
1: Ouais. Bon, bah donc faut se poster, faut arpenter ces falaises et puis on a peut-être des chances de les croiser. Et nous, pour manger, j'ai vu qu'il y avait une paillote à Port-Strévigné. Donc on peut aussi manger, nous, si on veut. Et si on veut passer une journée à Ploirzel, on a tout ce qu'il faut pour manger.
0: Il y a le Porcé qui est juste devant Port-Strévigné, qui permet. Il y a le Môle à Lampol, il y a des restaurants aussi à Ploirzel. Donc il y a de quoi manger tout partout sur le territoire. Et puis on peut manger sur la côte. On a tout ce qu'il faut aussi.
2: Voilà, c'est Franck Diarroise Sauvage qui accompagne RL Belloni cette semaine du côté de Ploirzel. Je dis Ploézal, j'ai fait une inversion. Ploirzel. Où nous retournerons demain d'ailleurs pour notre dernier rendez-vous avec RL. Sachant que vous pouvez également retrouver l'intégralité de cette balade le samedi matin de 10h à 11h.

0: Te quiero hasta morir, comme dirait Shakira. C'était la version originale de Francis Cabrel. Dans quelques instants, nous avons rendez-vous avec Clément Soubigou. Mais évidemment, c'est l'heure du petit cours.
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0: Ouais, je ne suis pas fortiche en espagnol. J'espère qu'on sera meilleur en breton une fois qu'on aura suivi ce cours.
3: Afin de préparer votre périple l'orienté, je vais vous aider à reconnaître les différentes langues celtiques.
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3: Qui dit pays dit langue. Et pendant le fil, le festival interceltique de l'Orient, les langues s'entendent pour le plus grand plaisir des oreilles. Une langue parlée, ça se dit de deux façons. Les deux mots sont valables, vous pouvez utiliser celui que vous préférez. Soit « yez » ou alors « langage », comme vous voulez. « Yez »,« yezou » et le thème du jour, ce sera « yezou keltiek », les langues celtiques. « Ar yezou keltiek », celles que nous aimons et qui seront à l'honneur évidemment à partir de samedi à l'Orient. Parmi lesquelles nous avons la nôtre, jamais mieux servi que par soi-même, le breton, qui se dit « brezonek »,« ar brezonek ». Ensuite, la plus proche de nous, c'est « kerneverek ». C'est la langue de Kernever. Kernever, c'est la grande Cornouaille, celle d'outre-Manche, c'est donc le Cornic. Vient ensuite le Cambraec. Cambraec, ça c'est pour nos cousins du Pays de Galles. Cousins qui sont aussi nos ancêtres à nous, les Bretons. Et maintenant, alors ça va se corser un peu. On va faire un tour en Irlande et en Écosse. Et là, les mots sont différents. On utilise Gwezelec. Gwezelec, c'est le gaélique. Et donc, on précise ensuite s'il est d'Irlande ou d'Écosse. Gwezelec broiverzon. Pour l'Irlande, Gwezelec Bruscos pour l'Écosse. Avec ça, normalement, vous devriez vous en sortir. Brezonec, Kerneverec, Kembraec, Gwezelec Bruscos, Gwezelec Bruiverzon.
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3: Et on reste dans le thème avec un nom de famille dont je vous ai déjà parlé, c'est le nom Kéméré, comme la célèbre navigatrice. L'origine de ce nom de famille vient de temps assez lointain, où les Bretons d'outre-Manche venaient s'installer en Armorique. Et Kéméré était à la base le surnom des Gallois qui venaient faire leur nid par ici. Kéméré, ça vient de Kembré, le Pays de Galles, Bro Gembré. Aujourd'hui, Kembréat, c'est un Gallois. Et par évolution, Kembré, Kembréat a fini par donner le surnom et donc le nom de famille assez répandu, Kéméré. Voilà, c'est simple, ça reste dans le thème du jour, celui de l'interceltisme. Je vous dis à demain pour parler musique cette fois-ci. Ken Warhoas, ma peu se rend nouvelle juste.
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0: On la suit déjà depuis quelques années. Elle s'appelle Madeleine Anne et elle nous propose déjà un nouveau titre. Ça s'appelle Fille facile. Madeleine Anne.

0: Ici Brice Diesel avec cette découverte. Madeleine Anne, une artiste bretonne que l'on adore et qui a rejoint la playlist. Ici Brice Diesel. Louis Eborio nous accompagne, c'est l'heure des infos.
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2: Près d'une centaine de pompiers mobilisés à Questembert hier contre un incendie de végétation. Le feu de broussailles a parcouru 2 hectares et brûlé partiellement 2 habitations. Autre incendie à Poulaouen dans le Finistère, près de Carhaix, dans l'après-midi hier. L'hélicoptère bombardier d'eau Morane 29 a dû faire 3 largages pour contenir un feu de 200 mètres carrés. Et face au risque de feux de forêt, de nouvelles restrictions en Ille-et-Vilaine. Interdiction d'accéder aux massifs forestiers dans 69 communes du département, de 21h à 5h du matin. Vous avez la liste et les différentes mesures sur notre application ici. 84 000 personnes vont pouvoir rentrer chez elles dans le sud-ouest. 3e nuit calme d'affilée sur le front du méga-feu en Gironde et l'incendie est toujours stabilisé. Au total, il reste quand même plusieurs dizaines de milliers de personnes évacuées depuis le début du feu qui sont parfois sans solution et des Bretons se mobilisent pour les accueillir. Un annuaire non officiel sur Internet propose des hébergements. Sur le millier d'annonces, une trentaine viennent de chez nous. Vous avez tous les détails sur notre site internet ici.fr. 8 mois de prison ferme pour une trafiquante de drogue à Lannion. Une femme d'une 40aine d'années a été perquisitionnée et les policiers ont découvert chez elle de l'argent liquide, mais surtout 1 kg d'héroïne, 25 g de cocaïne et une arme non létale à billes de caoutchouc dur. 70 km/h au-dessus de la limite autorisée en plein centre-ville de Saint-Brieuc. Un excès de vitesse qui s'est déroulé mercredi de la semaine dernière avec un conducteur qui a refusé d'obtempérer face à la police. Il a été interpellé quelques jours plus tard et sera jugé en février. Une enveloppe de 260 millions d'euros pour financer des projets éoliens flottants dans 5 ports français. Ça concerne celui de Brest. Des subventions complémentaires avec celle de l'investissement des ports qui devrait atteindre 1 milliard d'euros ces prochaines années pour construire des quais, des terre-pleins et des chemins d'accès. 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
0: Et du côté de la météo, la Bretagne bascule en zone verte, détachée du reste de la France. On reste la région donc la plus respirable de l'Hexagone aujourd'hui, avec un ciel variable, un peu plus d'éclaircies cet après-midi, et des températures qui y reculent, avec 23 degrés attendus à Brest et Lorient, en passant par Crozon et Landivisiau, 24 dans les Monts d'Arrée à Brennilis, 25 à Quimper et Châteauneuf, et 26 aujourd'hui à Gourin et Quimperlé.
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0: À gagner dans quelques instants des invitations pour une Irlandaise. Elle s'appelle Agnès Obel et elle nous propose une musique magnifique dans le cadre des festivités du Festival Interceltique de Lorient. On en reparle dans quelques instants puisque c'est à gagner dans le Cap ou pas Cap. Il reste encore d'ailleurs quelques places si vous voulez vous inscrire. Ça se passe maintenant au 02 98 53 65 deux fois. Voici Elie Medeiros, on remonte dans les années 80. Elie Medeiros, souvenez-vous, c'était Toi, Toi, Mon Toi, mais c'était aussi Bailar Calypso.

0: à la Calypso d'Eli Medeiros. Souvenir, souvenir. Magnifique voix, celle d'Agnès Obel, qui est invitée au Festival Interceltique de Lorient pour un concert qu'elle donnera le 4 août du côté de l'espace Jean-Pierre Richard, la pop jazz et musique électronique d'Agnès Obel est à découvrir avec deux invitations à gagner dans le Cap ou pas Cap. Et sachez qu'il reste encore plein de places si vous voulez participer. 02 98 53 65 deux fois. Et en plus des invitations pour le concert d'Agnès Obel, on a deux paires de lunettes de protection spéciale éclipse pour le 12 août prochain à l'occasion de l'éclipse totale du soleil, comme dirait Maxime. Pour mieux voir, écoutez la radio.
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0: Cap ou pas Cap, c'est votre jeu qui vous permet donc de repartir avec des cadeaux à condition de répondre à trois questions. Culture générale, culture locale, culture musicale également. Et à la fin, on fait les totos. Si vous vous sentez de répondre sur un sujet précisément directement, vous marquez 3 points. Si vous ne vous sentez pas, si vous n'êtes pas cap, alors on vous fait des propositions et vous marquez alors 1 point. Et ensuite, on verra quel est le meilleur candidat. Pour le moment, celui qui a le plus de chances de gagner, c'est celui qui arrive. Il s'appelle Patrick. Pourquoi je dis que c'est celui qui a le plus de chances de gagner? Parce que pour le moment, c'est le seul qui s'est inscrit au 02 98 53 65 deux fois.
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0: Bonjour Patrick.
3: Oui, bonjour Laurent.
0: Voyez, on vous a attendu Patrick.
3: Oui.
0: Oui, oui. Vous êtes à Plogny-Hurlanverne. Qu'est-ce que vous faites de beau à Plogny-Hurlanverne?
3: Ben, je suis dans mon jardin.
0: Dans le jardin, dans du pays Bigoudin.
3: Et on fait la fête parce qu'il pleut.
0: Ouais, qu'est-ce qui pousse de beau dans le jardin avec cette
3: chaleur? On a un peu de tout, hein.
0: Ah ouais?
3: On a beaucoup de légumes parce qu'on a la chance d'avoir un puits.
0: Ah oui, parce que j'ai l'impression que la floraison des légumes est restée bloquée avec la chaleur, non?
3: Non, mais pas trop chez nous, hein, parce qu'on met des petits parasols.
0: Ah, c'est bien ça. Comme dans les comme dans les cocktails, vous plantez des parasols dans le potager, c'est ça?
3: Bah oui, exactement. Oui.
0: Ah bah oui, c'est bien, c'est une bonne idée.
3: Voilà, oui, ça les protège quand il fait trop chaud.
0: Comment recycler les parasols des cocktails?
3: Bah voilà. C'est grand. Hein.
0: On a trois questions à vous poser, Patrick. On va d'abord commencer avec une thématique sur les chansons et les émissions de télé. Vous vous sentez ou pas de répondre à cette première question?
3: Je veux dire cap.
0: Dans quelle émission télé Julien Doré, Amel Bent et Christophe Willem ont-ils débuté leur carrière?
3: Pas trop. Pas au moins.
0: Un télécrochet, quoi.
3: Un télécrochet?
0: Ouais.
3: Ah.
0: Le nom d'un télécrochet qui aurait été.
3: Sûrement que tu dois connaître, mais bon.
0: Ouais. Bah, c'est Nouvelle Star sur
3: M6. Je crois que je l'ai jamais regardé.
0: Bah forcément, ça aide pas. Eh bah oui, donc voilà, Amel Bent, Christophe Willem et Julien Doré ont tous les trois été découverts dans Nouvelle Star. Bon, bah pas de points sur cette première question. On passe à la deuxième.
3: J'aurais appris quelque chose.
0: Bah oui, c'est ça, ouais, on est là pour jouer, pour s'amuser. Une question sur la gourmandise et la Bretagne historique. Cap ou pas cap?
3: Oui, cap.
0: Allez, cap. Quel gâteau a été inventé en 1886 par Louis Lefebvre, utile dans la ville de Nantes?
3: Le biscuit de nuit.
0: Le
3: biscuit de nuit.
0: Le petit beurre, oui, allez, j'accepte. Effectivement, c'est le petit beurre de nuit.
3: C'était le petit beurre, oui, c'est vrai, oui.
0: Louis Lefebvre utile, donc, le petit beurre, l'inventeur, en 1886. On passe à la troisième et dernière question. Là, on est sur la musique, on est sur des connaissances musicales, le blind test. Cap ou pas cap?
3: Bah, cap.
0: Cap, hein, vous allez reconnaître cette voix.
3: Oui, il faut tenter, hein.
0: Oui, oui, mais je pense que vous devriez pouvoir reconnaître cette voix.
3: Farmer.
0: Comment?
3: Mylène Farmer.
0: Mylène Farmer.
3: Ben oui, c'est grâce à mon épouse. Hein.
0: Ah, ben voilà, ben, vous voyez, comme quoi il faut toujours jouer en équipe. Eh ben, ça fait 3 points supplémentaires, ça nous amène à 6 points au total. J'espère que ce score vous permettra de repartir avec ces 2 invitations pour ce concert de l'Irlandaise Agnès Obel du côté de Lorient à l'occasion du Festival Interceltique. Il y a pas mal de concerts et donc celui d'Agnès Obel est à voir. Et on vous offre vos places sur Ici Braille Diesel.
3: Voilà. On va croiser les doigts.
0: Ouais. Ben pour le moment, vous êtes dans les starting blocks parce que, comme je vous dis, comme il y a pas eu beaucoup d'inscriptions pour le moment, vous êtes le vainqueur.
3: Peut-être à tout à l'heure.
0: Alors peut-être à tout à l'heure, effectivement. 6 points, si vous êtes le seul, ça vous permettra de toute façon d'y aller. 0298.
3: Sinon, on vous aime bien. Hein. Votre voix passe très bien à la radio. Hein.
0: Ben merci beaucoup. Je vous souhaite une belle journée et peut-être tout à l'heure, en fin d'heure, hein, si ce score vous permet d'arriver en finale. À bientôt Patrick Kenavo.
3: À bientôt aussi Laurent, au revoir.
0: Ouais, embrassez votre dame par la même occasion. Allez, la suite.
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0: Deux places pour Agnès Obel, donc, à Lorient, le 4 août. 02 98 53 65 deux fois. N'hésitez pas à faire comme Patrick, tentez votre chance, mais il faut le faire tout de suite, maintenant. 02 98 53 65 deux fois. Une petite douceur par les Bee Gees.

0: 1979, les Bee Gees, Too Much Heaven, pour vous accompagner en cette fin de matinée et jouer avec vous.
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4: L'Institut Pasteur œuvre pour un monde en meilleure santé. On en parle dans un instant avec Florence Desparmet, chargée des relations avec les testateurs.
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0: Cap ou pas cap, qui vous permet de repartir aujourd'hui avec deux invitations pour le concert d'Agnès Obel, l'Irlandaise, qui mélange la pop, le jazz et la musique électronique pour nous proposer une atmosphère digne des plus grands magiciens du cinéma. Elle sera en concert le 4 août à l'occasion du FIL, le Festival Interceltique de l'Orient, qui démarre demain. Et deux paires de lunettes de protection pour l'éclipse solaire. Après le concours de Patrick, c'est Alain à l'Orient qui va jouer maintenant. Bonjour Alain.
9: Bonjour Laurent.
0: Comment allez-vous Alain ?
9: Il va bien à l'Orient, oui.
0: Ouais, bah ouais, vous êtes directement sur place pour en profiter si vous remportez la mise. Hein. Bon, ou le Festival Interceltique, du coup, je ne vous présente pas ?
9: Non, je connais, on y va régulièrement.
0: Oui, ouais. Bah oui. Bah, quand on est sur place, ce serait dommage de ne pas en profiter.
9: C'est pratique, surtout un festival de cette qualité. On va faire un peu de pub, allez.
0: C'est vrai que quand on habite l'Orient et de voir débarquer des gens de l'autre bout du monde pour assister à un festival, franchement, c'est dommage de rester chez soi. Bon, alors, bonne chance, il y a 6 points à battre.
9: Allez, on y va.
0: C'est le score précédent de Patrick.
9: D'accord.
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0: On a une première question sur les jeux bretons. Est-ce que ça vous inspire ?
9: Oui, cap, ouais.
0: Cap, dans quel jeu traditionnel breton jette-t-on les objets en fonte sur une planche de bois ?
9: Le palais.
0: Le palais breton est une bonne réponse qui vous permet de marquer déjà 3 points. La deuxième thématique.
9: Ah, vous pouvez me donner la réponse, Laurent. Ah,
0: oui, carrément.
9: carrément, ça serait bien.
0: Je vais vous la donner maintenant, c'est comme ça on est réglé. Bon, la deuxième question porte sur la famille. Cap ou pas cap ?
9: La famille.
0: La famille, oui.
9: Oui, la famille, oui. Cap.
0: Bon. Qui sont, pour moi, les enfants de la femme de mon frère ?
9: Ben, les neveux.
0: Oui, les neveux et nièces, j'accepte, effectivement. 3 points supplémentaires. Bon, ça va. La première étape est passée, on va passer à la dernière. L'étape musicale, le blind test. Cap, pas cap ?
9: Cap, cap.
0: Alors, on va essayer de découvrir et d'identifier cette voix.
10: Et où

0: Ah, c'est pas évident, parce que c'est pas la chanson la plus connue de l'artiste, mais normalement...
1: Pas... Oui. Oui. Non, là, allez-y, Laurent, ouais.
0: Avec cette voix nasale, est-ce que vous l'avez reconnue?
1: C'est pas Katy Perry,
0: ah,
1: non.
0: Non, bah non, Katy Perry, elle chante en anglais.
1: Ouais.
0: Là, c'était chanté en français.
1: Ah, bah, trop tard, ouais.
0: Ouais, trop tard. C'est une Québécoise. Cœur de pirate.
1: Oh, d'accord. Voilà. Non, je l'avais pas.
0: Non, mais en même temps, je vous comprends, parce que c'était pas la chanson la plus connue de Cœur de pirate, même si, effectivement, on identifiait sa voix dans cette chanson. Mais c'était pas du tout évident, quand on n'est pas forcément un expert de la musique, et qu'on ne fait pas de la radio tous les jours, je vous comprends. Bon, ben, ça, on reste sur 6 points, même score que Patrick précédemment.
1: Ouais, ben c'est pas mal, ouais.
0: Bon, on verra si quelqu'un fait mieux. En attendant, vous êtes ex aequo, hein. Alain,
1: d'accord.
0: On vous souhaite une belle journée, un bel été sur l'Orient, et profitez bien du Festival Interceltique avec ou sans des places pour Alice Sobel. Kenavo !
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0: Un jour, je marierai un ange. Vous vous souvenez de ce morceau? C'était un Belge qui s'appelait Pierre Demar. Et il est de retour dans la playlist ici, Brice Zizel, avec ce nouveau titre. C'est « Je pense à vous ».

0: Pierre de Mar, voilà, ça c'est des petits préludes de Bach, mais ça c'est la musique qui arrive dans quelques instants. Ce sera signé Morane. D'abord, on va jouer avec vous et un troisième candidat qui s'avère aujourd'hui être une candidate.
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0: Avec deux invitations pour le concert d'Agnès Obel au Festival Interceltique de Lorient le 4 août, ça arrive très très vite. Et deux paires de lunettes pour l'éclipse totale du soleil le 12. Et après Patrick et Alain qui ont marqué respectivement 6 points chacun, nous allons du côté de Bon Repos sur Blavet rejoindre Letty. Bonjour.
3: Bonjour.
0: C'est bien ça, c'est Letty ou Letty?
3: Letty, c'est un petit surnom. Mon vrai prénom, c'est Laetitia, mais tout le monde m'appelle Letty.
0: Ah, c'est ça, c'est le diminutif. Letty, c'est mignon du coup le diminutif de Laetitia, effectivement. J'avais jamais eu ce diminutif en bouche, figurez-vous. C'est la première fois.
3: C'est chose faite maintenant.
0: Bon, Letty, on joue avec des questions de culture générale, avec des questions sur la Bretagne, des questions sur la musique. Vous avez entendu les précédentes. Est-ce que vous auriez marqué pareil 6 points ou vous auriez fait plus?
3: Alors, j'ai entendu que Patrick, j'ai pas entendu Alain.
0: Oui, on vous entend plus.
3: J'avais pas le petit lu. Si j'avais été avec mon mari, il aurait pu l'avoir. Donc.
0: Ouais, vous auriez pu faire un sans faute avec participation de votre mari, quoi. C'est ça.
3: Voilà.
0: Bon,
3: un travail d'équipe.
0: Bah, je sais pas si votre mari était à côté de vous à nouveau, parce que s'il pourrait bien vous servir. Eh bien, voici votre questionnaire.
3: J'ai mon joker.
0: Voilà, trois questions pour vous. On y va.
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0: La première porte sur les jeux de société, cap ou pas cap?
3: Allez, cap.
0: Combien de cases y a-t-il sur un plateau de jeu d'échecs? Allez, on fait le calcul.
3: 64,
0: effectivement, avec 16 pièces pour chaque joueur. Mais sur un, effectivement, il y a 64 cases pour un jeu d'échecs. Bon, et ben ça fait 3 points, on commence très bien.
3: On commence bien sur les chapeaux de roue. Merci à mon mari parce que moi j'aurais été incapable de le dire.
0: Bah oui. Il est joueur, il joue un peu aux échecs.
3: Il est joueur, très joueur, et puis c'est un joueur d'échecs. Moi, pas du tout pour le coup. Moi, je suis plutôt Time's Up. Ouais. Voilà. Les jeux de mime ou ce genre de choses.
0: Bah, c'est vrai que les jeux d'échecs, c'est un peu plus pointu. Hein. Même quand on connaît les règles, faut pas se frotter aux experts. Hein. Bon.
3: Exactement.
0: La deuxième question porte sur les gentilés bretons, autrement dit, les noms des habitants. Cap ou pas cap?
3: Ouh là là. Bah, on va dire 4 parce qu'on est joueur, mais...
0: Bah ouais, après tout.
3: Allons-y.
0: Bon, alors comment on appelle les habitants de Hennebon, près de Lorient? Hennebon.
3: Hennebon, bah on va dire Hennebon, on va dire les Hennebonnais, mais...
0: Les Hennebonnais.
3: Dis ça, mais... Ouais.
0: Non, mais les Hennebonnais, ça vous met dans le rouge. Les Hennebonnais rouges. Non, les Hennebontais. Ce sont les Hennebontais. Bon, et ben pas de points sur...
3: Ah, Hennebontais, à une lettre près.
0: À une lettre près, bah oui, oh. Entre Hennebonnais et Hennebontais, c'est une grande différence quand même. En plus,
3: oui,
0: c'était
3: une grande différence. Bon, moi, j'ai appris quelque chose.
0: Si vous aviez répondu pas cap, je vous aurais proposé les Hennebonnais ou les Hennebontais, donc voyez.
3: Ah oui, ok.
0: Troisième et dernière question sur la culture musicale, on joue au blind test, cap ou pas cap?
3: Allez, cap, à fond.
0: Allez, ça, c'est cadeau. Hein.
4: On ne change pas, on attrape des avis,
0: Ah, Céline. Ah, bah, franchement, celui qui reconnaît
3: pas Céline.
0: Celui ou celle qui reconnaît pas Céline, franchement, ça aurait été difficile. Ah oui, mais c'est la loterie, hein, comme ça. Parce que c'est vrai que Cœur de Pirate, tout à l'heure, c'était pas évident. Autant Céline, là, bon, bah voilà, quoi.
3: Ouais.
0: Je crois
3: ça, c'est cadeau. On vous remercie.
0: Eh bah, écoutez, ça fait 6 points. On est encore sur une égalité avec Patrick et Alain. On verra à la fin si quelqu'un fait mieux, hein, mais pour le moment, on reste sur une égalité. Il faudra peut-être vous départager à la fin de l'heure. On verra. Merci beaucoup, Laetitia.
3: Bah, merci à vous.
0: Ah, pardon, Letty.
3: Oui. Allez, ça le fait aussi. Merci beaucoup.
0: Allez, bonnes vacances à vous. Au revoir.
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0: Et on regarde un petit peu ce qui se passe dans la région. Voici votre agenda.
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5: à Pleumeur-Baudou. Deux bonnes idées sorties pour vous pour découvrir l'estran et les algues. D'abord, l'atelier découverte des algues et cuisine gourmande. Partez à marée basse pour identifier, goûter et cueillir respectueusement les algues comestibles. Puis enchaînez sur un atelier cuisine végétarienne pour apprendre à les préparer. Ça se passe ce vendredi 31 juillet à partir de 13h. Le rendez-vous se fait au chemin du port à Pleumeur-Baudou. La participation est de 40€ pour les adultes et 20€ pour les 6-12 ans. Gratuit pour les moins de 6 ans. L'inscription est obligatoire auprès de l'escapade Glaz. Et toujours à Pleumeur-Baudou ce vendredi, une visite de l'estran à marée basse pour découvrir ce milieu spécifique, sa faune, sa flore et son fonctionnement. C'est une balade guidée sur le sable et les rochers à faire avec des chaussures adaptées et en suivant les horaires des marées. L'activité est proposée par la Ligue de protection des oiseaux avec des tarifs autour de 5 à 10€.
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0: L'une des plus belles chansons de Morane sur un prélude de Bach. Morane, dont on entend beaucoup parler en ce moment parce que c'est aussi le nom du fameux bombardier d'eau sur la Bretagne.
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0: Après Patrick qui a marqué 6 points, après Alain de Lorient qui a aussi marqué 6 points, après Letty de Bon Repos sur Blavet qui a aussi marqué 6 points, on va accueillir Romain de Plébin. Bonjour Romain.
3: Bonjour Laurent.
0: Comment allez-vous Romain?
3: Impeccable,
0: comme on dit chez nous quoi. Hein,
3: voilà.
0: Bon, vous êtes en vacances Romain?
3: Oui.
0: Tout ce qu'il faut pour prendre de bon temps, jouer au Cap ou pas Cap. Et peut-être même aller faire un petit tour au Festival Interceltique de Lorient, puisqu'on joue pour, je le rappelle.
3: J'ai jamais été.
0: Ah, jamais? Ah ouais?
3: Ah, bon, c'était l'occasion.
0: C'est dommage quand même de ne pas profiter du Festival Interceltique.
3: Bah ouais, j'aime bien, mais voilà, j'ai jamais été.
0: Eh bah, ce serait l'occasion idéale. Deux invitations pour le concert d'Agnès Obel, des lunettes également pour l'éclipse solaire. Voilà, il faut dépasser donc les 6 points. C'est votre défi aujourd'hui avec les 3 questions qui vous attendent. Question de culture générale, question sur la Bretagne et question musicale.
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0: La première porte sur l'orthographe. Ça, c'est vache, l'orthographe.
3: Oui. La sœur de pirate, c'était plus simple.
0: Alors, orthographe, cap ou pas cap?
3: Bah, on va faire cap.
0: Combien de fois la lettre I est-elle présente dans le nom Mississippi?

0: Mississippi. Ben oui, Mississippi. Ah ben quand même. Ben, il fallait compter avec les doigts. Hein. Vous n'avez pas le temps, bah oui, c'est avec le chrono, on va vite. Bon, allez, deuxième question sur la musique bretonne, cap ou pas cap?
1: Cap.
0: Quel instrument traditionnel breton, utilisé notamment dans les festounos, est considéré comme la cornemuse bretonne?
1: Le minou.
0: Bah oui, vous avez déjà soufflé dans un minou?
1: Non, c'est de la guitare, mais minou, non.
0: Ouais, c'est parce que vous ne prenez pas trop souvent la route de l'Orient, ça doit être c'est pour ça. Bon, alors ça fait trois premiers points, et on passe à la dernière question. Question musicale, blind test. Là encore, il faut tendre l'oreille et découvrir une voix. Cap ou pas cap?
1: Cap.
0: Bon, allez, normalement, lui, vous le connaissez, on le joue assez régulièrement sur notre antenne.
1: Donc ça doit le faire.
0: Et vous le voyez aussi assez régulièrement à la télévision.

0: Je raccroche ou j'attends?
1: Oh, vous êtes tout... Non, vous raccrochez, on vous rappellera tout à l'heure.
0: Okay. Hein. D'accord.
1: Allez, okay. Calamo.
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1: Alors lui, on s'en souvient, à la fin des années 80, il était seul, sur le sable, les yeux dans l'eau, avec sa guitare. Rock voisine, dans la programmation d'ici, Brice Hizel, dans le Cap ou pas cap jusqu'à midi.

0: va, va, va, c'était Hélène par Rogue Voisine.
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2: Et notre cinquième et dernière candidate, c'est Marielle qui nous appelle du Cap Sizun à 10 km de la pointe du Raz, tant convoité par nos touristes en Bretagne. Bonjour Marielle.
3: Bonjour, bonjour.
2: Vous êtes à Goulien, hein, dans le Cap Sizun.
3: C'est ça.
2: Ça se passe bien. J'imagine que vous envoyez défiler des voitures là en ce moment, non?
3: On arrive à passer par les rubines, donc on arrive à éviter les gens, la majorité des gens. Bon, il y a beaucoup plus de monde cette année sur la plage aussi. Je pense qu'on a reçu beaucoup, beaucoup de gens et qu'on n'est pas encore au mois d'août, donc ça risque d'être beaucoup plus. On risque d'être un peu plus carré sur le sable.
2: Bon, j'imagine que vous préférez peut-être la fréquentation de la pointe du vent que de la pointe du Raz, du coup, non?
3: Oui. Puis les criques. Enfin bon, nous on a tellement de diversité dans le Cap Sizun qu'on a nos jolies plages, on a nos criques, on a nos pointes, on a nos falaises sur la côte nord du Cap. Donc il y a de quoi quand même se balader sans être trop.
2: Embêtés.
3: Trop quand même nombreux, embêtés. Non. Puis les gens sont gentils, de toute façon ils sont en vacances. C'est le bonheur. Hein.
2: C'est vrai que vous êtes gâtés hein, dans ce secteur. Bon, allez, on a trois questions à vous poser. Culture générale, culture bretonne, culture musicale. Alors, il va falloir battre les six points que chacun a marqués. Hein. Patrick, Alain, Letty, Romain, on est tous sur une égalité. Je ne sais pas si on va terminer avec cinq égalités parfaites, mais alors ça va être compliqué après pour vous départager au standard. C'est pour ça qu'on va y aller dès maintenant, parce que sinon, on va envoyer le journal de 12h30. Bon, Marielle, on y va pour cette première question. Une question sur les dessins animés. Est-ce que ça vous inspire, Cap ou pas Cap?
3: On va à Cap.
2: En 2007, dans quel dessin animé des studios Disney et Pixar suit-on les aventures de Rémi, un rongeur passionné de cuisine?
3: Ratatouille.
2: Ratatouille, bien sûr. Bah oui, on ne connaît que lui, Rémi de Ratatouille. Ouais. Deuxième question sur la géographie bretonne. Cap ou pas Cap?
3: Oh là là là là. pas Cap.
2: On me nomme à pas Cap. Donc, je vais vous faire des propositions, d'accord.
3: Oui.
2: On me nomme le château de la Roche-Goyon ou encore le fort Lalatte. Je suis situé en bord de mer. Dans quelle commune bretonne peut-on m'observer? Erquy, Saint-Calguildeau ou Plénevon? On me nomme le château de la Roche-Goyon ou encore le fort Lalatte. Je suis situé en bord de mer. Sur quelle commune bretonne peut-on m'observer? Plénevon, Saint-Calguildeau.
3: Goyon, la Roche-Goyon.
2: La Roche-Goyon. Oui, ben non, mais le château de la Roche-Goyon, c'est à Plénevon.
3: Alors
2: Lalatte. Non, c'est Plénevon qu'il fallait pour la réponse. Bon, ouais, bah, malheureusement, ça ne matche pas là, pour la deuxième. Bon.
3: Je ne suis pas bonne en géographie bretonne, ni géographie tout court.
2: Bon, alors on va maintenant s'intéresser à la musique. J'espère que vous avez l'oreille musicale. Il va falloir découvrir une voix, Cap ou pas Cap?
3: Cap.
2: Alors, allons-y, essayons de donner un nom à ce chanteur.
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0: Patrick Fiori est la bonne réponse. Ben voilà, on n'a même pas eu le temps de lancer le chrono que vous aviez déjà la bonne réponse.
1: Et pourtant, je cherchais tous les Patrick, je te dis, c'est lequel celui-là déjà?
0: Ouais, enfin, il y en a.
1: Avec Jean-Jacques Goldman.
0: De Patrick, il y en a un qu'on a éliminé depuis un petit moment, mais celui-là, effectivement, mais c'est Patrick.
1: Mais là, cette chanson-là, c'était partagé avec Jean-Jacques Goldman et.
0: Quatre mois sur un créneau. Patrick Fiori. Ce qui vous fait 6 points.
1: Voilà,
0: c'est la blague du jour. C'est la blague du jour. On a 5 candidats à 6 points. Bon, voilà. Eh ben, il va y avoir du boulot au standard. Hein. Il y a Aude qui va devoir rappeler tout le monde. Vous posez une question subsidiaire qu'on garde encore en secret. Celui ou celle qui se rapproche le plus de la bonne réponse repartira avec les 2 invitations pour le concert d'Agnès Obel à Lorient et les lunettes spéciales Éclipse du Soleil. Bon, bah Marielle, je vous laisse entre les mains de Aude et puis je vous dis peut-être à tout à l'heure.
1: Je vous remercie, passez une bonne journée.
0: Merci vous aussi, Kenavo.
1: Au revoir.
0: Un groupe celtique qu'on a intégré récemment dans la playlist celtique d'Ici Brahe Zizel. Le groupe s'appelle Skerivore et c'est un coup de cœur d'Ici Brahe Zizel. Je vous propose de découvrir ça, Skerivore.

0: coup de cœur de la musique celtique sur Ici Brady Diesel, le groupe Scaryvor. Ben ça y est, on tient notre gagnant ou notre gagnante du cap ou pas cap.
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0: On avait une égalité parfaite aujourd'hui entre Patrick, Alain, Letty, Romain et Marielle. Il a fallu qu'on rappelle tout le monde pour leur poser une question. La question portait sur le nombre d'habitants recensés au 1er janvier 2025 en Bretagne. Et celle qui s'en est rapprochée le plus en répondant en 3,6 millions, c'est Letty qui nous rejoint. Letty, bravo!
3: Merci, merci Laurent, merci CBZH, c'est trop cool.
0: Voilà, donc vous êtes la plus proche puisque bon, on n'est pas à 3,6 millions, mais on n'est pas très loin, on est à 3 476 000 habitants au 1er janvier 2025.
3: Eh ben, je suis ravie en tout cas d'être la plus proche parce que je suis récente bretonne, amoureuse de la Bretagne depuis des années, mais je ne vis en Bretagne que depuis quelques mois. Donc voilà, je suis d'autant plus fière d'avoir bien répondu.
0: Ah ouais, donc en fait maintenant on est 3 376 000 une personne.
3: Exactement, avec moi.
0: Bon, et ben bravo, vous repartez avec vos deux invitations pour le concert de notre artiste irlandaise qui passe donc à Lorient pour le Festival Interceltique. C'est Agnès Obel qui va vous emmener dans un univers magique digne des plus grands magiciens du cinéma et les lunettes spéciales éclipse du soleil. Belle journée, bravo encore Letty, à bientôt.
3: Merci beaucoup Laurent, merci.
0: Au revoir.
3: Merci.
2: Alors,
3: à vous,
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0: Et dans quelques instants, le retour de l'actualité en Bretagne. Ça sera avec Louis Emerio, juste après ce grand standard des années 80 par Imagination.

0: Les bonnes basses de Music and Light par Imagination. Belle journée, il est midi.
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0: Midi, l'essentiel de l'actualité partout en Bretagne avec Louis Emerio.
2: mille personnes vont pouvoir retourner chez elles dans le sud-ouest. Troisième nuit calme d'affilée dans la lutte contre le feu en Gironde. Feu stabilisé mais pas encore fixé et plusieurs dizaines de milliers de personnes restent sans hébergement. C'est pour ça que des Bretons ont décidé de proposer un logement gratuit sur un site internet non officiel. Une trentaine d'annonces viennent de notre région, comme celle de Tiphaine. Elle vit à Riantec dans le Morbihan et proposer ses chambres, c'était un geste naturel.
3: Ça fout les boules, c'est à la fois loin et puis ça pourrait aussi nous arriver. J'ai toujours envie d'aider quand je peux. Hein. Après, je suis pas infirmière pour rien. Et puis, il y a aussi le fait de se dire, si j'étais à la place de ces gens, je trouverais ça vraiment cool d'avoir des gens qui se proposent pour être logés le temps de se retourner, quoi. Je m'imagine à leur place, même si c'est dur à imaginer, mais et oui, moi, j'apprécierais grandement qu'on vienne en aide comme ça. Donc, j'ai de la place. Je vis seule. Finalement, ça a semblé presque naturel de proposer étant trop loin et ne pouvant pas me détacher. Je me suis dit que, de reloger les gens qui ont tout perdu ou qui momentanément peuvent pas retourner chez eux parce que c'est trop à risque. C'était une autre manière d'aider. Alors, c'est vrai qu'on est loin, mais bon, ça peut permettre de se ressourcer loin des fumées.
2: Et sur ICI, dans moins d'une heure, émission spéciale Solidarité Incendie pour parler entraide, de la collecte des produits de première nécessité aux accueils des animaux touchés par ces feux. De nouvelles restrictions face au risque de feux de forêt en Ille-et-Vilaine. Les massifs forestiers de 69 communes sont interdits d'accès de 21h à 5h du matin. Vous avez la liste évidemment et les mesures sur notre site internet ici.fr. Plusieurs incendies en Bretagne hier, à Questembert dans le Morbihan, près d'une centaine de pompiers mobilisés dans l'après-midi. Le feu a brûlé plus de 2 hectares de végétation et touché 2 habitations. Autre incendie à Plouray dans le Morbihan, un champ de broussailles cette fois-ci et le terrain d'une maison ont été incendiés. Pas de blessés ni d'évacuation. Fausse alerte pour les services de secours en mer. Des témoins signalent hier la présence d'un jet ski sans pilote à Quiberon. Rapidement, des pompiers et la SNSM interviennent, appuyés par l'hélicoptère de la sécurité civile. Malgré le dispositif engagé, les sauveteurs en mer n'ont pas retrouvé le jet ski et les recherches ont finalement été abandonnées dans l'après-midi. 1 kg d'héroïne, 25 g de cocaïne et une arme non létale. C'est ce qui a été retrouvé chez une lagnonnaise d'une quarantaine d'années. Déjà connue de la justice, elle a été condamnée à 8 mois de prison ferme. Interdiction de consommer et de détenir du gaz hilarant dans le Finistère. Décision prise par le préfet hier, ça durera jusqu'au 31 août. Ce gaz aux effets euphorisants peut avoir de graves conséquences sur le cerveau. 58 millions d'euros pour le port de Brest. C'est l'enveloppe accordée par l'État pour que le port finistérien puisse adapter ses infrastructures et surtout développer l'éolien en mer. Initiative saluée par le député du Finistère Didier Legac. Il écrit que Brest a tous les atouts pour devenir un port de référence de la filière. Et puis des Bretons au rendez-vous des championnats d'Europe d'athlétisme. Ça se passera à Birmingham en Angleterre du 10 au 16 août. Et on retrouvera évidemment Agathe Guillemot, championne de France du 1500 mètres. Médaille de bronze européenne en 2024, mais aussi la rennaise Solène Gicquel sur le saut en hauteur et Clara Lieberman sélectionnée sur le 800 mètres. 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
0: On fait...
2: fait un petit point météo avant de se quitter.
0: Oui, avec une Bretagne qui repasse au vert et des températures beaucoup plus douces qu'hier, avec un ciel variable, mais un soleil qui sera quand même beaucoup plus généreux cet après-midi que ce matin, avec 23 attendus à Brest, Crozon, Perros-Guirec, Lorient et Landivisiau, ainsi que sur tout le pays bigoudin, 24 à Brénilis, 25 si vous êtes sur Quimper ou Châteauneuf-du-Fou, et on n'ira pas plus au-delà de 26 degrés sur Gourin et Quimperlé cet après-midi. Merci beaucoup, Louis.
2: Merci, Laurent.
0: Je vous retrouve demain. Ah tiens, dans le Cap ou pas Cap, demain, on vous offrira encore des places pour le Festival Interceltique de Lorient et notamment des invitations pour le concert des Voix Celtes.
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6: Bonjour à toutes et à tous. J'espère que vous allez bien et que vous avez moins chaud qu'hier. Les températures redescendent et cela fait du bien. Et ce qui va faire du bien aussi, ce sont les meilleurs moments d'Otakel avec Valérie Damido et Eric Bastien. Moment que nous avons sélectionné pour vous aujourd'hui. Il sera question de réveil en plein milieu de la nuit, de la couleur verte au théâtre, d'un saut d'un toit avec un parapluie ou de bons mots avec un terminal de paiement et plein d'autres choses sur votre radio ici.
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6: J'en profite également pour vous dire qu'à partir de 13h sur votre radio ici, nous sommes en édition spéciale Solidarité Incendie pour vous accompagner, vous soutenir et vous informer dans ces moments difficiles. Nous pensons à tous les sinistrés et les services de secours qui se battent depuis de nombreux jours sur les fronts des incendies. Musique à présent avec France Gall, tout pour la musique sur votre radio ici.

0: pour la musique France Gall sur votre radio ici. Et là, c'est tout pour la rigolade avec Valérie Damido et Eric Bastien. Ils sont avec Béatrice Dissinor qui a voulu voter pour un candidat de The Voice, mais cela n'aura servi à rien. Vous allez comprendre pourquoi. Et Gwenaëlle d'ici Occitanie qui faisait des blind tests au travail pour satisfaire ses clients.
1: Alors Béatrice, il y a une semaine, son téléphone a vibré deux fois.
2: Oh, la honte.
1: C'est la nuit. Elle se dit, mon Dieu, c'est mon réveil. Alors elle se lève, elle s'habille. Et au moment de boire ton thé, qu'est-ce qui se passe?
2: En fait, je me suis rendu compte qu'il était 2h30 du matin et que c'était une cliente qui m'a envoyé deux textos à 2 minutes d'écart comme mon réveil.
1: Donc, et voilà. Et donc du coup...
2: Ta boulette.
1: Et alors, qu'est-ce que t'as fait? Parce que tu t'es levée, tu t'es habillée, t'as pris un thé.
3: Elle a insulté la cliente. Hein.
2: Je me suis habillée. Et bien, quand j'ai regardé l'heure à mon tour, j'ai dit 2h30 du match. Puis je me suis dit, qu'est-ce qui s'est passé? Je suis quand même pas folle.
3: Et en fait,
2: quand j'ai pris mon téléphone, je me suis aperçue que c'était les deux messages que
1: j'avais. Ouais, mais enfin, elle est folle de t'envoyer des messages à cette heure-là.
3: 2h30 du match.
1: Mais appelle-la, tu la réveilles une nuit comme ça, en pleine nuit, tu la réveilles. C'est moi!
3: Tu vas lui couper les cheveux en pleine nuit. Voilà, ça
1: ça suffit.
2: Non, bon. Non, je sais.
1: Alors, quand même, notre amie a un petit peu la tête en l'air. Une fois, elle est avec sa famille et elle suit The Voice, l'émission de TF1 sur les chanteurs.
3: Bonjour, c'est The Voice, Nikos.
1: Voilà, c'est Nikos. Voilà. Et elle suit l'émission. Et puis elle fait, elle chante bien celle-ci. Tiens, je vais la soutenir, je vais envoyer un SMS. Et là... Toute la famille s'est foutue de toi, pourquoi?
3: Parce qu'il n'était pas 2h30 du matin.
2: Parce qu'ils m'ont tous regardé en me disant, t'es sérieuse, tu fais quoi là? Je dis, je vote pour qu'elle reste. Ils me disent, mais maman, l'émission, elle est enregistrée, c'était hier.
1: C'est un replay et on ne peut pas voter en replay, c'est mort.
3: Ah mince.
1: C'est bien, depuis tu regardes, tu essaies de la regarder.
2: Ils ont rigolé de moi pendant au moins un an avec ça. Même de temps en temps, ils le ressortent à table.
1: Moi je récap pas moi aussi de ressortir, je te le dis tout de suite. C'est-à-dire que là quand même, tu votes en replay, c'est magnifique.
3: C'est l'intention qui compte, comme on dit.
1: Alors.
2: Tu cherches à vous joindre, Valérie.
1: Voilà, mais ça. Alors écoute, mon petit chat, là c'est le moment de marquer 5 points. Et de l'emporter.
2: Ouais.
1: Écoute bien. Tu regardes des séries à la télé? Tu aimes les séries?
2: Oui.
1: Très bien.
2: Ça dépend, mais oui.
1: Écoute bien cette question. Quelle est la série? Comment on s'appelle la série française qui raconte le quotidien d'agents artistiques parisiens? Quelle série française raconte le quotidien d'agents de comédiens artistiques parisiens? Top chrono. 10 secondes.
2: 10%. J'ai trouvé ça génial comme série.
1: Et c'est une bonne réponse.
3: Bravo.
1: Oui. Et en ce moment, il y a le film de 10% qui se tourne pour Netflix, qui sera diffusé bientôt sur Netflix. Et ils ont fait un film, un long métrage sur toute cette agence qu'on a beaucoup aimé. Bravo, 5 points, tu as 11.
3: Gwenaëlle, on ne te demande pas d'être à 10%, mais à 100% dans la question qui arrive, s'il te plaît. Tu es à 6, tu peux encore égaliser dans un instant avec la question qui vaut 5 points. Tu es toujours à Castelmauroux, là, depuis midi, dans le 31?
4: Oui.
3: Ok.
4: Je ne bouge pas.
3: Non, tu ne bouges pas. On a un point commun, et je la porte aussi aujourd'hui. Tu as une médaille qui appartenait à qui?
4: Ouais, à ma grand-mère.
3: Et c'est ton porte-bonheur?
4: Alors, c'est mon porte-bonheur, ouais, puis j'y crois un peu plus là, depuis mon accident parce que je l'avais sur moi.
3: Ouais.
4: Et puis, il y a les marques dedans. Mes marques dedans dans cette médaille-là, parce que j'étais petit, ma grand-mère, c'était...
3: Elle mordait dans la médaille.
4: On mordillait dedans, on faisait nos dents dessus.
3: Ok, un peu superstitieux, un peu des croyances, ça t'aide, ça te donne de la force.
4: Bretagne, terre de légende,
3: Brocéliande, Paimpol, tout ça, Nolwenn Leroy, les crêpes, les bons clichés.
1: Parce que c'est vrai que les crêpes, c'est une légende.
3: Ah non, c'est pas une légende, c'est une bonne réalité. Moi, j'adore. Les galettes plutôt, non? Les galettes bretonnes.
4: Ah,
3: les galettes. Sarrasin.
1: Sarrasin, ouais. Sarrasin.
3: Et avec la saucisse, là, comment ça s'appelle? La galette saucisse.
1: Sarrasin.
3: Qu'est-ce que j'ai dit?
1: Sarrasin. Ça ne veut rien dire, mon chat. C'est Sarrasin.
3: Comme tout ce que je dis. Avant que Shazam existe, puisque je rappelle que tu travailles à la Fnac, raconte-moi les clients de la Fnac, ils faisaient comment pour demander un disque, en fait?
4: Ah bah à l'époque où j'étais disquaire, mais qu'il en venait, puis bah des fois il cherchait un disque, des titres, donc il disait oui bah vous savez je cherche ça, machin, et puis bah au bout d'un moment on était arrivé au point de non-retour, donc bah c'était bah vous avez plus qu'à nous le chanter pour qu'on trouve, donc on faisait des blind tests pour trouver et faire plaisir aux clients. Voilà.
3: Alors ce qui est amusant, c'est que je crois qu'il y a la publicité de la Fnac a repris ce concept que tu as vécu,
4: ouais.
3: Toi.
4: C'est ouais, ouais, ben, c'est ça. C'est du vécu, hein. C'est pas que pour la
3: bon, pub, te
4: c'est
3: crois.
4: Vraiment du vécu.

0: Vous écoutez ici Céline Dion, dansons, dansons avec les anecdotes maintenant. Celle de Marie-Laure d'Isidro Mardèche qui raconte la rencontre avec son mari et surtout ce qu'elle a fait pour qu'il s'intéresse à elle, ce qui a bien fait rire Valérie Damido et Éric Bastien. Et puis il y a celle de Bruno d'ici Pays de Savoie qui partage son expérience de tournage sur un film.
1: Alors Marie-Laure, tu en parles de cette rencontre avec Jacques. Ah là là, c'est magnifique, ça nous a fait penser à une magnifique chanson. Jacques de sa vie. Et oui, parce que quand elle a rencontré Jacques, elle avait 16 ans, il en avait 21. Il travaillait dans un vidéoclub et dès que tu l'as vu, brah, coup de foudre.
2: Pas tout à fait.
1: Oh là là là là, mais alors lui, bon, il s'est dit, oh là, j'ai 21 ans, elle m'ennuie la gamine là.
3: Je suis juste venu louer une vidéo, ça va quoi.
1: Ça va. Alors du coup, qu'est-ce que t'as fait pour le rendre jaloux? Parce que toi, t'étais amoureuse.
2: Je suis obligée de le dire. Ben écoutez, ben ce que j'ai fait, quelque chose de pas très gentil, de pas très bien. Je suis sortie avec son meilleur ami.
3: Oh, c'est une honte.
1: Eh ben non, parce que ça, elle a bien
3: c'est
1: fait.
3: C'est une honte.
1: Mais elle a bien fait parce que du coup, elle est sortie avec le meilleur ami et le Jacques
3: oui, bah,
1: s'est
3: il était
1: dit.
3: Jaloux, évidemment.
1: Ah bah il était jaloux.
3: Et voilà. Mais, oui, mais ils sont fâchés du coup les deux. C'est pas sympa.
1: Oh, ils sont pas fâchés. On s'en fout.
2: Oui.
3: Bon, quand on a 16 ans, ouais,
1: elle a bien fait de le faire parce que ça fait 35 ans qu'ils sont ensemble et 30 ans qu'ils sont mariés.
3: Ah oui, quand même.
1: Voilà.
3: Ça fait 30 ans qu'ils dépriment l'autre.
1: Et du coup, c'est les noces de quoi, 30 ans?
2: Je sais pas.
1: Eh ben moi, je te le dis, les noces de perles.
2: Ah, bien.
1: Jacques, si tu m'écoutes, va vite tout de suite au manège à bijoux acheter des perles.
3: Et croise pas Alex. Hein,
1: et croise pas Alex. Enfin bref, écoutez, oui. Nous allons tout de suite poser la deuxième question à Marie-Laure pour qu'elle marque son deuxième point. Écoute-moi bien. Écoute bien, tu as 5 secondes pour réfléchir, écoute bien. Molière est mort sur scène pendant une représentation. Est-ce que c'est vrai ou faux? Attention, top chrono, 5 secondes.
2: C'est vrai.
1: Je t'ai dit 14 fois, fais bien attention, c'est que tout le monde croit. Mais si tu iras voir le magnifique film d'Ariane Mnouchkine qui s'appelle Molière, il n'est pas mort sur scène, il a fait un grave malaise en jouant le malade imaginaire le 17 février 1673, mais il est mort bien plus tard chez lui. Et, mais la légende veut qu'il soit mort sur scène, alors que pas du tout, il a juste fait un malaise. Voilà, pas de points, mais tu le sais maintenant.
3: Et c'est pas une légende, il portait du vert, et c'est aussi pour ça que les artistes n'aiment pas la couleur verte, notamment au théâtre.
1: Absolument pas. C'est pas pour ça, c'est parce que à l'époque, les rideaux de théâtre, enfin je ne sais plus quoi, c'était
3: absolument
1: fait avec de l'acide.
3: C'est parce que c'était de la couture.
1: Et non, c'était fait avec un truc hyper toxique et que c'était dangereux. Et voilà.
3: Pas c'est du pas tout. Pour Molière. C'est l'histoire d'un citron, c'est à cause d'un citron.
1: Tiens, allez, occupe-toi
3: Bruno.
1: Je ne
3: suis pas d'accord avec.
1: Je vais te retrouver le verre, le truc.
3: Mais je croyais qu'il portait du verre. Bruno, on va vérifier, il y a battle. Bruno, t'as fait de la figuration dans le film Clara et les chic types, dis donc. Raconte un peu, c'était quoi, c'était quand?
4: Oui, bah, c'était en 82 quand ils ont tourné le film. Là, donc, c'était un film qui était avec Daniel Auteuil, Isabelle Adjani, il y avait Thierry Lhermitte, il y avait.
1: Ouais.
4: Josiane Balasco, enfin une partie de l'équipe du Splendide, voilà, ça m'a donné l'occasion de les voir de près, hein, et puis de partager 2 jours de tournage avec eux.
3: Tu faisais l'étudiant qui discutait au bord de la rivière quand Adjani sortait en courant de l'église parce qu'elle ne voulait plus se marier. Si on veut
4: tout
3: te voir,
4: fait.
3: Je parle de la scène, et t'as même tourné une scène, tu l'as dit, où t'as croisé Thierry Lhermitte en scooter, mais ça a été coupé, je crois.
4: Ça a été coupé parce que je suis arrivé en face de lui, j'ai pas bien tenu ma droite et on traversait un pont sur la rivière du Thiou, qui est la rivière qui est juste près de lac. Et donc, j'ai failli le faire tomber de scooter. Donc voilà, coupé.
3: C'est pour ça que ça a été coupé. Allez Bruno, on découvrira tout à l'heure que tu as aussi participé à des émissions de télévision. Mais pour l'heure, nous allons jouer pour te permettre de t'offrir justement un point en plus. Écoute. Ça, c'est aussi à la télévision, c'est l'Euromillion. À l'Euromillion, vous avez une chance sur 39 millions de remporter le gros lot. Est-ce que tu penses que c'est vrai ou faux? Une chance sur 39 millions, top chrono.
4: Ah oui, c'est vrai, oui.
3: Attends, là on parle de l'Euromillion, tu vois, en France on est déjà 70 millions. Non, l'Euromillion, ça comprend toute l'Europe, on a donc une chance de décrocher le lot 1 sur 139 millions. Sinon, ce serait quand même un peu plus accessible. 139 millions, qu'une chance sur 139 millions. Bon, on m'en dit,
1: allez,
3: c'est même pas la peine
1: pour
3: de tenter.
1: Marie-Laure, hein. Pas de point pour Bruno. Et je confirme donc que le verre, c'est ce que je disais.
3: Ah oui.
1: C'était un produit pour teindre les habits de théâtre en verre. On utilisait un produit qui s'appelle le verre de gris. C'était utilisé à partir d'oxyde de cuivre. C'était très dangereux. Et si on mettait ce mélange pour avoir du verre, et ben les gens mouraient empoisonnés. C'était corrosif pour les artistes. Ça pouvait causer des difficultés respiratoires, de la fièvre et des vertiges. Donc c'est pour ça que le verre est interdit au théâtre.
3: Vous faites bien de
1: rien à voir avec le fait que Molière portait du verre.

0: Eye of the Tiger, de quoi se remotiver à l'heure du déjeuner. Et pour trouver des idées de sortie, c'est l'agenda de l'été qu'il vous faut. Avec des sélections d'activités à côté de chez vous, il arrive dans moins d'une minute sur votre radio ici.
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0: Bienvenue si vous nous rejoignez, j'espère que vous allez bien. Jusqu'à 13h, ce sont les meilleurs moments d'Otake avec Valérie Damido et Eric Bastien. L'occasion de découvrir ou redécouvrir des candidats au top avec des anecdotes très sympathiques. La suite, c'est juste après Marc Lavoine, Parking des Anges sur votre radio ici.

0: Je Marc Lavoine dans la playlist de votre radio ici. Nous retrouvons maintenant Marie-Laure d'Isidro Mardèche qui a une petite anecdote avec un TPE. Vous savez, c'est cet appareil pour payer par carte bancaire. Et Bruno d'ici Pays de Savoie qui a un peu de mal à marquer des points malgré le soutien de Valérie Damido et Éric Bastien sur votre radio ici.
1: Alors, ma petite Marie-Laure qui a 3 points, Bruno n'a pas de points. Un jour, dans ton métier, tu as eu un grand moment de solitude. Et oui, parce qu'elle demande à un client de payer, et elle lui tend le TPE pour faire les cartes bleues, et elle lui dit, vous pouvez me la mettre.
2: Ah oui.
1: Et bon, le mec, évidemment, c'est un mec, hein, donc il répond, ah, mais il n'y a pas de problème, madame, ce serait avec plaisir, mais pas devant tout le monde. Voilà, et qu'est-ce qui s'est passé après?
3: Eh bien, ce qui s'est passé après, ce monsieur tellement content de sa blague, il repart en oubliant sa carte bleue dans mon TPE. Et donc, je l'interpelle en disant, mais monsieur, c'est pas tout de me la mettre, maintenant il faut la retirer.
2: Ah, c'est bon ça.
1: C'est magnifique, on adore ce genre d'anecdote, on adore. Alors, c'est, qu'est-ce que tu veux faire? Le mec a voulu faire une blague, il s'est retrouvé à son propre piège. Alors, ma petite chérie, c'est l'heure de la question à choix multiple qui peut te rapporter 3 points de plus. Alors, écoute bien la question. Il y a 25 ans, jour pour jour, le 15 janvier 2001, eh bien, Wikipédia naissait. Alors, selon toi, quelle est la page la plus consultée sur Wikipédia? La page consacrée à Beyoncé? La page consacrée à la Seconde Guerre mondiale? La page d'accueil? Ou la page d'Éric Bastien consultée par Éric Bastien et toute sa famille.
2: Mais bien sûr.
1: Alors, c'est quoi la page la plus consultée? Beyoncé, la Seconde Guerre mondiale, la page d'accueil ou la page d'Éric Bastien? Top chrono, 10 secondes.
3: Seconde Guerre mondiale.
1: Et c'est... Eh bien, non! C'est la page d'accueil parce que plus de 24 milliards de pages sont vues chaque mois. Et la page d'accueil, elle porte vers des millions d'articles. Et donc, c'est la page d'accueil qui est la plus vue au monde. Bon, pas de points, mais t'es toujours en tête avec 3.
2: Bon, Bruno, tu n'as pas de points. Il est 12h35, non. Bruno. Est-ce qu'on peut faire une synthèse et une analyse de ce score depuis le début de l'émission?
4: Ouais, c'est vite fait, hein, mais je vais rattraper, là.
2: J'espère, je te le souhaite. Bruno qui habite Annecy, qui a 2 enfants. Bruno qui adore les voyages un petit peu comme tout le monde et qui a déjà vu pas mal de beaux pays, hein, l'Angleterre, l'Espagne, l'Allemagne, l'Autriche. Mais t'as une envie particulière, là.
4: L'Écosse.
2: Et oui, l'Écosse. Tu as confié à notre ami Gwenaël Coupez que dès ce mois de janvier, t'organisais le voyage.
4: Oui, tout à fait. Je suis en train de chercher un petit peu le séjour idéal.
2: Je te le souhaite.
1: Ah, il y a des séjours super à faire en Écosse.
2: Bien sûr, c'est très beau.
1: Les
2: terres écossaises sont super. Je te souhaite, si tu y vas, j'imagine, avec... tu es divorcé. Tu es avec qui, Bruno? Tu as une petite idée ou...
4: Avec ma compagne.
2: Ah voilà, Je ne t'ai pas demandé comment elle s'appelle, d'ailleurs.
4: Myriam,
2: je vous souhaite un bon voyage en Écosse. Tu feras attention où tu mets tes affaires, hein, parce qu'il paraît que t'es bordélique dans la vie.
4: Oui, un peu.
1: Ouais, mais bordélique, ça veut pas dire perdre ses affaires. Hein.
2: Non, mais ça veut dire j'en mets un petit peu partout, quoi. Alors, si tu étais un animal, parce qu'on aime bien savoir un petit peu, votre vie, vos envies, tu serais un cheval.
4: Oui, c'est un animal noble, qui est très noble, c'est tellement beau, le cheval.
2: Oui, je suis assez d'accord avec toi, on a un beau séjour d'équitation d'ailleurs pour la semaine prochaine.
1: Mais c'est pas cette semaine.
2: Ouais. Alors le cheval, oui c'est vrai qu'il est beau, qu'il galope magnifiquement. Et ton héros, un dernier mot sur ton héros, c'était un héros, et moi je ne connais pas, j'aimerais que tu me parles de ce personnage de BD que tu aimes.
4: Black Le Rock?
2: Ouais, Black Le Rock, c'est qui, Black Le Rock?
4: Oui, c'était un trappeur qui était, c'était dans un illustré, ce qu'on appelait les illustrés à l'époque qu'on lisait quand on était jeune et adolescent et tout ça, et donc ça se passait aux États-Unis, c'était la lutte des trappeurs pour l'indépendance contre les Anglais, les tuniques rouges.
2: Trappeur américain donc qui se battait pour l'indépendance des États-Unis contre les Anglais. Je note. Black Le Rock, je ne connaissais pas. Que de bons conseils que tu nous donnes, Bruno. Nous allons jouer à présent avec ta question à choix multiple, question cinéma. Oui. Quelle star de cinéma américaine a pour vrai nom Karen Ellen Johnson? Est-ce qu'il s'agit de Whoopi Goldberg, de Meryl Streep, de Julia Roberts, ou de Valérie D'Amido. Car en fait, elle ne le dit pas, mais c'est une star américaine. Personne ne le sait. 10 secondes, Whoopi Goldberg, Meryl Streep, Julia Roberts, Valérie D'Amido. Qui est Karine Ellen Johnson?
4: Allez, on va dire Meryl Streep, au pif.
2: Meryl Streep, Karine Ellen Johnson. Écoute la réponse en musique. Et si tu reconnais bien, il s'agit de Ghost avec entre autres Whoopi Goldberg qui a reçu l'Oscar du meilleur second rôle pour ce film sorti en 91. Elle a même eu un Golden Globe pour ce film Ghost.

0: Une des dernières chansons de Bruno Mars, on adore, On My Soul, sur votre radio ici. Ce que l'on adore aussi, ce sont les candidats d'au taquet, comme Aurélie, d'ici Bourgogne, qui était très concise dans ses réponses, ce qui a un petit peu perturbé Éric Bastien. Et puis il y avait aussi Rémi, d'ici Pays de Savoie, qui a eu une drôle d'idée quand il avait 10 ans, avec un parapluie. Et ça, cela a bien fait rire Valérie Damido, sur votre radio ici.
1: Mon petit Rémi, eh ben, il paraît que t'as fait un petit truc un peu rigolo hein, quand t'étais petit. Bah, t'avais 8-10 ans, t'es le petit Rémi, et puis t'as fait un drôle de truc rigolo. T'avais acheté un très grand, enfin ta mère avait acheté un très grand parapluie, et oui. Toi tu t'es dit, bon du dos, et que si je sautais du toit comme Mary Poppins?
2: Oh la vache.
1: Comment ça se passe au niveau de
2: dans l'atterrissage
1: ta tête, enfin, je veux dire, non, déjà dans ta tête, vas-y.
3: Bah, en fait, j'avais 10 ans, puis j'étais sur cette terrasse là-bas, au-dessus de la cuisine, quoi. Et c'est vrai que j'avais vu ce grand parapluie, je dis, tiens, j'ai vu beaucoup de gens sauter en parachute, je dis, ça peut faire parachute ou pas, quoi. Puis finalement, ça. J'étais un peu plus lourd que le parapluie, quoi. En fait, je suis arrivé avec son coccyx, j'ai eu une tête très mal.
1: Bah oui, c'est.
3: Voilà, quoi. Enfin,
1: bah, t'as mal au cul, oui, c'est clair. Oui. Bah, tu l'as jamais.
3: Très, très belle expérience.
2: Mm-hmm. Oui, il vient de dire. Très, très belle expérience.
1: Oui.
3: Oui, oui.
2: Après, on est d'accord.
3: Il fallait atterrir, quoi.
2: Un parapluie pour sauter.
1: Ouais. Bah, c'est une belle expérience. Il a vu qu'il était plus lourd que le parapluie. Et que Mary Poppins, c'était une mytho. Et que tout le monde nous mentait. La vie était vraiment injuste.
2: C'est pour ça qu'on l'appelle Rémi sans famille, hein.
1: Oh là là. Alors.
2: Aïe.
1: Alors, mon chat, c'est le moment de la question qui peut te rapporter.

0: mais pour manger les 20 kilos de lasagne que vous lui avez envoyé.
1: C'est vrai.
0: Alors, combien de temps met l'Eurostar pour faire Paris Londres? Allez, 1h50, 2h20, 3... Il n'y a pas 2h10.
2: 2h20.
0: 1h50, 2h20, 3h10. Top chrono, 10 secondes.
2: 2h20. Je sais pas.
0: Oui, c'est 2h20. Les trains Eurostar sont à 300 km hors tunnel et donc 160 km dans le tunnel, donc c'est ça. Bravo, 3 points de plus, tu as 6.
1: Aurélie, qui est toujours à Nolé, en Côte d'Or, Aurélie qui a beaucoup voyagé, hein, la Tunisie, le Maroc, Dubaï, ah oui, tu dis, ah oui, oui, vraiment les voyages, t'es prête à tout, quoi.
3: Ouais.
1: C'est un vrai livre ouvert, Aurélie, on apprend plein de choses avec Aurélie. La Thaïlande, la Martinique, les pays d'Europe. Tu aimerais visiter quel pays?
3: L'Amérique du Sud.
1: Merci pour toutes ces précisions. Eh ouais, l'Amérique du Sud. Alors, qu'est-ce qui t'attire dans l'Amérique du Sud? Dis-moi un petit peu, qu'est-ce qui te plaît là-bas?
0: La drogue.
3: Déjà, je parle un petit peu.
1: Les cartels.
3: Non.
0: Le cartel du Medellin, le Mexique, tout ça.
1: Non. Et j'ai envie de venir truand, donc voilà. Ah, quel beau projet d'avenir. Je te souhaite ce beau voyage. Bon, je ne poserai pas la question sérieusement. Par contre, on va être sérieux. À midi, t'aimerais bien déjeuner avec qui? Si tu pouvais déjeuner avec une personnalité, voilà, quelqu'un que tu aimes bien, ce serait qui?
3: J'aimerais bien rencontrer Vianney.
1: Vianney pour ce midi. Est-ce que Vianney est disponible ce midi?
4: Non, non, il n'est pas là.
0: Mais non, je vous ai déjà dit, il est dans la forêt.
1: Logique.
0: Il construit une cabane en bois. Jeannette, depuis 6 mois, c'est la petite maison dans les bois.
1: Il va faire un remix de la cabane au fond du jardin du pêcheur
0: de la ville.
1: Non, mais Vianney, il est sympa, on aime. Bon, je te souhaite d'avoir un déjeuner un jour avec ce garçon qui est charmant d'ailleurs, qui est très sympa. Aurélie, voici ta question. C'est une question à choix multiple. Elle vaut 3 points. Et la voici tout de suite. Je vais mettre mes lunettes de papier
0: pour ne pas
1: écorcher cette question. Qu'est-ce que l'héliciculture? L'héliciculture, avec un H au début. Une méthode agricole utilisant des cultures en spirale, ou bien l'élevage d'escargots, l'étude scientifique des coquillages, ou Valérie faisant de la gymnastique, mais en hélicoptère. Est-ce que c'est vrai ou faux? 10 secondes. La méthode agricole, l'élevage d'escargots, l'étude scientifique, ou l'héliciculture, Valérie...
0: Ouais, qui fait l'hélico.
1: L'élevage d'escargots. Oui, l'héliciculture qui concerne surtout la gastronomie. Alors en France, figure-toi, qu'on élève le gros gris et le petit gris, notamment pour les escargots et la bourguignonne.
0: Ah, la bourguignonne.
1: Et voilà, donc l'élevage nécessite des conditions d'humidité et d'alimentation qui sont très contrôlées, qui en plus durent plusieurs mois.
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0: Elle sera sur scène en concert à l'Opéra de Vichy le 3 octobre prochain. Véronique Sanson, rien que de l'eau. Dans un instant, Valérie Damidot et Éric Bastien seront avec Lionel d'ici Normandie. Lionel qui est daltonien, ce qui peut lui jouer des tours. Et Karine d'ici Pays d'Auvergne qui a un point commun avec Valérie. C'est une histoire de dragon. Allez, à tout de suite sur votre radio ici.
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4: Alors, Lionel, ah Lionel, j'aime et... bien, j'aime bien, parce que il paraît que tu es daltonien.
5: Mmh. Oh là là, il paraît pas, Valérie, c'est la vérité.
4: Eh oui, et il paraît qu'il y a longtemps, tu as acheté une voiture, et ton frère te dit de quelle couleur est ta voiture, et tu dis quoi?
5: Je dis vert, alors c'était marron ou le contraire.
4: Ah bah oui, donc t'as pas vu... T'as pas vu la vraie couleur.
5: Moi, elle était verte, hein.
4: Mais en vrai, elle était quelle couleur? On saura jamais, en fait. Est-ce que c'est un peu handicapant d'être daltonien ou ça t'amuse?
5: Oui, non, c'est un petit peu handicapant, surtout là dans mon métier, parce que des fois j'ai des petits soucis de bobine de fil, Valérie.
4: Ah, mais oui, cordonnier, bien sûr.
5: Mais j'arrive toujours à me.
4: Bah oui.
5: Non. Retomber sur mes pattes.
4: Alors, en bon cordonnier qu'il est, cette anecdote m'a beaucoup fait rire. Eh bien, il va au concert de Michael Gregorio.
5: Et oui,
4: à la fin du spectacle, il y a Michael qui se jette dans la foule et le public le rattrape. Et toi, qu'est-ce qui s'est passé?
5: Eh bien, en fait, donc il se fait porter à plat et d'un seul coup, il nous demande de se mettre debout. Donc là, je me retrouve avec le pied de Michael Gregorio dans mes deux petites mains. Et qu'est-ce que je vois au bout de mes mains? Des zizi de chez Repetto, vernis noir.
4: Des petites chaussures de zizi Jean-Mer. Eh ben oui, bravo. Ben ça c'est bien. Donc le cordonnier, même en concert, le et gars ouais. regarde.
6: Le gars n'a rien à faire, Michael Gregorio.
4: Il regarde
6: les chaussures.
4: Sa godasse. Voilà.
6: Il a eu le temps de lui repeindre, de lui mettre le petit truc. Voilà, normal.
5: Mais alors, j'ai la photo.
6: La photo des Repetto.
4: Tu vas nous envoyer immédiatement cette photo auprès de Maître Coupez. Je veux la voir. Bon, alors, il paraît que c'est l'heure de marquer 5 points.
6: Oui, enfin, on va voir, attendez.
4: Bah quoi, jusqu'à présent, il a fait un
6: sans faute. C'est vrai.
4: Écoute bien cette question. Elle est très simple, tu as 10 secondes pour réfléchir. Écoute bien. Quel célèbre réalisateur est surnommé le maître du suspense? Quel célèbre réalisateur est surnommé le maître du suspense? Top chrono, 10 secondes.
5: Alors, Spielberg, il y en a plusieurs, mais Spielberg. Ou Coppola. Il y en a plein, mais...
4: Mais non, c'est pas lui, c'est notre ami Alfred Hitchcock.
6: Eh oui,
4: Alfred Hitchcock. C'est lui qui a révolutionné le cinéma. Il a joué avec la peur, la psychologie des personnages. Et c'est lui qu'on surnomme le maître du suspense. Bon, pas de points, mais tu restes en tête avec 7.
6: Les oiseaux d'Hitchcock.
4: Eh oui.
6: Karine en Auvergne. Karine, une passionnée de fromage, de raclette au Saint-Nectaire, nous a fait saliver tout à l'heure. Tu fais quoi manger à midi, Karine, là?
7: J'ai un reste d'hier soir qui est une blanquette, donc je vais me faire une petite blanquette parce que je suis toute seule le midi.
6: D'accord, petite blanquette, profite bien, ce sera juste après l'émission. Alors on a découvert ta passion pour les nains de jardin, ta passion pour la décoration, mais il y a aussi une passion pour les dragons et les têtes de mort. Ambiance Game of Thrones en Auvergne, c'est vrai que t'es fan de tout ça?
7: Je suis fan juste des figurines, en fait. J'aime énormément les figurines dragons et têtes de mort.
6: Tu collectionnes les statuettes à la maison?
7: Voilà.
6: Ah ouais, donc chez toi, dragon et têtes de mort à fond, plus les nains de jardin dehors. Ouais, ambiance, quoi.
4: Et tu t'es fait tatouer un dragon ou pas?
7: Oui.
4: Eh oui, comme moi aussi, j'ai un dragon.
6: Et où?
4: Bah, moi, il est là, regarde.
7: Sur l'avant-bras.
4: Comme moi, dragon, c'est mon signe astrologique chinois.
6: Sur quel bras, Karine?
7: sur le bras droit.
4: Ah bah alors. Et voilà, on est copines de tatouage.
6: Oh là là, les copines de tatouage. Voilà. Bon, alors, je dépeins quand même quelqu'un d'extraordinaire depuis le début. Normal, tu es auvergnate. Mais Karine, une petite manie, malgré tout. Grosse manie. Il paraît qu'il faut que ton verre soit centré sur la nappe par rapport au dessin de la nappe.
7: Oui, ce qui fait énormément rigoler mon mari et il m'embête, il le pousse à chaque fois, il repose mon verre. Si la nappe est unie, je suis pas embêtée, mais s'il y a des dessins, des formes ou quoi que ce soit sur la nappe, il faut que mon verre soit vraiment posé, soit symétrique par rapport à tout le reste.
6: Oui, bah faut te détendre un petit peu quand même, ça va aller.
4: Ah bah oui, mais ça c'est les tocs, tu peux pas...
6: c'est les tocs, c'est les troubles obsessionnels ça. Bon, et si t'étais un animal, alors c'est un tout petit, oui, voilà. Et sale bête.
4: T'aimerais être un moustique?
6: Ouais, elle aimerait être un moustique. Pourquoi?
7: Juste pour faire chier le monde.
6: Voilà, voilà.
4: T'irais piquer ton mari mais pour te venger qu'il se soit moqué de toi.
6: Mais parce que c'est une auvergnate et voilà, c'est son caractère.
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0: Just Can't Get Enough, Dépêche Mode. Les meilleurs moments de Taquet sont terminés pour aujourd'hui. Nous recommençons demain à partir de 12h05, toujours avec Valérie Damido et Eric Bastien sur votre radio ici. Bonjour Emeline Ferry.
1: Bonjour Catherine Kikandon.
0: À suivre le journal de 13h et une édition spéciale Solidarité Incendie avec vous.
1: Oui, face au désastre, comment agir, comment aider les sinistrés, les secours, les pompiers. Eh bien, vous allez entendre qu'un véritable élan de générosité s'organise partout en France pour aider face à cette crise. Émission spéciale sur votre radio. Ici, rendez-vous dans quelques secondes.
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1: Bonjour et merci, il est 13h. Bonjour et merci d'être avec nous. Votre radio ici se mobilise, émission spéciale jusqu'à 13h30, émission consacrée à la solidarité face à ces violents incendies. Vous vous sentez peut-être démunis, impuissant. Eh bien, il y a plusieurs façons d'aider. Vous l'entendrez avec nos reportages, nos invités tout au long de cette demi-heure. La belle initiative d'ici Gironde, par exemple, pour aider à mettre en relation les sinistrés, les habitants qui peuvent prêter un toit. Ce grand appel à la générosité lancé par la Fondation de France, soutenu par Radio France. La responsable du pôle urgence de cette fondation sera avec nous dans quelques minutes. Comment participer à des collectes de produits, à des cagnottes, sans se faire piéger. On va vous donner des conseils pour éviter les arnaques. On parlera aussi tout à l'heure de cette chouette idée, les magasins jouets club mobilisés pour que les enfants qui ont perdu leur maison puissent quand même retrouver leurs jouets. Un petit peu de baume au cœur face à la violence de ces incendies dans les Landes, en Gironde, dans le Var. Restez avec nous, il est 13h. Et on va d'abord faire le tour de l'actu, le journal, avec Valentin Bertrand. Bonjour Valentin.
3: Bonjour Emeline, bonjour à tous.
1: Jusqu'à 40 degrés attendu aujourd'hui.
3: La canicule se décale vers l'est du pays. 21 départements du Var, Haut-Doubs et du Puy-de-Dôme à la Savoie, sans oublier la Corse, sont en vigilance orange sur la carte Météo France. Le secteur le plus chaud se trouve entre Grenoble et Chambéry, avec 38 degrés annoncés à l'ombre. Intenable pour ces seniors interrogés par ici, pays de Savoie.
4: Ça recommence, ça s'arrête, ça recommence. De plus en plus dur, oui. On supporte moins, hein, en vieillissant. On a envie de rien, on a envie de rien faire. On est obligé de rester enfermé, c'est pas marrant.
5: Moi, je suis fatigué, oui. Déjà, j'ai du diabète, et puis tout. Ouais, je suis fatigué. C'est épuisant, voilà. Le moral aussi, et puis je fais que dormir. Ouais, c'est très, très, très dur, voilà. Je suis pas bien.
6: On ressent la solitude un petit peu et puis la chaleur, c'est insupportable quoi.
7: Ben, quand on dort pas la nuit, on rumine, hein, c'est sûr. Il y en a marre, ça suffit.
3: Ça suffit, sauf que ce n'est pas fini. En l'espace de 2 ou 3 décennies, chacun peut déjà mesurer l'effet du dérèglement climatique, des pluies plus extrêmes l'hiver, des étés de plus en plus arides. Une situation qui va s'intensifier et s'aggraver, prévient la PDG de Météo France, Virginie Schwartz.
8: Les effets du changement climatique, nous, on les mesure déjà. Par exemple, sur les vagues de chaleur, on a eu plus de vagues de chaleur ces 15 dernières années que pendant les 60 années précédentes. Et ça, c'est effectivement quelque chose qui va se poursuivre. On attend une multiplication par 5 d'ici 2050 et une multiplication par 10 d'ici 2100, en gros. On voit d'ores et déjà cette évolution du climat. Hein, le changement climatique, vraiment, il est déjà là. Après, il n'en reste pas moins qu'il y a des différences d'une année à l'autre par rapport à un climat moyen. C'est le climat moyen qui se transforme et la variabilité climatique, elle nous amène à avoir des années particulièrement exceptionnelles au sein d'un climat moyen. Donc des années qui peuvent être particulièrement chaude, et ça va être le cas cette année.
3: Et ce 30 juillet marque aussi le jour du dépassement, selon le calcul de l'ONG Global Footprint Network. Nous, les humains, nous avons consommé toutes les ressources que la Terre est capable de produire en une année. En l'espace de 20 ans, ce seuil, ce jour du dépassement s'est avancé en moyenne de 2 mois dans l'année.
1: Après la canicule, la pluie est de retour en Gironde.
3: Quelques gouttes, toujours bienvenues pour appuyer le travail des pompiers. Hier, ils ont lutté contre 7 reprises de feu et réussi à garder le feu dans son périmètre. Résultat aujourd'hui, 84 000 évacués ont reçu l'autorisation de rentrer chez eux dans 9 communes situées au nord-ouest et au sud de Bordeaux. Parmi elles, Saint-Jean-d'Illac, où l'on vous retrouve en direct. Thibaut Delmarle, bonjour.
9: Bonjour.
3: Vous êtes sur le rond-point à l'entrée de la commune avec de nombreux habitants sur le retour, Thibault.
9: Ah ouais, voilà, depuis le milieu de la matinée, on voit des dizaines et des dizaines de voitures entrer dans cette commune de Saint-Jean-d'Illac. Les habitants qui rentrent à la maison avec un soulagement que l'on peut lire sur les visages. Je pense notamment à Colette que j'ai vue ce matin. Elle avait un grand sourire en mettant la clé dans son portail après 5 nuits d'inquiétude passées chez une amie à Mérignac. Alors, ce n'est pas très loin, mais elle a eu tellement peur de perdre sa maison dans les flammes.
3: Des habitants soulagés, vous nous le disiez, Thibault, mais aussi de nombreux pompiers toujours sur place dans la commune.
9: Oui, encore des engins par dizaines qui circulent. Et c'est pour ça que le maire, Édouard Quintano, veut que tout le monde fasse très attention.
10: Il va falloir que ce retour se fasse non pas dans la précipitation, mais dans la sérénité. Tout simplement parce que on a 10 000 personnes globalement à Saint-Jean-d'Illac. Maintenant, quand ils vont revenir, il faut surtout ne pas perturber le travail des pompiers.
9: Des pompiers qui vont donc rester dans cette base arrière installée dans la commune jusqu'à venir à bout de feu qui semble calmé, mais toujours proche de Saint-Jean-d'Illac.
3: Thibaut Delmarland, direct de Saint-Jean-d'Illac, donc l'une des 9 communes où les habitants de Gironde ont eu l'autorisation de rentrer chez eux. La liste complète est à retrouver sur ici.fr. Et pour faciliter ces retours et la circulation aussi qui s'annonce chargée le week-end prochain avec le grand chassé-croisé entre Juliettiste et Aoussien, l'autoroute A63 va rouvrir dans une heure entre Bayonne et Bordeaux. Pas de reprise par contre du trafic des trains pour le moment. Le train de nuit Paris-Tarbes et les TGV pour Hendaye, Bayonne ou Arcachon sont pour le moment toujours suspendus jusqu'à dimanche inclus. L'échange ou l'annulation sans frais des billets sont eux aussi reconduits. Pour accompagner ces retours, la solidarité s'organise. C'est le thème, je vous le rappelle, de notre émission spéciale à suivre dans quelques minutes sur votre radio ici.
0: Les pompiers aussi mobilisés en Côte d'Or.
3: Autour de Couchet, au sud de Dijon, le feu parti hier a parcouru 150 hectares. Il est contenu, sa progression est ralentie mais pas encore stoppée. Un hélicoptère bombardier d'eau est arrivé sur place et va commencer ses largages.
0: Une injection de Botox qui vire au drame dans un institut de beauté à Nice et aujourd'hui, 3 personnes mises en examen.
3: La gérante de l'institut, son compagnon et une femme d'une trentaine d'années, c'est elle qui est accusée d'avoir pratiqué sans formation ni autorisation l'anesthésie d'une patiente, une jeune femme de 25 ans décédée lundi, quelques instants plus tard d'un arrêt cardiaque. L'enquête est ouverte pour homicide involontaire et exercice illégal de la médecine.
0: C'est le 2. 13h dans le journal de nos régions, le coup de gueule d'une éleveuse, Valentin.
3: Effarée par la quantité de déchets qu'elle retrouve dans ses prés situés dans la touristique vallée de la Tarentaise en Savoie. Une pollution qui est aussi et surtout une menace pour son troupeau. En guise de preuve, elle vient de poster sur les réseaux sociaux la photo d'un de ses veaux morts, Isabelle Godin.
11: C'est le deuxième veau qui meurt après une occlusion intestinale en l'espace de 6 mois. Alors cette fois, c'est trop. Laetitia a voulu frapper fort et dénonce ce fléau des déchets que les vaches ingurgitent.
12: Faire prendre conscience aux gens qu'on ne fait pas n'importe quoi dans les prés. Il y a tellement de poubelles mises à disposition dans les villages. Ou alors après, s'ils n'ont pas la possibilité, ils mettent dans les sacs à dos. Et puis dès qu'ils trouvent une poubelle, ils jettent leurs déchets. Ils s'imaginent pas les dégâts que ça peut faire sur les animaux.
11: Cette éleveuse de Tarentaise est effarée de ce qu'elle trouve dans les prairies où broutent ses vaches.
12: De tout et n'importe quoi. Des déchets poubelles, des pots de yaourt, les cyclistes qui passent, qui prennent leur petite dosette et puis qui jettent les canettes en alu, même les bouteilles en verre. Nous, ça fait du coup depuis 2012 qu'on est là et on trouve pas ça normal de trouver encore ces choses-là aujourd'hui.
11: Car une canette, ça peut tuer. Quand elles sont ingérées par les vaches, elles agissent comme autant de lames de rasoir.
12: C'est un veau qui est né cet automne, un veau même pas de 1 an. Ça lui perfore l'intérieur et ça fait une infection, puis ça fait une occlusion. Les gens, ils respectent rien.
11: Alors Laetitia espère qu'avec cette image choc, elle arrivera à en amener certains à une prise de conscience. Les déchets, elle n'en veut plus dans les prés et les alpages.
3: Enfin là, c'est un art qui nécessite patience, délicatesse et surtout beaucoup d'imagination. Le grand concours du plus beau château de sable s'est tenu hier à Dinard. 49 équipes de 2 à 6 personnes. Et alors surtout, ne leur proposez pas une vulgaire suite de pâtés, car il y a du niveau, Corentin Dévé.
13: Sous l'œil de dizaines de spectateurs, les différentes œuvres prennent forme, dont celle de Salomé.
14: Mon projet, c'est de faire une sirène, bien décorée, bien belle.
13: Cheveux en algues, queue en coquillage, tout est prévu. Salomé a même la technique pour dessiner un beau corps.
14: Faut faire un peu une montagne et après aplatir sur les bords. Et faire ça pour les bras et la tête, c'est aussi le buste.
13: Une sirène, une pieuvre, une voiture de course même. Fabien, lui, inspecte son œuvre.
15: Là, on est sur des bonnes bases. On peut battre notre plus beau château qu'on a jamais fait.
13: Une grande pièce qu'il a vue sur les réseaux sociaux.
15: Nous, on va faire une pyramide aztèque avec un petit tunnel dedans. Après, pas mal d'escaliers pour donner du volume.
13: Internet, source d'inspiration pour Jérôme aussi.
16: J'ai regardé vite fait une vidéo sur YouTube.
13: Lui construit une tortue, un moment de partage en famille, mais pas que.
16: On s'est inscrit, on était quatre. Et sur le côté, il y avait un enfant qui attendait avec sa maman, qui est allemand. Et il n'avait pas d'équipe, donc on l'a pris dans notre équipe. Léonard, qui creuse bien avec son maillot du Barça et son plâtre.
13: Mais le prix spécial est revenu à Garance, Constance, Erin et leur grand-père pour leur œuvre sur la route du Rhum.
17: On a fait les murailles de Saint-Malo et le trajet jusqu'à la Guadeloupe.
13: Et avec forcément des petits bateaux.
17: On a pris des sèches.
18: De sèches. Ouais. Avec un petit trou à la perceuse et un petit piquet en bois. Et donc la voile, elle est faite en algues.
13: Une œuvre qui a aussi conquis le public.
3: Et pour voir le résultat, rendez-vous sur ici.fr, reportage d'ici armorique de Corentin Dévé.
1: 13h et bientôt 10 minutes, c'était le journal de Valentin Bertrand.
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1: Émission spéciale pour vous faire entendre donc la France qui s'entraide, la France qui se mobilise pour soutenir les sinistrés des incendies. Allons tout de suite en Gironde où les pompiers luttent sans relâche contre un monstre de feu, c'est le mot qu'ils utilisent. Il a démarré il y a 8 jours, il a dévoré une immense partie de la forêt et dévasté des communes entières. On ne connaît pas encore le nombre d'habitations détruites, plusieurs centaines. Face à l'ampleur de ce désastre, Ici Gironde a lancé une grande opération. Elle s'appelle Ici Gironde Urgence Solidarité pour favoriser le relogement des sinistrés. Éric Valmire est avec nous, directeur territorial ici, dans le Sud-Ouest. Bonjour Éric.
19: Bonjour Emeline.
1: Vous êtes en charge de l'antenne spéciale et de cette opération. Expliquez-nous en quoi elle consiste, cette initiative.
19: Toutes les radios ici, quand elles sont confrontées à un problème de catastrophe naturelle, que ce soit inondation, submersion, incendie, canicule, se met tout de suite en édition spéciale en quelque sorte, et il y a toujours un canal solidarité qui opère. Il n'a pas échappé à cette règle quand on a créé cette antenne spéciale, qui est une antenne quand même assez inédite, puisqu'elle va de 6h du matin à 1h du matin, avec des renforts venus de toute la région, des autres radios locales et même au-delà de la région. Quand on a créé cette antenne, évidemment, le principe de solidarité a opéré tout de suite. Mais c'est un principe de solidarité dans l'urgence, comme on a l'habitude de le faire. C'est-à-dire des mises en relation, des interactions à l'antenne, besoin de vivre, besoin de matériel, besoin de nourriture, les évacuer, où vont-ils, tout s'organise. Nous, ce qui nous a semblé important de bâtir dans l'urgence, c'est quelque chose qui s'inscrive dans le long terme, qui aille au-delà de cela. Puisque quand les feux vont s'arrêter et que l'attention de l'information va se porter sur d'autres fronts, là, il n'y aura plus personne et le besoin sera toujours immense. C'est-à-dire qu'aujourd'hui, on est à près de 300 maisons détruites, ce qui veut dire des gens qui retournent chez eux et qui n'ont absolument plus rien. Et quand d'un seul coup, l'élan de solidarité qui est énorme, vaste, à tel point que des appels aux dons ont été interrompus tellement les gens et les organisations ont été dépassés par cet appel aux dons. Eh bien, nous, on s'inscrit dans la durée. C'est-à-dire que quand la détresse sera totale et que les gens seront toujours sans rien, c'est-à-dire qu'aujourd'hui, ils arrivent à se reloger chez des amis, chez des proches, chez des parents, ils vont dans les centres d'hébergement ou même les assurances relogent à l'hôtel certains de leurs assurés, mais ça ne dure qu'un temps. Eh bien, c'est vraiment s'inscrire dans la longue durée. Donc, ça veut dire solliciter les gens pour qu'ils nous fassent des propositions d'hébergement qui s'inscrivent encore une fois dans la durée.
1: Et vous mettez en relation tous ces gens. On va écouter justement un message, un des nombreux messages que Ici Gironde a reçu sur WhatsApp.
20: Bonjour, je voulais offrir la possibilité à une maman avec son enfant d'être hébergée chez nous dans notre maison en Barrès. On a une chambre disponible, on a une fille de 7 ans, on a un jardin, pas d'animaux. Et voilà, une personne qui a dû quitter le bassin sera la bienvenue chez nous à Ambarès. Merci.
1: Des messages comme ça, vous en avez reçu combien, Eric ?
19: Près de 600. Le canal WhatsApp est ouvert, mais attention, on ne fait pas de la mise en relation, Emeline. On recueille, on collecte ces propositions et ensuite on check évidemment le sérieux, la fiabilité, le fait que cette offre soit vraiment pérenne dans le temps, que ce soit pas quelque chose qui dure 3 jours. Et ensuite, on le transmet aux autorités. C'est-à-dire les services de l'État, le département, qui travaillent eux auprès des sinistrés, qui recueillent les dossiers de sinistres. On n'a pas les moyens, nous, de vérifier qui est sinistré, qui ne l'est pas, en fin de compte. Parce que si d'un seul coup, on commence à donner les coordonnées de ceux qui nous appellent pour proposer leur service, leur logement, leur chambre, on peut profiter, évidemment, se dire qu'on est sinistré et profiter de cette générosité, alors qu'on n'en a pas forcément besoin. On peut tomber sur des escrocs, en quelque sorte. Donc nous, on n'a pas cette capacité à faire ça. En revanche, les services de l'État et ceux du département, qui travaillent justement sur le relogement, eux savent précisément qui a besoin. Et nous, on est comme une force donc de proposition qui vient s'ajouter, comme une force publique de proposition, qui donc recueille les propositions, les check. Dire qu'on fait une sélection, c'est pas un bien joli mot, mais c'est en fait prendre vraiment les propositions qui sont les plus adaptables dans le temps, en fait.
0: Dans
19: et
0: une
19: on
0: démarche
19: les transmet
0: qui...
19: à ce moment-là au service de l'État.
0: Dans une démarche qui va donc s'inscrire dans le long terme. Merci beaucoup, Éric Valmire, de nous avoir expliqué cette opération ici, Gironde Urgence Solidarité. Merci beaucoup. Une solidarité qui est émouvante, qui s'organise aussi à Bordeaux, au Parc des Expositions. C'est là que de nombreux évacués ont été accueillis ces derniers jours, accueillis en catastrophe. Ils ont souvent quitté leur maison à la hâte, avec quelques affaires seulement, mais personne n'avait prévu de rester aussi longtemps. Alors les évacués peuvent profiter des distributions gratuites de vêtements organisées par la métropole. Alice Marot a croisé Marie-Pierre, une bénévole au point de don de vêtements. Écoutez.
4: On a des tonnes d'habits. Voilà, on essaye des gens qui sont là depuis 2-3 jours. Ils ont besoin de se changer. Voilà, donc on essaye de les aider au maximum. Les gens ont vidé leurs armoires. Merci à tous les Bordelais, voilà, qui ont prêté main forte. Et on essaie de gérer au mieux, puisque les gens vont être encore là quelques jours. Voilà, on essaye de leur apporter un petit brin de lumière.
21: Je cherche un pantalon court,
4: oui,
21: et puis un t-shirt.
4: Des grandes tailles?
21: Oui, grandes de taille.
4: Vous êtes en carton, des dames?
21: Parce que je suis parti, quand je suis parti, j'ai amené trois fois rien, quoi. Hein. Ça commence à manquer.
22: Alors là, qu'est-ce qu'on peut chercher dans grand bac de carton là?
21: J'en ai trouvé déjà deux. J'en ai trouvé déjà deux, je vais voir.
22: Il n'y a pas de cabine d'essayage quand même?
21: Non, il n'y a pas de cabine d'essayage, mais bon, c'est presque les soldes.
22: Parce que là, on est lundi. Ça commence à faire pour certains 3 nuits ou plus, hein, même d'autres.
4: Ils sont là encore au moins minimum 48 heures. Certains n'ont absolument rien pris. Hier, j'ai accueilli 5 personnes chez moi. J'avais notamment une dame âgée qui était handicapée, qui a pris les affaires de ses petits-enfants. Elle était partie qu'avec ses médicaments. Voilà. Il y a des gens qui sont partis avec rien, vraiment dans l'urgence.
0: Et puis il y a aussi un immense élan de solidarité, d'entraide qui s'organise pour prendre soin de ceux qui sont au front. Vous avez vu ces images, vous avez entendu les témoignages bouleversants des pompiers épuisés par le combat face aux flammes en Gironde sur le gigantesque incendie, mais aussi dans le Var, en Côte d'Or, en Corse il y a quelques jours ou à Fontainebleau la nuit dernière. Et puis dans les Landes, écoutez ces jeunes qui se sont réunis à Saint-Sevé en cuisine pour préparer des repas pour les pompiers et devinez ce qu'ils ont cuisiné, du poulet basquez évidemment.
23: Comme on est à Saint-Sevé, on a préparé des repas à base de poulet, du poulet basquez, grâce aux dons des entreprises, des particuliers et des associations de Saint-Sevé.
24: On fait la finition, on fait les cuissons, voilà.
23: Il n'y a même pas 2 jours où on a contacté la ville de Biscarrosse pour proposer notre aide. On a eu un retour et donc on a fait un appel aux dons. On a appelé des gens pour savoir s'ils voulaient nous aider et donc on est là ce matin pour tout préparer.
25: Arnaud Farr, conseiller municipal, ville de Saint-Sevé. On s'est greffé à la Peña Manigou parce qu'on avait contact également avec la mairie de Parentis-en-Born. Donc il y a aussi des repas qui vont partir pour les pompiers qui sont basés à Parentis-en-Born. Et donc on unit nos efforts pour ce poulet basquez. L'idée c'est de pouvoir, à notre petit niveau, aider les pompiers qui luttent contre ces feux qui sont terribles, à pouvoir leur donner un peu de réconfort et puis leur donner un petit côté sud-ouest également.
23: On a récupéré de quoi faire comme de la ratatouille piperade qu'on a mélangé avec du poulet. On va faire du riz.
26: Et des tomates pour faire une soupe.
27: Donc c'est pareil, on a coupé pour faire la pilfrane, les légumes et tout ça. On a été chercher les tourtières et des pastis.
23: Et grâce aux dons, en dessert, il y aura des tourtières, des pastis et même des entrées avec du melon, du jambon.
0: Un reportage au micro, ici Gascogne. On peut donc donner de son temps pour aider. Autre façon d'être solidaire, donner de l'argent. Mais là, attention, il faut être prudent parce qu'il y a pas mal de cagnottes et de collectes qu'on voit passer sur les réseaux sociaux. Certaines sont des arnaques. Cyril Ardo-Redon, tous les sites ne se valent pas.
5: Oui, il y a d'abord les sites et organismes considérés comme 100% sûrs. Quand vous faites un don au Secours Populaire, à la Croix-Rouge, à la Fondation de France ou à la Fondation du Patrimoine, vous pouvez être certain que votre argent servira vraiment à la cause que vous souhaitez aider. Ce sont des associations et institutions qui ont pignon sur rue. Soyez attentifs tout de même à l'adresse du site. Certains petits malins parfois changent juste une lettre dans l'URL et créent une copie conforme de la page pour vous arnaquer. En cas de doute, rapprochez-vous de l'organisme pour vous faire aider. Il y a ensuite toutes les cagnottes créées en ligne par des particuliers ou des associations moins connues. Via des plateformes comme Litchi ou onparticipe.fr, des centaines ont déjà été créées. Ces hébergeurs expliquent avoir des algorithmes pour détecter les fraudes, mais menez quand même votre petite enquête et cherchez qui est à l'initiative de la collecte et qui en est le bénéficiaire. Enfin, si vous tombez sur des sites un peu louches ou des réseaux sociaux de particuliers ou d'associations qui vous sont inconnus, ne rentrez pas vos coordonnées bancaires. Vous n'aurez aucune certitude que votre don sera bien utilisé et que vos données ne seront pas détournées.
1: Et si on a un logement qu'on peut prêter aux sinistrés ?
5: C'est le cas de beaucoup de particuliers qui ont une chambre ou un logement libre. Des pages Facebook et des sites internet fleurissent, vous proposant de laisser vos coordonnées pour être contacté par des sinistrés. Ça part d'une bonne intention, mais attention, c'est rarement une bonne idée de laisser son nom, son email, son numéro de téléphone, voire son adresse en libre accès sur le web. C'est une mine d'or pour de futures potentielles arnaques. Préférez les institutions qui se proposent de jouer les intermédiaires, à l'image de la ville de la Teste de Buch ou de votre radio locale. Ici Gironde, avec l'opération Ici Gironde, Urgence Solidarité. C'est beaucoup plus sûr.
1: Les explications, merci de Cyril Ardo-Redon.
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1: Un organisme reconnu sérieux dont Cyril vient de nous parler, c'est la Fondation de France, dont vous faites partie, Karine Mau. Bonjour.
6: Bonjour.
1: La Fondation de France qui se mobilise souvent lors des grandes catastrophes, des grandes crises. Vous, vous êtes la responsable du pôle Urgence. Un grand appel à la générosité est lancé, appel soutenu par Radio France. À quoi va servir tout l'argent que vous récoltez ?
6: Alors l'argent que nous récoltons va servir à différents niveaux de réponse par rapport aux impacts à la fois de des différentes canicules qui frappent la France et des incendies. Dans un premier temps, sur donc cette phase d'urgence que nous sommes en train de vivre, ça va servir à soutenir les initiatives des associations qui viennent en aide à ces victimes et à ces sinistrés des canicules et des incendies. Vous l'avez évoqué dans vos reportages juste avant, il y a énormément de citoyens, d'associations qui se mobilisent pour faire à manger pour les pompiers, faire à manger pour les populations sinistrées, les mettre à l'abri, leur apporter un petit peu de soutien moral, psychosocial. Dans le cas des canicules, on a aussi un certain nombre d'associations qui se mobilisent pour aller vers les personnes âgées, pour s'assurer qu'elles sont en bonne santé et qu'elles respectent toutes les bonnes pratiques à avoir en cas de forte chaleur.
1: Grâce à ces associations, justement, les retours du terrain que vous avez, vous savez où est-ce qu'il faut envoyer l'argent concrètement, quand est-ce qu'il y en aura besoin, parce qu'il va y en avoir besoin sur le long terme aussi de cet argent.
6: Oui, tout à fait. Vous savez, la Fondation de France travaille certes aux réponses aux catastrophes, mais aussi sur toutes les causes de l'intérêt général. Donc, nous sommes en contact avec des dizaines de milliers d'associations sur le territoire national qui nous interpellent pour nous partager leurs besoins de financement. Hein. On parle bien de financement puisque y compris quand elles doivent acheter du matériel pour leurs différentes activités. Hein. Ça peut être des équipements. De l'alimentation, des frais de déplacement, etc. Elles ont besoin d'argent pour pouvoir s'acheter ce dont elles ont besoin. Et donc elles nous interpellent par le biais voilà de petits documents écrits. Et puis on a un comité avec des experts bénévoles qui sélectionnent ces projets. Et tout ça va très vite hein, puisqu'on est en capacité quand on reçoit des demandes d'envoyer l'argent à l'association dès la semaine qui suit.
1: On donne à la hauteur de ses moyens évidemment. Combien vous avez déjà récolté ?
6: Alors, à ce stade, on est à peu près à 1,5 million d'euros, sachant que nous-mêmes, nous avons contribué à hauteur de 300 000 euros. Et puis, on a déjà en ligne donc des donateurs, des individus, des familles, etc., qui voilà contribuent, qui sont solidaires et remercient énormément et qui ont contribué aussi.
1: Merci beaucoup Karine Mo de la Fondation de France, responsable du pôle urgence, pour cet appel aux dons, appel à la générosité lancé par votre fondation et soutenu par Radio France. Je rappelle aussi qu'il y a une cagnotte, un appel aux dons lancé pour financer le reboisement des forêts, cagnotte lancée par la Fondation du patrimoine. Il est 13h23, émission spéciale, vous l'entendez, on peut donc aider en donnant de l'argent, en participant à des collectes, en donnant des produits, des produits de première nécessité pour les sinistrés, pour les personnes qui ont été évacuées. Mais attention, peu importe où vous habitez en France, vous pouvez donner. Il faut contacter votre mairie ou des associations. Mais il y a une liste précise de dons à respecter pour être sûr d'être dans les besoins. Écoutez le maire de Saint-Hilaire-du-Harcouët, Laurent Piron.
7: On s'est renseigné donc avec les autorités sur place et effectivement on ne peut pas donner tout et n'importe quoi. À titre d'exemple, il faut des couvertures, il faut des rallonges électriques, il faut des piles, il faut de l'alimentaire mais qui se conserve. Enfin voilà, il y a effectivement une liste à respecter et on ne pourra pas prendre ce qui n'est pas dans cette liste-là.
8: Et il y a aussi des entreprises qui vous aident dans cette démarche, c'est ça ?
7: On a par exemple l'entreprise PMS à Saint-Hilaire qui va nous fournir des cartons. On a contacté une entreprise à Virée pour avoir des palettes, on a contacté le transporteur local, la société Jourdan, pour voir s'il pouvait acheminer les dons. Bon voilà, moi j'ai un réseau assez important, donc je lance mes hameçons, je vais à la pêche. L'objectif c'est qu'on aimerait faire partir cela en fin de semaine, voire tout début de semaine prochaine.
1: Saint-Hilaire-du-Harcouët, un petit village dans la Manche, une commune qui se mobilise comme tant d'autres en France pour aider les sinistrés. Il y a des images qui vous ont aussi ému. Ce sont les images des animaux. Certains évacués ont pu emporter avec eux leurs chiens, leurs chats, mais il y en a d'autres qui sont en difficulté. Des associations se mobilisent un peu partout en France, comme le refuge SPA de Poitiers qui a participé à une opération d'évacuation des animaux dans le département de la Gironde face à ces incendies. C'est la SPA de la Gironde, en fait, qui avait lancé un appel. Écoutez, Caroline Langlois, elle est bénévole au refuge SPA de Poitiers, elle n'a pas hésité une seconde.
9: On a vu le message sur la page Facebook de la SPA de Bordeaux, donc qui se situe à Mérignac, comme quoi le front du feu se rapprochait. Et nous, tout de suite, on leur a proposé, en disant le refuge est plein chez nous, mais on se propose de vous prendre, on peut vous prendre 8-9 chiens, quelques chats également pour vous aider. Et en fait, ils nous ont appelés de très bonne heure dimanche matin et on a dit bon bah banco, on y va. Donc on est parti à 6 bénévoles, 2 camions, des cages, des couvertures. Et en fait ce qui fait chaud au cœur, c'est qu'il y a une vraie solidarité qui s'est mise en place. Il y a un refuge à Angoulême, à Oléron, qui sont venus de sorte que dimanche soir, en fait, le refuge était entièrement évacué, sachant qu'il y avait à peu près 200 chiens et plus d'une centaine de chats à prendre en charge.
1: Et j'en profite pour vous conseiller d'aller faire un tour sur notre site ici.fr pour découvrir les très très nombreux reportages sur cette solidarité partout dans les locales ici. Et puis, il y a une belle opération qu'on a voulu mettre en avant pour terminer cette émission consacrée à la générosité des magasins Jouer Club qui vont relayer un appel à la solidarité pour aider les enfants qui ont perdu peut-être leur maison, qui ont été évacués, qui ont perdu leurs jouets. On va retrouver tout de suite Céline Kern, PDG de Jouer Club. Bonjour.
10: Bonjour.
1: Et merci beaucoup
10: d'être parmi vous.
1: Merci beaucoup de nous accorder un petit peu de temps. Expliquez-nous cette jolie idée.
10: Eh bien, écoutez, avant tout, au nom du groupe Jouer Club et de nos deux marques, vous avez cité Jouer Club, mais il y a aussi La Grande Récré. Et au nom des collaborateurs et des patrons qui composent notre groupe, je voudrais adresser nos pensées aux familles des sinistrés, aux familles sinistrées, aux personnes évacuées, évidemment aux communes.
1: On a peu de temps, expliquez-nous ce que vous mettez en place pour ces petits-enfants.
10: Pourquoi déjà on l'a mis en place? Parce que le groupe Jouer Club est profondément ancré en Gironde, on ne le sait pas toujours, notre site est à Bordeaux. Notre siège est à Bordeaux, notre site de logistique principale est à Cestas, est aujourd'hui fermé jusqu'à demain matin. Nous organisons donc dans nos magasins, nos deux marques, Jouer Club et La Grande Récré, une collecte de fonds et une collecte de jouets que vous pourrez, dont vous aurez les détails, pardon, sur nos sites internet, nos réseaux sociaux, nationaux et locaux, ainsi qu'évidemment en magasin. Donc je vous donne rendez-vous dans nos magasins Jouer Club et dans nos magasins La Grande Récré. Cette collecte se fait en partenariat avec le Fonds de solidarité aux sinistrés. C'est une collecte que nous organisons aujourd'hui, mais nous ne nous arrêterons pas là.
1: L'idée, c'est d'accompagner les familles. On pense à ces petits-enfants qui ont perdu leur maison, par exemple, en Gironde, dans les Landes. L'idée, c'est vraiment de leur donner redonner le sourire.
10: Voilà, tout à fait. Alors, quand on a toute une vie à reconstruire, je conviens effectivement que le jouet, c'est pas la première chose à laquelle on pense. Mais néanmoins, pour un enfant, un jouet, c'est sérieux. Un jouet, c'est souvent l'objet auquel on se confie, l'objet qui nous rassure, l'objet pour lequel on pleure. Donc, quand on a tout à reconstruire pour l'enfant, avoir un jouet auquel se raccrocher, ça peut ouvrir de nouveau la possibilité de rêver et remettre des étoiles dans les yeux.
1: Leur redonner des repères aussi, de l'espoir.
10: Exactement, de l'espoir. Permettre aux familles de partager des moments simples, avec le sourire. Et donc, au-delà de l'urgence actuelle, on restera proche des familles, toujours en partenariat avec le Fonds de solidarité aux sinistrés.
1: Merci Céline Kerr.
10: Après, voilà. Et je voulais aussi vous annoncer le partenariat avec le Festival ODP à Talence.
1: Merci beaucoup. Le temps file. Céline Kern, PDG de Jouer Club, merci beaucoup d'avoir été avec nous ce matin. Merci à tous ceux qui ont participé à la préparation de cette émission. Je vous renvoie sur notre site ici.fr pour parler de cette solidarité et adresser tout notre soutien aux sinistrés de ces incendies partout en France, notamment en Gironde, dans les Landes ou encore dans le Var. Il est 13h30. Bon après-midi à l'écoute de votre radio locale ici.
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0: C'est les Speedwell, ne vient de Pachpi, Garstrola, de Plante et Cravate, Gortos, Muyorne, et Chum, Dussium, Gozeraden, et Viderio, Gaffernon, Morizur.
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0: À deux stures, on en devait tourner Gastrolade Pone.

0: Merci Braz. Frédéric Diver de Zonavardaï du Sur Helir.
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2: le soulagement en Gironde, où 84 000 évacués sont autorisés à rentrer chez eux dans 9 communes situées à l'ouest et au sud de Bordeaux. 3300 pompiers toujours mobilisés pour continuer d'encercler cet incendie resté contenu depuis dimanche soir. Pour aider les familles à sinistrer, la Fondation de France indique avoir récolté 1,5 million d'euros. Bilan dressé il y a quelques minutes sur notre antenne. Tous les conseils pour donner sont à retrouver sur ici.fr ou en réécoutant notre émission spéciale. Autre foyer qui mobilise là 200 pompiers en Côte d'Or, à Couché au sud de Dijon, 150 hectares parcourus et un foyer maintenant stabilisé. Des feux qui se décalent vers l'est, comme la canicule. 21 départements du Var, au Doubs et du Puy-de-Dôme à la Savoie, sans oublier la Corse, sont en vigilance orange, avec notamment 38 degrés attendus cet après-midi à Grenoble, Chambéry ou encore Strasbourg. En pleine quatrième vague de chaleur, les 30 000 climatiseurs d'appoint promis par le gouvernement sont désormais livrés, notamment dans les hôpitaux, indique la ministre de la Santé Stéphanie Rist, malgré quelques couacs et notamment ces clims équipés de prises italiennes livrées dans le Pas-de-Calais. Un nouveau sursis d'un mois pour les 270 salariés de l'usine Fibre Excellence de Saint-Gaudens en Haute-Garonne. Le tribunal de Toulouse laisse au candidat à la reprise jusqu'à fin août pour consolider son offre, sans quoi ce sera la liquidation judiciaire pour le dernier papetier français, sentence déjà tombée hier pour l'autre site de Tarascon. Et puis les assurances vie plébiscitées comme jamais depuis le début de l'année, le volume de placement a gonflé de plus de 36 millions milliards d'euros, du jamais vu depuis 20 ans.
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4: L'heure de votre météo sur ici, Braz-Izel. Et aujourd'hui, un soleil qui joue à cache-cache avec les nuages et particulièrement dans le Finistère. Côté temps, ça reste sec avec peu de vent et des températures à 22 degrés au plus bas du côté de Concarneau et Ploudalmézeau, 23 à Morlaix, Lorient et Saint-Brieuc, 24 à Brest et L'Envolon et 25 au plus haut du côté du Fou à Loudéac et Gourin. Pour demain, les nuages vont s'en aller au fur et à mesure de la matinée pour laisser place au retour du soleil. Un soleil majoritaire sur toute la région, donc avec des températures entre 17 degrés et 19 degrés dans la matinée et entre 21 et 27 degrés dans l'après-midi.
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0: Et Samosa, ta différente des Chico Buarque à l'instant sur votre radio ici, Breizizel. Bienvenue à vous qui nous rejoignez en cette veille de lancement de la 55e édition du Festival Interceltique de Lorient. Et bien évidemment, on vous fera vivre tout ça cette semaine sur votre radio. Ne manquez pas notamment le journal du fil samedi et dimanche à partir de 7h20. En attendant tout ce beau programme, on démarre cet après-midi en musique avec Francis Cabrel, Manon Lisa, Véronique Jeannot et Laurent Voulzy qui nous chantent Désir, Désir.
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0: Caillou Double Kitchen-MS.
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1: À Pleumeur-Baudou, deux bonnes idées sorties pour vous pour découvrir l'estran et les algues. D'abord l'atelier découverte des algues et cuisine gourmande. Partez à marée basse pour identifier, goûter et cueillir respectueusement les algues comestibles. Puis enchaînez sur un atelier cuisine végétarienne pour apprendre à les préparer. Ça se passe ce vendredi 31 juillet à partir de 13h. Le rendez-vous se fait au chemin du port à Pleumeur-Baudou. La participation est de 40 euros pour les adultes et 20 euros pour les 6-12 ans. Gratuit pour les moins de 6 ans. L'inscription est obligatoire auprès de l'Escapade Glaze. Et toujours à Pleumeur-Baudou ce vendredi, une visite de l'estran à marée basse pour découvrir ce milieu spécifique, sa faune, sa flore et son fonctionnement. C'est une balade guidée sur le sable et les rochers, à faire avec des chaussures adaptées et en suivant les horaires des marées. L'activité est proposée par la Ligue de protection des oiseaux avec des tarifs autour de 5 à 10 euros.
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0: lyonnaise Prigent avec son nouveau single en collaboration avec Autridal. Ça s'appelle Tati Mato et c'est bien entendu dans votre playlist bretonne sur ici Braille Zizel. L'actualité du jour dans quelques minutes à 15h et votre musique préférée qui revient d'ici quelques instants sur votre radio avec George McRae, Gauvin Serre et Patricia Cass à venir.
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1: Sur votre radio ici, Bray Zizel, on se penche sur l'actualité du jour.
2: 1,5 million d'euros déjà récoltés par la Fondation de France pour venir en aide aux sinistrés des incendies, mais aussi aux personnes les plus touchées par les canicules à répétition. La responsable du pôle urgence de la Fondation l'a annoncé dans notre émission spéciale Solidarité ce midi. Tous les conseils pour donner en sécurité sont à retrouver sur ici.fr. La vie reprend doucement dans 9 communes au sud et à l'ouest de Bordeaux. 84 000 évacués autorisés à rentrer chez eux. La bataille contre les flammes, elle, se poursuit en Gironde, mais le feu reste stable. Depuis dimanche soir, 3300 pompiers restent mobilisés sur place. Autre signe encourageant, l'autoroute A63 a rouvert il y a une heure entre Bordeaux et Bayonne. Sur les rails, pas de reprise des circulations prévues avant lundi prochain. Si la température retombe dans le sud-ouest, le thermomètre s'affole aujourd'hui dans l'est. 21 départements du Var jusqu'au Doubs en vigilance orange avec jusqu'à 40 degrés attendus entre Grenoble et Chambéry. Et vigilance maximale en Moselle et en Meurthe-et-Moselle. Les deux départements sont à risque très élevé de feux de forêt. 3 mises en examen à Nice après une injection de Botox qui a viré au drame dans un institut de beauté. La gérante, son compagnon et la femme accusée d'avoir pratiqué sans formation ni autorisation l'anesthésie d'une patiente. Une jeune femme de 25 ans décédée lundi, quelques instants après d'un arrêt cardiaque. L'enquête est ouverte pour homicide involontaire et exercice illégal de la médecine. C'est le premier titre de l'année et il est en or pour les sabreurs français, vainqueurs des championnats du monde d'escrime à Hong Kong. Ils viennent de battre la Corée du Sud.
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1: L'heure de votre météo sur ici, Bray Zizel. Et aujourd'hui, un soleil qui joue à cache-cache avec les nuages et particulièrement dans le Finistère. Côté temps, ça reste sec avec peu de vent et des températures à 22 degrés au plus bas du côté de Concarneau et Ploudalmézeau, 23 à Morlaix, Lorient et Saint-Brieuc, 24 à Brest et L'Envolon et 25 au plus haut du côté du Fou à Loudéac et Gourin. Pour demain, les nuages vont s'en aller au fur et à mesure de la matinée pour laisser place au retour du soleil. Un soleil majoritaire sur toute la région, donc avec des températures entre 17 degrés et 19 degrés dans la matinée et entre 21 et 27 degrés dans l'après-midi.
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0: souvenir de l'année 1980 avec ce titre de John Lennon pour sa femme Yoko Ono, mais surtout écrite à toutes les femmes. Vos trois artistes français à la suite avec Jane Birkin qui pose ses valises avec son titre Didouda, Florent Pagny qui nous rejoindra également avec la dernière chanson du monde et Jeanne Masse qui nous supplie de la sauver.
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1: Cet été, je vous propose de vous laisser tenter par une balade d'exception en baie de Morlaix jusqu'au mythique château du Taureau. Dressée au milieu des flots, cette forteresse veille depuis des siècles sur les eaux changeantes de la baie. Tout au long de l'été, selon les dates, vous pouvez faire cette excursion soit avec les vagabonds de la baie basés à Roscoff, soit à bord des vedettes de l'île de Bas. Toutes les dates et les réservations sont à faire sur le site châteaudutaureau.com. Château du Taureau, c'est tout attaché. Comptez 22 euros la balade pour les plus de 12 ans, mais il est aussi possible d'utiliser des chèques vacances. Si vous êtes maintenant dans le Sud-Bretagne, profitez de ce vendredi pour découvrir le lancement du 55e Festival Interceltique de l'Orient avec la cérémonie de présentation des drapeaux celtes qui aura lieu à midi, un rendez-vous libre et gratuit qui marque l'ouverture officielle des 10 jours de festivités celtiques qui vous attendent en plein cœur de la ville de l'Orient.
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0: Cécile Corbel et sa douce harpe, rien que pour vous sur Ici Brice Isel. Elle sera du côté de Lorient pour le festival interceltique mardi prochain à 15h au Palais. Ça risque d'être très sympa. Changement d'ambiance dans quelques instants, mais mon petit doigt me dit que vous allez apprécier et que vous allez même sortir vos meilleurs pas de danse. Lionel Richie, Earth, Wind & Fire viendront vous faire groover. Et on aura le nouveau single de Benjamin Biolay juste avant vos infos de 16h.
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2: Il est 16h sur votre radio et comme toutes les heures, on se renseigne sur les news du jour.
3: Le soulagement en Gironde où 84 000 évacués sont en train de rentrer chez eux dans 9 communes situées à l'ouest et au sud de Bordeaux où le feu reste stable depuis dimanche soir. Le ministre de l'Intérieur, Laurent Nunez, annonce qu'un pompier a été grièvement blessé hier soir lors d'une collision entre son camion et une voiture à Sestas. Les pompiers comptent depuis le début du feu 200 blessés dans leur rang. Autre foyer, toujours pas fixé, cette fois en Côte d'Or, a couché au sud de Dijon, 150 hectares parcourus, la progression des flammes attisées par des rafales de vent jusqu'à 70 km/h. Des feux qui se décalent vers l'est, comme la canicule, 21 départements du Var, Haut-Doubs et du Puy-de-Dôme à la Savoie, sans oublier la Corse, sont en vigilance orange avec notamment 38 degrés attendus cet après-midi à Grenoble, Chambéry ou encore Strasbourg. En pleine quatrième vague de chaleur, les 30 000 climatiseurs d'appoint promis par le gouvernement sont désormais livrés dans les hôpitaux. C'est ce qu'indique la ministre de la Santé, Stéphanie Rist, malgré quelques couacs et notamment des climatiseurs équipés de prises italiennes livrées dans le Pas-de-Calais. Un nouveau sursis d'un mois pour les 270 salariés de l'usine Fibre Excellence de Saint-Gaudens en Haute-Garonne. Le tribunal de commerce de Toulouse laisse aux candidats à la reprise jusqu'à fin août pour consolider son offre, sans quoi ce sera la liquidation judiciaire du dernier papetier français, sentence déjà tombée hier pour l'autre site de Tarascon. Les Français et Françaises font de moins en moins de bébés, ça se confirme encore, 3000 naissances de moins au premier semestre 2026, soit 1% de moins comparé à l'année dernière. Malgré tout, la natalité française reste la deuxième d'Europe.
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2: L'heure de votre météo sur Ici, Bray Zizel. Et aujourd'hui, un soleil qui joue à cache-cache avec les nuages et particulièrement dans le Finistère. Côté temps, ça reste sec avec peu de vent et des températures à 22 degrés au plus bas du côté de Concarneau et Ploudalmézeau, 23 à Morlaix, Lorient et Saint-Brieuc, 24 à Brest et L'Envolon et 25 au plus haut du côté du Fou à Loudéac et Gourin. Pour demain, les nuages vont s'en aller au fur et à mesure de la matinée pour laisser place au retour du soleil. Un soleil majoritaire sur toute la région, donc avec des températures entre 17 degrés et 19 degrés dans la matinée et entre 21 et 27 degrés dans l'après-midi.
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0: Le nouveau titre de Grand Corps Malade en collaboration avec Stiletto, ça s'appelle Le Prochain Rêve, un titre qui sera dans le prochain album de Grand Corps Malade et qui fait du bien à écouter en ce bel été. Merci de nous rejoindre les amis sur ici Braille Isel en cette journée mondiale de l'amitié, ça tombe bien. On vous accompagne jusqu'à 16h, restez bien avec nous, la musique fait son retour d'ici quelques instants avec Chris Isaac et Gavini. Avant ça, Clément Soubigou vient nous parler de l'histoire des minéraux et des monuments qui nous entourent. Aujourd'hui, l'histoire d'un monument qui a bien failli disparaître.
1: Je suis l'un des plus anciens monuments, mais on m'a pris pour une carrière de pierre.
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3: Le cairn de Barnenès.
1: Et oui, c'est moi. Ça y est, vous visualisez le grand cairn de Barnenès, appelé Cairdibraz, pour les intimes en breton. Et les années 50 ont bien failli me faire disparaître complètement. Pourtant, moi j'étais là depuis 6000 ans, au point d'être devenu une colline, à Plouezor, dans le Finistère. Je me fondais dans le paysage, caché sous la végétation. Mais après-guerre, il fallait reconstruire et il fallait aller vite. Et un entrepreneur local trouva en moi la candidate idéale pour fournir des matériaux. À coups de bulldozer, de camions et autres engins, on commença à m'éventrer jusqu'à mettre au jour mon secret. Mes chambres à couloirs, car oui, moi, sépulture, 11 d'ailleurs plus précisément, pendant plus de 6000 ans, j'ai gardé et préservé la mémoire aujourd'hui perdue de ceux qui m'ont élevé et qui ont transporté certaines de mes pierres sur des kilomètres et des kilomètres.
3: Le cairn de Barnenès.
1: Heureusement, le carnage cessa rapidement et après les bulldozers, ce sont des archéologues plus sympas et des scientifiques qui sont venus à mon chevet, tentant une reconstruction un peu hasardeuse parfois. Mais au moins, je suis toujours debout. Je vous accueille volontiers pour partager mon histoire. Histoire qui fait de moi l'un des plus anciens monuments au monde encore visible. Et ouais, je suis plus ancien que Stone Age ou que les pyramides d'Égypte. Alors, si vous ne me connaissez pas encore, prenez le temps de venir, regardez mes pierres et essayez d'imaginer le travail nécessaire à ma construction.
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1985, Chris Isaak transforme une chambre d'hôtel bleue en décor de film noir dans son style rockabilly qu'on lui connaît bien. Vos idées sorties et bons plans, ça arrive d'ici quelques minutes sur Ici Brahe Diesel et surtout votre playlist qui continue avec vos artistes préférés Coldplay, Bandolero et leur tube Paris Latino, Michel Jonas, Auréa et Alain Souchon qui nous emmènent prendre un bain de foule sentimentale.

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1: 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Et si vous êtes du côté de Bottmeur, dans les Monts d'Arrée, deux randos à retenir pour vous cette semaine. D'abord la rando sous la lune. Le principe est simple, une balade comptée de nuit à la lueur des lampes sur environ 4 km. C'est proposé ce vendredi 31 juillet à 20h au départ du bourg de Bottmeur. Le tarif est de 13 € pour les adultes, 9 € pour les moins de 14 ans. Et la réservation est obligatoire sur arrêt-rando.com. Et pour les familles, la rando des bricolos. Là, on part sur autre chose, sur une balade de 2 km pour collecter des matériaux. Puis, on construit des jouets buissonniers. C'est idéal pour les 6-10 ans avec un adulte. Le rendez-vous est à l'ancienne école de Bottmeur à 10h. Ça se passe ce vendredi 31 juillet. Le tarif est de 10 € par personne, 9 € à partir de 5 personnes. Et là aussi, c'est sur réservation.
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0: Coldplay, le groupe britannique qui fête cette année leurs 30 ans d'existence. C'est quand même pas rien, alors je pense qu'on peut leur souhaiter un joyeux anniversaire. Un peu de rire entre amis, ça vous tente ? L'amitié est le plus certain des remèdes contre les chagrins. C'est beau, du temps de Voltaire, on n'avait pas besoin d'une journée mondiale pour célébrer l'amitié. Mais aujourd'hui, on fête l'amitié, le fou rire aux lèvres avec Fred Ballard dans l'humour en tube.
1: On a encore parmi vous qui se demandent si une sincère amitié homme-femme est authentiquement possible. C'est possible. Enfin, pas avec moi, hein, mais c'est possible.
2: Ok, bon bah tant pis hein, pour toutes celles qui auraient bien aimé avoir Thierry Samitié comme poteau pour passer un été bien déglingo à se fendre la poire en buvant des mojitos. Ce qui est possible pour certains est impossible pour lui et il a des arguments implacables.
1: J'ai toujours pensé que l'amitié homme-femme est aussi hypocrite que l'amitié franco-allemande entre début 40 et fin 44. Ou l'amitié Villepin-Sarkozy entre début 04 et milieu 07. Ou l'amitié Zidane-Materazzi entre juillet 06 et juillet 06, vous voyez.
2: Alors c'est sûr que vu comme ça, la mixité en amitié c'est pas gagné. Mais c'est pas grave, hein, parce que d'un autre côté, quand on reste entre filles, on se marre comme des fofolles. Et on développe des complicités de dingue. On a toutes hein, une meilleure amie et aussi la meilleure des meilleures amies.
3: Tu sais, c'est la fille, tu te fais larguer, elle t'écoute pendant des heures, tu... Perds ton appart, elle te prête le sien. Tu veux partir en vacances, elle t'accompagne à l'aéroport. À 6h du matin. Et toi t'es là, mais c'est incroyable tout ce que tu fais pour moi. Je sais pas comment te remercier, sérieux, c'est fou. Et elle te dit, mais c'est normal. T'aurais fait la même chose pour moi. Franchement, non hein.
2: Oui, bon, il peut arriver que la réciprocité ne soit pas une règle absolue en amitié. L'amitié se calcule-t-elle en nombre de services rendus ? Certainement pas. L'amitié se jauge au nombre de fous rires partagés. Donc, à votre bon cœur, les amis, aujourd'hui, on rit.
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0: l'une de ses chansons les plus emblématiques. Les tournesols de Marc Lavoine, c'était sorti en 99. Toute l'actualité locale du jour à retrouver à partir de 17h. D'ici là, on écoute un peu de nouveautés avec le nouveau single du Marseillais Soprano et un classique indémodable qui sent bon l'été et qui fait toujours plaisir à écouter avec un temps comme ça. C'est la Queen of Pop, Madonna et la Isla Bonita. Bel après-midi à vous à l'écoute d'ici Bray Zizel.
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fruit d'une rencontre entre une chanteuse lyrique et une pianiste jazz, le duo Emezy donne à la langue bretonne des accents de pop britannique. 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

0: Madonna pour vous accompagner en plein milieu d'après-midi avec la Isla Bonita.
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0: Bel après-midi à tous, il est 17h et à 17h l'actualité présentée par Louis Muriot.
2: Un appartement détruit par un incendie ce matin à Arzon dans le Morbihan. Le feu est parti de la cuisine d'un des logements vers 7h30 au deuxième étage. L'homme qui y vivait, âgé d'à peu près 30 ans, a été transporté à l'hôpital après avoir inhalé ses fumées toxiques. Et tous les appartements ont été évacués le temps de l'intervention des pompiers. Les habitants ont été pris en charge par la mairie d'Arzon. Une centaine de milliers de Girondins ont pu reprendre le chemin de leur logement aujourd'hui. Le méga-feu qui a brûlé 42 000 hectares entre dans une nouvelle phase. C'est le début de la fin, selon les pompiers sur place. En solidarité, la mairie de Quimper et son agglomération ont annoncé qu'au prochain conseil, elles vont voter une aide financière exceptionnelle pour les sinistrés. Dans le Finistère, il n'a jamais été aussi sollicité. Morane 29, l'hélicoptère bombardier d'eau, a déjà quasiment atteint ses 60 heures de vol fixées pour tout l'été et nous ne sommes pas encore en août à cause des départs de feu à répétition. Il va donc falloir mettre la main à la poche, reconnaît le conseil départemental, à savoir que ces 60 heures coûtent 400 000 euros au département et à l'État. Des surveillants de la maison d'arrêt de Brest réclament un stop-écrou, un arrêt temporaire des nouvelles incarcérations. La prison est toujours surchargée, taux d'occupation de 212% dans le quartier Homme, et ça ne cesse pas d'augmenter, comme un feu incontrôlable, écrit l'UFAP UNSA Justice. Les syndicats dénoncent toujours le manque de personnel et des installations vieillissantes. Les cuisines n'ont pas assez de place pour stocker toute la marchandise nécessaire. La police de Lorient va pouvoir utiliser des drones pour capter et filmer les abords du festival interceltique. Arrêté de la préfecture du Morbihan il y a une semaine, une manière d'assurer la sécurité des rassemblements de personnes sur la voie publique, surtout pour la soirée du dimanche, écrit la préfecture. Elena, Louisa ou Mano, vous les entendez souvent sur notre antenne ici, et ils ne chanteront finalement pas dans deux semaines au Folgouette. Le festival de la Nuit des Étoiles, prévu du 14 au 16 août, est annulé. Il avait réuni plus de 25 000 spectateurs l'année dernière, mais les organisateurs n'ont pas réussi à avoir les autorisations administratives pour débuter les installations. Un projet d'Ille-et-Vilaine, lauréat du programme Patrimoine Naturel et Biodiversité de la Fondation du Patrimoine, parce que la Fondation ne s'occupe pas que des vieilles pierres, mais aussi de l'environnement. Et à Donloup, 60 000 euros vont permettre de renforcer les zones humides grâce à la création et à la restauration de plusieurs mares le long du cours du Rimont. Travaux qui doivent s'achever en décembre. Et dans le Finistère, un autre lauréat, la réserve naturelle des Landes du Cragou-Vergame, qui sera concernée avec à la clé une enveloppe de 25 000 euros. Et puis cette nuit, c'est la nuit des étoiles filantes. Deux essaims vont atteindre leur pic à peu près en même temps. À cause de la pleine lune, elles seront plus difficiles à apercevoir. Alors il faut évidemment s'éloigner au maximum de la pollution lumineuse. 17h03 sur votre radio locale ici.
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2: Il fait doux, il fait pas très beau chez nous en tout cas. Voilà. Après, on est heureux de pas vivre une canicule, je pense.
0: Tout à fait, Louis. Bah, vous m'avez résumé la météo. Vous voulez la faire à ma place?
2: Eh ben, allez,
0: allez-y, Louis. Je vous laisse. Alors.
2: Un temps sec entre nuages et soleil, c'est ce que vous avez écrit, je prends votre feuille.
0: Oui.
2: Il fera doux, 22 à Morlaix, 22 à Crozon, un peu meilleur à Lannion, Brest, Concarneau, Lorient.
0: C'est les températures cet après-midi.
2: C'est les températures cet après-midi, il fera 23 degrés et il fera plus chaud à Quimperlé et Quimper et Pontivy, 25 à Quimperlé, 26 à Quimper et Pontivy. Je vous laisse annoncer demain matin.
0: Eh ben demain matin, il fera entre 15 et 17 degrés, on sort le petit pull, il va faire frisky.
2: Pas forcément parce qu'après si ça se réchauffe, on peut rester en
0: t-shirt. Demain après-midi, il fera plutôt chaud avec le retour retour du grand soleil pour tout le week-end, pour le bout du monde, pour le fil aussi, puisqu'il fera 24 à 27 degrés. 17h04, on fait un petit point sur vos conditions de circulation. Ça sent plutôt les vacances scolaires, puisque vous roulez très bien, que ça soit Brest, Quimper, Lorient ou sur le reste de nos routes bretonnes. 02 98 53 65 65 si vous êtes témoin d'une perturbation.
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0: Vous savez, c'est la journée internationale de quoi, Louis ?
2: De l'amitié, et je sais.
0: Et j'ai envie d'être votre ami.
2: Et c'est pas forcément réciproque aujourd'hui.
0: Allez, yes.
2: On verra dans une heure. Allez, peut-être que ça changera.
0: Je vous repose la question dans une heure, Louis. Alors ça, c'est Thierry Pastor avec le coup de folie à 17h05.

0: Pastor avec le coup de folie à 17h08 sur votre radio. 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
0: Je vous accompagne pour cette fin d'après-midi jusqu'à 19h sur Ici Brice Zizel. Que vous rentriez de la plage, du centre aéré, du travail. Je vous accompagne et notamment c'est Gaël Guéguin qui va vite arriver bientôt. Et oui, avec son billet d'humeur ce matin, cet après-midi, on n'est plus du tout le matin à 17h08. Cet après-midi, on va parler de nettoyage de plage. Est-ce que vous aimez justement nettoyer les plages? Et puis on va surtout rien oublier dans sa valise grâce à Perrine Clément. Notamment si vous allez au bout du monde ce week-end, peut-être que c'est quelque chose dont il ne faut pas oublier dans votre valise. Et puis de la musique qui arrive, ce sera Étienne Dao ou Bruno Mars, mais avant ça, une chanson qui nous rappelle pas forcément des bons souvenirs. C'était il y a quelques jours, il y a quelques semaines, la Coupe du Monde, et c'est Shakira et Burna Boy qui nous chantent quand même Die Die.

0: Shakira et Burna Boy sur le titre qui nous fera danser tout cet été, c'était Die Die. À 17h13, il y en a un autre qui nous fait chanter, qui nous fait danser. C'est vous, Gaël Guéguin, bonsoir.
1: Bonsoir, Estelle. Je ne savais pas que je vous faisais danser, mais pourquoi pas après tout. À l'heure où je vous parle, de nombreux estivants sont encore sur la plage pour en profiter un maximum avant de rentrer. Oui. Parce que les vacances sont finies, ou presque, on est à un moment de bascule.
0: Ces jours-ci. Juilletiste, ça vous chiant.
1: Vous le savez, Estelle, la Bretagne étant une péninsule, elle est bordée de côtes et donc de plages. Il y en a plusieurs centaines. Savez-vous combien ?
0: Pas du tout. Vous me posez une colle, Gaël.
1: Il y a 566 plages recensées en Bretagne, peut-être plus. Environ un quart d'entre elles sont nettoyées quotidiennement. C'est le cas des grandes plages les plus fréquentées sur lesquelles chaque jour, les employés communaux peuvent ramasser jusqu'à 300 kilos de déchets.
0: C'est énorme.
1: Bon, là, on parle des très grandes plages proches des zones urbaines. Et les déchets ne viennent pas exclusivement des plagistes, puisqu'on trouve aussi sur les plages des restants de filets de pêche. Alors, au passage, pour les touristes qui nous écoutent, la laisse de mer, ou en tout cas les algues, sont laissées sur les plages. Ce ne sont pas des déchets, parce que sous les algues, il y a plein d'êtres vivants qui sont là et qui peuvent nourrir, entre autres, les oiseaux. À part ça, en ratissant le sable chaque matin, la machine récupère des quantités de mégots, alors que c'est interdit de fumer. Vapoter, à la rigueur, c'est toléré. Mais tirer sur une clope, ça ne se fait plus, enfin, normalement. Tout comme tirer sur une laisse. On ne tire pas sur une clope ni sur une laisse. Nos amis les bêtes ne sont pas autorisés sur la plage, ou alors parfois le matin, selon les communes. Sinon, Estelle, il y a quantité de choses autorisées à faire sur le sable. On peut même pique-niquer, je suis sûr que ça vous est déjà arrivé.
0: Bien évidemment. Qui ne l'a jamais fait au coucher du soleil, Gaël ?
1: Eh oui, mais par contre, on ne fait pas de feu de camp.
0: Non, ça effectivement, il faut éviter.
1: Et quand on vide des canettes, on doit les ramasser, parce que si on veut une plage propre, qui peut le faire d'abord ? Si ce n'est toi, qui nettoie ? Vous me suivez ?
0: Bien sûr, Gaël.
1: En tout cas, bravo à tous ceux qui le matin répondent à l'appel du râteau pour que tout soit nickel avant l'arrivée de la première serviette. Et puis, petit rappel terminal en ce qui concerne la plage et notre environnement en général, on est tous dans le même bain.
0: Et effectivement, Gaël, et c'est important de le rappeler qu'après chaque pique-nique, après chaque goûter ou chaque apéro encore, il faut tout ramener chez soi et le ramener bien évidemment et jeter tout à la poubelle, ne rien laisser sur nos plages. Merci beaucoup, Gaël.
1: Oui, si on a fait tomber une chip, c'est pas grave.
0: Non, il y a une mouette qui passera par là.
1: C'est sûr.
0: Merci Gaël, je vous souhaite une bonne soirée.
1: Salut.
0: À 17h15, c'est Morgane Detoy avec Renaud qui arrive sur votre radio. Ici Brice Zizel, merci de passer la fin d'après-midi avec nous. On est ensemble jusqu'à 19h. Belle fin d'après-midi à tous.

0: avec Morgane de toi. Est-ce que vous êtes plutôt la tante qui se balance et qui se met toute seule ou alors plutôt encore à piquer dans l'herbe? On va voir ça avec Perrine Clément dans un instant.
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7: 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D'autant que la tente a souvent son propre sac. Mais je pouvais pas passer à côté de cet objet mythique, de notre été et nos vacances, qui commençait toujours par un petit coup de stress. On n'y comprend rien, on manipule la notice dans tous les sens, chacun y va de sa méthode, on passe des heures à emboîter des tubes, à planter des sardines, la fatigue de la route, les enfants qui s'impatientent...
8: Hey, ça fait 2 heures que je suis dessus. Ce n'est pas plus compliqué qu'autre chose, mais il faut connaître.
7: 2005 arrive la tente. Tel un tour de magie, on la jette en l'air et elle se déplie en 2 secondes. C'est la promesse et c'est le nom que porte cette tente créée par Quechua, marque emblématique de Décathlon. Légère, pratique, à un prix accessible. Elle tente plus d'un à se lancer.
8: Non, mais je vais y arriver, mais je veux dire... J'avais une tente et j'avais une caravane.
7: Et vous, avez-vous une tente?
9: J'ai été Jeannette, donc oui, une tente, je connais. Ah ben, à l'époque, c'était l'occasion de s'échapper un peu de la famille. Hein.
10: Pendant 20 ans, j'ai fait du camping avec mes parents. Dans une tente, oui. Mon père est un très très gros ronfleur. Et donc, j'avais toujours honte un petit peu de sortir de la tente. Le lendemain matin, je regardais s'il y avait personne qui nous avait entendus. Et moi, je sortais en catimini de la tente pour pouvoir dire non, mais c'est pas mon père qui était avec moi dans la tente à ronfler comme un ours.
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0: L'été en Bretagne, il n'y a donc pas que les légumes qui poussent sur nos terres fertiles, les tentes également, que l'on retrouve par exemple dans le camping de nos festivals, comme le festival du Bout du Monde sur la presqu'île de Crozon, qui débute demain, qui aura lieu jusqu'à dimanche prochain. Et justement, bah nous aussi, on va planter nos tentes ici, Breizh Izel. Vous n'hésitez pas à venir nous faire un coucou. On sera en direct ce vendredi, ce samedi et ce dimanche entre 17h et 19h. 17h25, on nous signale un accident au niveau du rond-point de Pénarcleuse en direction de Lambézélec à Bresse. Soyez prudents, ça crée un ralentissement. Donc un accident au niveau du rond-point de Pénarcleuse en direction de Lambézélec à Brest. 17h25, c'est Étienne Tao pour vous accompagner sur cette demi-heure avec Épaule Tatou.

0: Étienne Daou avec épaules tatouées à 17h29 sur votre radio ici Brésil. Vous vous posez peut-être la question, qu'est-ce qu'on peut faire par chez nous? Eh bien, c'est Perrine Clément qui nous aiguille.
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2: Allez, je vous partage une idée de sortie pour cet été qui change un peu avec du cirque. Chapie Volant poursuit sa route après Brandivi. Sker, le festival itinérant, s'implante jusqu'à dimanche à Plugufan. Pour cette deuxième édition, l'événement propose une programmation familiale et diversifiée sous un grand chapiteau. Ce vendredi à 15h, duo cirque poétique et irrévérencieux, tout public et tout terrain. Goûter après le spectacle et visite de la chapelle Notre-Dame de Grâce. Alors bien plus tard et dans un autre contexte, laissez-vous emporter pour une soirée de contes érotiques et queer. C'est à 22h, c'est ce vendredi. Et sur place, vous trouverez également un bar, des food trucks. Côté tarif, comptez entre 7 et 20 €. Chapie Volant jusqu'à dimanche. C'est à Plugufan, commune finistérienne proche de Quimper. Les marchés de l'été vous emmènent ce vendredi à Scrignac, commune située entre Morlaix et Carré. Marché de producteurs ce vendredi soir à Pont-l'Abbé.
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0: On continue de bonne humeur et en musique en dansant avec Eddie Mitchell. Pas de boogie-woogie ce soir.

0: Eddie Mitchell avec pas de boogie woogie à 17h34.
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0: On sort ce soir et on vous propose surtout une sortie à vivre. Ce sera entre le 9 et le 14 août prochain, le festival Cordes en Trigor qui revient. Bonsoir Kitry de Curlier.
2: Bonsoir.
0: Tout d'abord, qu'est-ce que le festival Cordes en Trigor ?
2: Alors le festival Cordes en Trigor est un événement musical qu'on a créé il y a 5 ans sur la côte de Granit Rose avec Anna Liardel. Et c'est un festival qui promeut les jeunes artistes professionnels, les musiciens et les danseurs. Et on vous propose de nous rejoindre donc du 9 au 14 août sur cette côte de Granit Rose pour 6 concerts.
0: Avec donc sa 5e édition, comment on renouvelle un petit peu sa programmation, Kitry ?
2: Alors chaque année, on réfléchit donc avec notre directrice artistique à promouvoir de nouveaux artistes qui émergent sur la scène musicale française et internationale. Et notre objectif, c'est bien sûr de sensibiliser tout notre public qui nous est fidèle à la musique de chambre et à la danse. Et donc on varie les compositeurs, on varie les spectacles, musique et danse, les spectacles pour enfants également. Et donc chaque année, on vous propose un nouveau répertoire musical.
0: C'est quoi la musique de chambre ?
2: Alors la musique de chambre, c'est une musique en petit comité, donc vous pourrez entendre entre 2 et 6 artistes, 6 musiciens qui vous interpréteront donc différentes œuvres, et c'est comme dans une chambre, donc une musique très intimiste que vous pouvez donc découvrir avec nous de l'intérieur.
0: Comment vous choisissez aussi les lieux où les spectacles seront ?
2: Nos partenaires locaux, qui sont donc les différentes villes de la côte de Granit Rose, c'est-à-dire Lannion, Trégastel, Trébeurden, Lille-Grande, mais aussi Perros-Guirec, nous invitent chaque année à découvrir donc leur église, leur patrimoine local ou les différentes salles de spectacle de ces villes dans lesquelles on a pu s'installer petit à petit. Et donc ils nous accueillent pour ces 6 concerts dans ces 6 lieux différents comme un petit festival itinérant.
0: Est-ce qu'il faut mieux réserver, Kitry, ou on peut venir comme ça à l'improviste ?
2: Alors, on vous conseille bien sûr de réserver sur notre site internet, sur www.cordes@trigor.fr, mais vous serez bien sûr les bienvenus également sur place pour acheter votre billet directement auprès de notre billetterie, et nous serons également sur tous les marchés de la côte du 9 au 14 août pour vous parler de ce festival, vous inviter à nos concerts et vous vendre aussi nos billets d'entrée qui sont à des prix très accessibles.
0: Et donc ça se passe du 9 au 14 août sur la côte de Granit Rose. Merci beaucoup Kitry.
2: Merci à vous, je vous souhaite une bonne soirée.
0: Belle soirée sur notre radio ici Bray Zizel à 17h37. C'est Bruno Mars qui passe la soirée avec nous avec One My Soul.

0: Belle soirée avec Bruno Mars and My Soul.
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0: Et surtout ici Breizh Izel aime vous gâter encore plus pendant l'été et encore plus parce qu'il y a plein d'événements cet été, des événements incontournables comme ce week-end. Ce sera donc la 55e édition du Festival Interceltique de Lorient. Ça se passe dès demain, vendredi 31 juillet, jusqu'à... Ah bah c'est ma question du jour. Jusqu'à quand est le fil? Si vous avez la bonne réponse, vous nous appelez immédiatement 02 98 53 65 65. Eh bien les deux invitations Voix Celte à aller voir au Palais à Lorient le 5 août prochain à 15h, eh bien elles sont pour vous. Quand est-ce que se termine le Festival Interceltique de Lorient? 02 98 53 65 65. C'est Aude qui vous accueille ce soir au téléphone. 17h40, encore de la musique. De la musique que l'on aime, où on chante, notamment si vous êtes en voiture ou à la maison. Tina Arena, allez plus haut.

0: chanter là en voiture, dans votre cuisine, au travail. Tina Arena, c'était avec Aller plus haut à 17h44.
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0: Et on joue ensemble ce soir sur, pendant l'été, hein, finalement, tout au long de cet été, sur votre radio ici Breizh Izel au 02 98 53 65 65. On joue avec Jean-Yves. Bonsoir Jean-Yves.
2: Et bonsoir.
0: Vous nous appelez de Lorient, Jean-Yves.
2: Je m'appelle de Lorient, de Kyriado pour la réponse au jeu de RBO, ex-RBO.
0: Ex-RBO, maintenant c'est ici. Hein.
2: C'est ici, oui, c'est toujours bien. Alors donc, la réponse était du 31, c'est demain que ça commence, 31 juillet jusqu'au 9 août.
0: Bien évidemment, puisque la question était, quand est-ce que se termine le Festival Interceltique de Lorient ? Ça se termine bien le 9 août. Vous remportez vos deux invitations, voix celte, à aller voir au Palais à Lorient le 5 août prochain à 15h. Jean-Yves, vous êtes un adepte du fil ?
2: Ben oui, surtout que il y a une bonne programmation, il y a Dénès qui sera là, et puis surtout un spectacle qui ne va pas manquer, ce sera le Baguette Briet qui recommencera le spectacle qu'ils ont fait à Quimper, ça va être du tonnerre.
0: Ça va être

0: Anine à 17h50 sur votre radio ici Brésil. On finit l'heure en musique avec notamment Kate Bush qui arrive.
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avec Running Up That Hill. À 17h56, c'est une autre artiste qui nous rejoint pour finir leur ensemble. Et elle sera le 13 mai prochain au Costume Park à Quimper et le 14 mai à la Brest Arena. Eh bien, c'est Zazie avec Peu Importe.

0: prendre vos places, donc, si vous voulez aller voir Zazie.
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0: Belle soirée à tous, ici Brézizel, il est 18h, le journal présenté par Louis Morio.
2: Il manque entre 150 000 et 200 000 pompiers volontaires en France. Alors pour favoriser leur venue, partout en Bretagne, les services d'incendie et de secours signent des conventions avec les entreprises. Une façon de faciliter les interventions, d'aménager les horaires de travail des salariés. Dans le Finistère, plus de 300 entreprises ont déjà rejoint l'initiative. Une toute nouvelle tout à l'heure, le Crédit Agricole. Ça va simplifier la vie de Franck, seul pompier volontaire de l'entreprise dans le département, et peut-être créer des vocations. Angeline Demoinck.
3: Il fait au minimum 2 nuits de garde et 24 heures d'astreinte par mois à la caserne. Franck Allosserie est pompier volontaire et technicien placement au Crédit Agricole de Quimper. Cette convention va lui simplifier la vie.
4: Ça va permettre en fait de se dégager du temps pour pouvoir me former en fait plus librement. Également, lorsqu'on a des interventions qui durent, principalement le matin, de pouvoir arriver, sans culpabiliser au travail, savoir que c'est bien pris en compte, que c'est quand même une bonne chose.
3: Une plus grande souplesse donc, confirme Erwan Keo, le chef du service volontariat au sein du SDIS 29.
5: On est en plein dans le sujet avec les feux que nous subissons actuellement en Gironde, sachant que nous avons des effectifs qui sont partis en renfort en Gironde. Donc c'est aussi une possibilité offerte par la convention que le salarié sapeur-pompier volontaire puisse intervenir dans le cadre de la solidarité nationale.
3: Pour l'heure, Franck est le seul concerné sur les 1500 salariés du Crédit Agricole dans le département. Stéphanie Courtois, la directrice des ressources humaines, espère créer des vocations.
6: C'est de susciter l'engagement citoyen des collaborateurs du Crédit Agricole, de leur montrer que c'est possible. Et là justement, le fait qu'il y ait cette convention, c'est aussi de lui dire « Tu peux t'absenter la semaine. On te dit de le faire. On t'encourage. » C'est important pour nous aussi.
3: La convention prévoit un maximum de 15 jours de mise à disposition par an avec maintien du salaire. En contrepartie, les entreprises signataires bénéficient de réductions d'impôts et de cotisations.
2: Et 80% des pompiers finistériens sont des volontaires. L'hélicoptère bombardier Domorane 29 n'a jamais été aussi sollicité. Il a déjà quasiment atteint son quota d'heures fixé, 60, alors que nous ne sommes même pas en août. Il a volé quasiment tous les jours depuis la fin juin à cause du nombre de feux à répétition. Et pour qu'il continue à sortir, il va falloir mettre la main à la poche, reconnaît le conseil départemental. La facture s'élève déjà à 400 000 euros, payés à parts égales entre le département et l'État. Le début de la fin du feu en Gironde, c'est ce que disent les pompiers qui ont profité de 3 nuits calmes d'affilée pour avancer sur le combat contre l'incendie. 100 000 personnes ont pu regagner leur logement aujourd'hui et la mairie de Quimper et son agglomération ont décidé de voter une aide financière exceptionnelle pour les communes et les populations sinistrées. Un immeuble complètement évacué à Arzon, dans le Morbihan, ce matin. Le feu a pris au 2e étage dans l'appartement d'un homme d'une 30aine d'années. Il a été transporté à l'hôpital. Les autres habitants ont été pris en charge toute la journée par la mairie. La préfecture du Morbihan vient de placer le département en situation de crise. C'est le niveau le plus élevé de sécheresse. Ça concerne tous les bassins, sauf celui de l'Oust et de l'Af. Et des restrictions d'usage sont donc mises en place en ce qui concerne l'arrosage et le nettoyage des véhicules. C'est tout simplement interdit. Une diminution accentuée aussi des prélèvements pour les industriels. C'est une idée un peu folle née entre beaux-frères. Ils ont décidé de rénover un manoir en ruine, celui du Vauhoudin. C'est en Ille-et-Vilaine, à mi-chemin entre Fougères et Vitré. Le bâtiment a été construit au XVIe siècle, abandonné 200 ans plus tard. Alors pour le réhabiliter, ils ont fait appel à la Fondation du patrimoine. Elle a permis de récolter quasiment 50 000 euros. Argent nécessaire pour rénover une chapelle fournil. Ça nécessite la venue d'artisans spécialisés, comme l'explique Christophe Rivière, l'un des 3 copropriétaires.
7: Les donations sont toujours ouvertes sur la charpente et la pose, la toiture. Donc, ce sera une toiture en ardoise, mais posée à l'ancienne avec des clous en cuivre et un faîtage maçonné à la chaux, donc qui respecte vraiment. Et c'est ça, aussi ça l'intérêt de la Fondation du patrimoine, c'est que il y a un accompagnement technique des travaux avec un cahier des charges. Et on a reçu par exemple la visite d'un architecte des bâtiments de France. Donc ici, c'est ni inscrit ni classé, mais la labellisation de la Fondation du patrimoine oblige à respecter en fait un cahier des charges sur les travaux qui va vers le plus d'authenticité possible. Donc nous, on a fait le choix sur ce bâtiment-là d'aller sur des choses qui sont presque extrêmes, parce que le taillage de la charpente sans outils thermiques, tout à la hache, c'est beaucoup de temps. Alors ça donne un rendu, et puis aussi pour les stagiaires, c'est quelque chose d'assez unique quand même.
2: Et la Fondation ne s'occupe pas que des vieilles pierres, mais aussi de l'environnement. Deux projets bretons sont lauréats de son programme Patrimoine naturel et biodiversité. 60 000 euros vont donc permettre à la commune de Donloup de renforcer ses zones humides. Et dans le Finistère, la réserve naturelle des Landes du Cragou-Vergan va recevoir 25 000 euros. Et puis ce soir, il faudra veiller un peu et surtout bien ouvrir les yeux pour une pluie d'étoiles filantes. Deux essaims vont atteindre leur pic d'activité quasiment en même temps. Alors si vous vous éloignez un peu de la pollution lumineuse, vous aurez l'occasion de faire quelques vœux. 18h05 sur votre radio ici en Bretagne.
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2: Estelle, cet après-midi, il fait doux. Demain matin, il fait frais. Qu'est-ce qu'il faut retenir de la météo pour ces prochaines heures?
9: Là, c'était plutôt un temps sec entre nuages et soleil. Il fait encore un peu bon. Hein, ce soir, 23 degrés à Brest, Concarneau, 25 à Quimperlé, 26 à Quimper, Pontivy. Demain matin, si on sort plutôt tôt, il faut sortir avec un petit gilet ou un petit pull parce qu'il va faire un peu frisqué, 15 à 17 degrés. Mais demain après-midi, c'est soleil, chapeau, bob, casquette, ce que vous préférez, avec crème solaire puisqu'ils annoncent 24 à 27 degrés. Un peu partout en Bretagne. Et grand soleil, pourquoi on rigole, Louis?
2: Parce que crème solaire à 24 degrés, c'est attention aux UV, c'est surtout ça qu'il faut regarder.
9: Bien évidemment, les UV seront de 6 et de 7, donc il faut quand même faire attention, Louis, et donc mettre de la crème solaire. Même si les UV ne sont pas fortes, on se protège, c'est important. 18h06, on fait un petit point sur vos conditions de circulation. Il y a quelques ralentissements quand vous arrivez sur le relais Carillon, mais sinon partout ailleurs, ça roule très bien. 02 98 53 50, 65 65 si vous êtes témoin d'un ralentissement.
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9: Louis, je vous ai posé une question tout à l'heure. Est-ce qu'on peut être amis?
2: Je pense que oui, Estelle. J'ai réfléchi pendant une heure. J'ai pas réussi à beaucoup écrire et je me dis qu'on peut être amis.
9: Mon cœur était brisé pendant cette heure.
2: Oh, ça m'étonnerait quand même.
9: Ah, si. C'est Don't You Forget About Me à 18h07.
2: J'ai pas compris l'anglais.

0: ce qui est mieux finalement pour vous accompagner à 18h11.
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0: Ravi de finir la journée de ce jeudi 30 juillet avec vous. Il est 18h11, je vous accompagne jusqu'à 19h. Ne vous inquiétez pas, et toujours en musique, bien évidemment. Dans la prochaine heure, c'est Michel Berger ou encore Vita qui vont vous accompagner. Et puis dans un instant, avec Baptiste Mébrook, on va se rendre direction Le Fil, Festival interceltique de Lorient qui commence demain jusqu'au 9 août prochain. On en parlera avec son directeur. Juste avant ça, c'est le tout nouveau single de Manon Lisa avec Le Petit Pêcheur, chanson hommage pour son papa.

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1: Manon Lisa avec Le Petit Pêcheur à 18h14.
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1: Baptiste Mébrou qui est toujours en compagnie du directeur du Festival Interceltique de Lorient où tout est dorénavant monté avant d'accueillir les festivaliers sur 10 jours et 10 nuits. On attend à pas moins d'un million de personnes sur 10 jours dans les rues de Lorient.
4: Jean-Philippe Moraz, directeur artistique du Festival Interceltique de Lorient. Et vous avez peut-être découvert quelques concerts, vous ne savez pas où aller pendant le film, là on vous donne la solution. Du 31 juillet au 9 août, la Cornouaille au cœur de la mer celtique sera donc à l'honneur pour ce Phil 2026. Jean-Philippe Moraz, un autre concert à ne pas louper aussi. On se donnera rendez-vous au Palais des Congrès le 1er août.
5: Le 1er août, on est un peu au démarrage du festival pour une soirée qu'on appelait Chant d'Écosse avec un groupe qui fête pas loin de ses 40 ans de carrière qui s'appelle All Blind Dogs, donc les vieux chiens aveugles. Et c'est un groupe, voilà, c'est fait partie de ces groupes écossais qui tournent depuis déjà 4 décennies.
4: Avec un très grand Piper.
5: Un très grand Piper qui s'appelle Mike Cass.
4: Ouais.
5: On pourrait dire, tiens, qu'il aurait pu jouer dans ZZ Top.
4: Oui, parce qu'il a
5: une barbe absolument énorme. Mais voilà, c'est vraiment de la bonne musique écossaise, de jolies chansons écossaises. On aime la musique celtique, c'est ce type de soirée qu'on aime bien. Ils sont pas là tous les quatre matins, donc c'est vraiment une occasion de partager au Palais des Congrès avec eux tout cet univers écossais qu'on aime bien et qui donne, je pense, uniquement l'envie ensuite d'aller boire une bonne bière et de pouvoir échanger avec eux. En tout cas, ce sont des grands artistes et en tout cas, c'est un très très bon moment qu'on offre aux festivaliers au Palais des Congrès, donc le samedi 1er août.
4: Jean-Philippe Moraz, on a encore un petit peu le temps. Il y a toutes ces masterclass qui reviendront encore cette année.
5: Oui, bien sûr.
4: Au palais, toujours.
5: Ah, pour ceux qui sont férus, on profite. Il y a énormément d'artistes sur le festival. Et donc, tous les matins, entre 10h et midi, au Palais des Congrès, il y a des masterclass. Masterclass de
4: cornemuse
5: écossaise. De cornemuse écossaise, etc. On peut aller faire une masterclass avec Zoé Conway, par exemple, qui est une violoniste irlandaise très connue. On pourra aller avoir une masterclass de cornemuse écossaise qui est Stuart Liddell, qui est quand même le Pie Major du Pie Band, ouais. Qui est champion du monde aujourd'hui, qui est aussi le vainqueur des années passées du Macrimon. Il y a souvent de grands artistes et c'est une occasion de pouvoir les écouter, échanger, expliquer leurs instruments, expliquer comment ils en sont arrivés là. Et voilà, sur les instruments aussi bien de l'accordéon, de la harpe, de la flûte traversière, il y aura Frances Morton, l'irlandaise Frances Morton qui sera pour la flûte traversière cette année. Donc voilà, c'est un rendez-vous. Il y a souvent énormément de public. Dès 10h le matin, on voit devant ouais. Le Palais des Congrès, ça attend, mais c'est des moments uniques. Ils sont là, ils sont à Lorient, il faut profiter pour aller les écouter. Quand on est passionné de musique celtique et qu'on est passionné sur un instrument, ce genre de ouais. Rendez-vous. Ne pas louper.
4: Les fameuses masterclass.
1: Et on continue bien évidemment de parler du Festival International de... Interceltique, pas du tout international, du Festival Interceltique de Lorient dans un instant avec le directeur du Phil. Il y en a un qui sera programmé et qui passera au Phil, ce sera le mercredi 5 août prochain, c'est Yann Tiercien.

0: Yann Tiersen donc qui joue ce mercredi 5 août, ce sera au Festival Interceltique de Lorient. Et on continue de parler du fil avec le directeur et vous, Baptiste Mebrook.
1: Ici Brigizelle, partage avec vous, auditeurs, auditrices, les coups de cœur de Jean-Philippe Moras, directeur artistique du Festival Interceltique de Lorient du 31 juillet au 9 août. On se retrouvera, et là Jean-Philippe, dernière ligne droite avec la soirée électrophile. Et là, ça va envoyer.
2: Là, ça va envoyer. C'est la deuxième année. On avait innové l'année dernière en se disant on faisait une soirée électro sur notre gros lieu, justement, sur l'espace Jean-Pierre Pichard. Et une soirée électro avec tous les codes de l'électro. C'est pas Astropolis, mais on n'est pas très loin. Mais c'est Astro Celtipolis, veut, là-dessus. Et donc, cette année, deuxième édition. Et on a fait une affiche aussi bien avec des artistes très éclectiques, mais en réalité qui tournent autour de cet univers, mais qui sont dans l'univers électro. Donc, notamment avec le Rennais Perceval.
1: Ah bah oui, Perceval, bien
2: qui
1: sûr.
2: Qui sera présent. Les Morbihanais, j'allais dire Morbihanais parisiens de Noon, des Vintais et parisiens. Et c'est vrai qu'ils sont vraiment, ils passent d'une manière assez récurrente sur l'Orient, mais c'est vraiment, pour moi, des chefs de file réellement de ce qu'on appelle de ce mouvement électro. On a également, sans doute le groupe breton qui tourne le plus aujourd'hui, qui s'appelle Fleuve.
1: Ah bah oui.
2: Et voilà, qui est aussi...
1: Devenu des stars maintenant.
2: Voilà, vraiment devenu des stars. Et pour Corinetto, parce que c'était quand même très masculin. Comment dire, donc on a demandé à Miss Blue, effectivement, de pouvoir faire le lien entre ces trois formations.
1: Qui a sorti récemment un nouvel album.
2: Voilà,
1: aussi,
2: DJ Miss Blue sera là aussi. Ouais. Donc, pour une grande soirée de 22h à 3h du matin, à Électrophile, donc à l'espace Jean-Pierre Pichard. Et ça, c'est le samedi 8 août. On est sur la fin du festival, juste l'avant-veille.
1: Donc, n'hésitez pas. Et puis, en plus, c'est pour tous les âges.
2: Et pour tous les âges. Et si on fait comme l'année dernière, il y aura une super ambiance.
1: Voilà, venez là-bas. Merci beaucoup, Jean-Philippe Moras, d'avoir partagé tes coups de cœur. C'était chouette, en tous les cas, tout au long de cette semaine.
2: Merci,
1: et puis,
2: Baptiste.
1: On se voit à Lorient pour de nouvelles aventures. Je rappelle les dates quand même. Du 31 juillet au 9 août, on y sera avec votre radio. La billetterie, c'est important de le dire, il en reste. Festival-interceltique.bzh. On a évoqué plein d'artistes, mais il y aura aussi Yann Tiersen et plein d'autres groupes de présents.
2: Plein d'autres groupes, Capper Kelly, Derviche, etc. Mais c'est toujours très compliqué de résumer. On est autour de 420-430 concerts proposés cette année. Voilà, on ne peut pas parler des 400. Donc il ne faut pas hésiter à les fouiller, tu le disais, sur le site internet, sur l'application pour smartphone du Festival Interceltique. Et puis voilà, de se dire, j'irai peut-être bien le mercredi ou le jeudi. Qu'est-ce qu'il y a le mercredi et le jeudi? Il y a énormément de propositions. Et de faire son choix, c'est ça Lorient aussi. C'est de pouvoir être libre, de pouvoir déambuler des fois, découvrir des choses. Ou des fois aller voir des choses très très précises. Et si on veut aller voir des choses très précises avec billetterie, par contre, il ne faut pas toujours attendre la fin. Parce que des fois, il peut y avoir de la frustration. Parce que quand il n'y a plus de place, il n'y a plus de place. Mais en tout cas, voilà, il ne faut surtout pas hésiter à se renseigner et à surfer et à prendre le même plaisir qu'on a, nous, à pouvoir monter ce festival.
1: Justement, dernière question, Jean-Philippe Moras. Est-ce que cette année, on aura encore des badges de soutien au fil? C'est-à-dire qu'on va pouvoir se balader grâce aux badges de soutien?
2: Exactement, oui, ça c'est très important, ce badge de soutien qui manifeste aussi cette envie de venir sur le festival et qui permet quand même d'assister à énormément de concerts. C'est devenu une marque de fabrique aussi du Festival Interceltique. Donc quelque part, je dirais même maintenant le festival sans badge, ça serait même un peu étonnant. Donc on voit déjà tous ceux qui font collection maintenant.
1: Ah oui,
2: ça c'est quelque chose qui est collector. Et puis c'est quelque chose qui est aussi économiquement, faut le dire, nécessaire pour nous, pour continuer à proposer au plus grand nombre et de manière le plus populaire possible tous ces concerts et tous ces lieux.
1: Merci beaucoup Jean-Philippe Moras.
2: Merci Baptiste.
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0: On va aller se balader avec Irel Bologny dans la prochaine demi-heure. Mais pour finir la demi-heure ensemble, c'est Michel Berger à 18h23 avec une magnifique chanson pour rendre hommage à nos proches partis, Le Paradis Blanc.

0: Belle soirée à tous en compagnie de Michel Leherger avec le Paradis Blanc. Il est 18h29.
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0: Alex Warren avec Fever Dream à 18h32.
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0: À vos côtés notamment pour vous occuper pendant ces vacances. Vous pouvez retrouver au musée Serruvier les enquêtes de Gwen. Cette enquête sonore vous plonge en 1896, à quelques heures de la visite du président de la République, Félix Faure, à Châteauneuf-du-Fou. Quelqu'un a dérobé le tableau réalisé par Paul Serruvier pour le chef de l'État, accompagné par la voix de Gwen, la meilleure enquêtrice de l'Ouest, traverser la ville en résolvant une série d'énigmes pour retrouver le coupable. Et la toile, ce dispositif unique, est le fruit d'une collaboration entre Antoine Michelin, speaker sportif et ancien animateur chez Ici Brice Hizel, service du public du musée Serruvier. Surtout, n'hésitez pas à réserver. Oh, donc, ça se passe à Châteauneuf-du-Fou. Et puis, si vous souhaitez danser et que vous êtes en Bretagne Nord, c'est à Saint-Brieuc que ça se passe avec l'association Télène. Tout l'été, elle propose des initiations à la danse bretonne. C'est gratuit, ouvert à tous, quel que soit votre niveau. C'est tous les mercredis de 18h30 à 20h à Saint-Brieuc et jusqu'au 26 août.
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0: 18h33, c'est Louane pour finir cette demi-heure ensemble.

0: Roxane avec Chien, 18h36 à 18h36. C'est l'heure surtout de retrouver Erel Belloni. On va tout à l'ouest, à la pointe de Corsen à Ploirzel.
1: Toute la balade est extrêmement belle aujourd'hui. On est à Ploirzel avec Franck, d'Iroise Sauvage. On se promène, on est vraiment au-dessus de l'eau. Qu'est-ce qu'on voit et on est où exactement ici, Franck ?
2: Alors là, on est sur la gauche de la plage des Charrettes. Donc c'est on est sur une falaise hein, qui est costaud, où les vagues en hiver tapent très très fortement. Et on a les courants de la mer d'Iroise qu'on peut voir entre les roches. Hein. On a le petit mouzou, le grand mouzou, les fourches, Gueltoc. Tout ça, c'est entouré de courants. Et là-dedans, les dauphins, les grands dauphins de la mer d'Iroise, en fait, viennent se reposer, puisqu'ils dorment d'un sommeil unihémisphérique, c'est-à-dire un hémisphère après l'autre. Donc ils dorment et ils nagent en même temps. Donc en fait, ils vont aller dans un courant et ils vont nager contre le courant à la même vitesse en fait, pour rester souvent sur le même point au fond. Et on les voit en fait, ils bougent pas pendant 20 minutes, ils vont pas plus vite que le courant et ils dorment en fait pendant une vingtaine de minutes avant de repartir chasser et trouver de quoi assurer leur subsistance. Donc là, on a des grands dauphins, on a plus d'une centaine de grands dauphins ici et on a des dauphins communs aussi qui viennent mais qui ne dépasseront pas le phare du four et l'île Molène parce qu'ils s'entendent pas très très bien avec les grands dauphins. Donc ceux-là, il faut être un peu plus nord pour les voir ou alors un peu plus sud. Après les pierres noires, on va retrouver les dauphins communs et les grands dauphins, eux, ils vont rester dans l'archipel. Et ils vont rester là tranquillement par petits groupes de 10 à 40 individus. Souvent des groupes matriarcaux hein, avec une grand-mère en tête de groupe. C'est quasiment que des femelles, donc les mâles allant plus au large en fait pour la reproduction.
1: On peut les voir d'ici par exemple là où on est posté, il faudrait des jumelles ou on peut de temps en temps les apercevoir ?
2: Ah non, on les voit d'ici, hein, ils sont juste à 10 mètres de nous en fait, hein, à l'horizontalité. Ils sont là en train de chasser ou ils sont là en train de dormir et ils peuvent naviguer et remonter vers la Béryl Dut en fait, hein, où ils vont aller chercher des fois quelques maquereaux au niveau de l'entrée de la Béryl Dut. Hein, et puis après, ils vont redescendre avec la marée et puis on va les retrouver sur la pointe de Kermorvan et puis on va les retrouver sur la pointe de Port-Liogan puis ensuite sur Saint-Mathieu.
1: Et toi, quand tu prends ton bateau et que tu viens dans le coin, ils te suivent ?
2: Alors, pas les grands dauphins, c'est plus rare, parce qu'ils sont un peu plus casaniers, mais les dauphins communs, oui, ils suivent pendant 10, 15 minutes, 20 minutes le bateau, ils sont devant, ils nagent devant la proue, et c'est absolument magnifique. Donc, moi, quand j'ai vu ça, j'ai commencé à filmer les dauphins, et j'en ai sorti un documentaire qui s'appelle « Dans le sillage des dauphins ».
1: Bon, et alors tu continues, il y a des dauphins que tu continues à suivre depuis des années ?
2: Ah bah je les suis tous en fait, mais c'est très difficile de les reconnaître, hein, il n'y a pas plus ressemblant qu'un dauphin qu'un autre dauphin. Alors on arrive avec la photo-identification en fait, à reconnaître l'aileron d'un grand dauphin, mais pour les dauphins communs c'est très compliqué. Donc on ne sait pas qui vient, mais moi j'ai filmé des dauphins qui sont revenus deux fois me voir, parce qu'ils avaient des balafres en fait sur le ventre que j'ai reconnu, et donc ils sont venus plusieurs fois en fait autour du bateau.
1: D'accord. Bon, donc il faudrait qu'on se poste jusqu'à quelle heure ici pour les apercevoir ?
2: Alors le dauphin en Iroise, il est assez casanier, il a des habitudes. Alors suivant la météo et la marée, sur Saint, on pourrait dire exactement où ils sont. Mais sur ceux de l'Iroise, c'est plus compliqué. Eux, ils réagissent plutôt à la journée. C'est-à-dire qu'on va plutôt les voir en fin de journée, ici ou un peu plus bas. Et il n'y a rien. Après, ça dépend du poisson, ça dépend où est le poisson, ça dépend comment le phytoplancton s'est développé dans l'archipel, comment les petits poissons mangent le phyto et comment les petits poissons sont mangés par les sardines et les maquereaux. Et à partir de ce moment-là, les dauphins vont aller chercher cette nourriture-là ou alors ils vont aller carrément au fond chercher un petit crustacé du style un homard.
1: Ouais. Bon, bah donc faut se poster, faut arpenter ces falaises et puis on a peut-être des chances de les croiser. Et nous, pour manger, j'ai vu qu'il y avait une paillote à Port-Strévigné. Donc on peut aussi manger, nous, si on veut. Et si on veut passer une journée à Ploirzel, on a tout ce qu'il faut pour manger.
2: Il y a le Porcé qui est juste devant Port-Strévigné qui permet. Il y a le Moule à Lampol, il y a des restaurants aussi à Ploirzel. Donc il y a de quoi manger tout partout sur le territoire. Et puis on peut manger sur la côte. On a tout ce qu'il faut aussi.
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0: Ici. qu'est-ce qu'on aime faire tout au long de la journée? Bien évidemment, c'est d'allumer la radio. Et on écoute ça tout de suite avec The Corrs à 18h41.

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1: Et à 18h45, on retrouve Clément Soubégou, direction Lorient dans le petit cours de breton du jour.
2: Afin de préparer votre périple lorienté, je vais vous aider à reconnaître les différentes langues celtiques.
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2: Qui dit pays dit langue. Et pendant le fil, le festival interceltique de Lorient, les langues s'entendent pour le plus grand plaisir des oreilles. Une langue parlée, ça se dit de deux façons. Les deux mots sont valables, vous pouvez utiliser celui que vous préférez. Soit yez ou alors langage, comme vous voulez. Yez, yezou. Et le thème du jour, ce sera Yezou Keltiek, les langues celtiques. Ar Yezou Keltiek, celles que nous aimons et qui seront à l'honneur évidemment à partir de samedi à Lorient. Parmi lesquelles nous avons la nôtre, jamais mieux servi que par soi-même, le breton, qui se dit Brezonek, Ar Brezonek. Ensuite, la plus proche de nous, c'est Kernevurek. C'est la langue de Kernever. Kernever, c'est la grande Cornouaille, celle d'outre-Manche, c'est donc le Cornique. Vient ensuite le Kembraek. Kembraek, ça c'est pour nos cousins du Pays de Galles.

0: Avec un nom de famille dont je vous ai déjà parlé, c'est le nom Kéméré, comme la célèbre navigatrice. L'origine de ce nom de famille vient de temps assez lointain, où les Bretons d'Outre-Manche venaient s'installer en Armorique. Et Kéméré était à la base le surnom des Gallois, qui venaient faire leur nid par ici. Kéméré, ça vient de Kembré, le pays de Galles, Bro Gembré. Aujourd'hui, Kembréat, c'est un Gallois. Et par évolution, Kembré, Kembréat a fini par donner le surnom et donc le nom de famille assez répandu, Kéméré. Voilà, c'est simple, ça reste dans le thème du jour, celui de l'interceltisme. Je vous dis à demain pour parler musique cette fois-ci. Ken Warhoas, ma peu se rendre juste.
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2: Clémenceau Oukbigou que l'on retrouve tous les jours, bien évidemment, et encore plus que l'on retrouvera après, juste après 19h jusqu'à 20h pour une émission 100% bretonne. À 18h48 sur votre radio ici Brisel, c'est Bernard Lavillier. Il nous fait faire quelques pas de salsa.

0: samedi qui nous fait faire quelques pas de danse.
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0: Et c'est Vita qui nous accompagne aussi à 18h52, juste avant de retrouver Police avec Ça fait mal.

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0: Harris avec Ken Stein, Losing You, pour finir l'heure ensemble.
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0: Bonne soirée, ici Bray Zizel. Il est 19h. Je vous laisse en bonne compagnie avec Clément Sobico.
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0: Voilà, Bob Santraoual et Fernand Agontadeum du Stu Goudé Vindota

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0: C'est une Angaël Benedict Gwenola, tu croirais être Morizur. 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

0: C'est les Speedwell, Neuliade, Pachpi, Gastrolade, Plante, Cravate, Gortos, Muyorne, Echum, Dussium, Gozeraden, Evidério, Gaffernon, Morizur.
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0: Après vos cavettes, juste avant l'art, vraiment, d'Abrena, en durée au moins.
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0: À deux stures, on en devait tendre avec Astrolabe Pawn.

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1: Je suis très très contente qu'on se retrouve, chère Yael Naïm. On vous avait reçu il y a quelques mois à l'occasion de la sortie sur Arte d'un documentaire qui racontait plein de choses en fait. Qui racontait qu'est-ce que c'est d'être une femme, une mère, une autrice, une compositrice, une chanteuse. Tout ça dans la même personne. Est-ce que ça vous a fait du bien justement que ce petit film sorte pour remettre les compteurs à zéro et pouvoir sortir votre nouvel album après?
2: Oui, on a longuement réfléchi pendant ces 5 ans où j'ai eu le temps de mijoter un documentaire avec Gilles Coulon et puis un album et puis d'autres choses qui vont arriver. Et ça nous semblait être une évidence que ça venait avant. Le film venait avant parce qu'il reparlait du passé, mais pas que. C'était une mise à point de comment j'avais envie de raconter la trajectoire d'une femme artiste indépendante, mère, épouse, et dans cette quête de la place dans la société. Est-ce que c'est possible aujourd'hui, en tant que femme créatrice et avec une volonté d'être libre, de plus faire des sacrifices comme faisaient peut-être les femmes d'avant, et de se libérer petit à petit pour pouvoir aligner tout ça, pour pouvoir avoir une vie plus ou moins équilibrée, évidemment avec des hauts et des bas, une liberté artistique et aussi une vie, d'accepter, d'embrasser la complexité de la vie et pas raconter que les pics hauts, parce que je pense que ça fait pas du bien aux générations qui arrivent de croire que la vie est faite que du printemps.
1: Bien sûr, que de printemps, que de succès éclatants. Il y a plein de choses, plein de nuances qui sont très très bien racontées dans ce film. Donc oui, réalisé par Gilles Coulon. Et d'ailleurs, qui est toujours sur le replay de Arte, je pense.
2: Qui est toujours disponible sur Arte.
1: Ouais, Arte.tv. Ouais. Vraiment, voyez-le. Alors, ce qui est super avec l'histoire et la carrière de Yael Naïm, c'est que donc, une porte d'entrée possible, ça peut être ce film. Genre, vous ne connaissez pas Yael Naïm et vous regardez ce film. Et là, vous vous dites, waouh, quel artiste, elle m'intéresse. Une autre porte d'entrée, je l'évoquais dans le sommaire, c'est le tube New Soul. I'm a new soul, I came to this strange world, hoping I could learn. C'est drôle d'ailleurs dans le film comment il est décrit comme cette vague, cette déferlante. Il y a eu aussi quelques reprises. Moi, je sais par exemple que il y a plein de gens qui vous ont découverte en reprenant Britney Spears. With the taste of your lips, I'm on the rise. 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Et d'autres qui vous ont adoré sur Foule Sentimentale de Souchon.

0: J'ai pas choisi cet extrait au hasard. Déjà, je trouve que c'est très beau, cette reprise de Foule Sentimentale. Mais aussi parce qu'à l'époque, c'était une des premières fois où on vous entendait chanter en français.
1: Ah oui, c'est vrai. C'était en quelle année, ça?
0: Oh là là, c'était la bande à Souchon. Ça date, hein.
1: Ouais, j'ai longtemps pas trouvé que j'étais légitime de m'exprimer en français, parce que je suis pas d'ici. Je suis née ici, mais j'ai quitté quand j'avais 4 ans, donc j'ai gardé un langage trop simple.
0: Vous avez grandi en Israël.
1: En Israël. Et quand je suis rentrée, quand je suis arrivée ici, au début, c'était basique, mon langage. Et ensuite, je pouvais parler, mais pas écrire. J'ai beaucoup de respect pour la langue française. Et à un moment, il y a eu un déclic qui a démarré par The Game Is Over for Mon Cœur, avec quelques mots.
0: Oui.
1: qui s'est transformé de Night Songs à Tu me donnes des miettes, cause it's not me yet. Et avec le fait que je mélange les langues. Et maintenant, ça y est, je l'ai mangé la langue, et je l'ai digérée, et puis elle ressort. Elle ressort à ma manière.
0: Et le titre de l'album et la chanson-titre en français, donc Solaire. Wow,

0: peu en franglais, en fait.
1: Exactement. Je pense que c'est comme ça que j'écris des textos et c'est comme ça que je m'exprime. Et j'ai compris que c'est ce que j'aime, en fait. J'aime, de la même manière qu'on mélange les genres musicaux, j'aime les artistes et j'aime moi-même mélanger les langues comme si c'en était une. Et c'est vrai que les gens qui sont issus d'une diversité, de plein d'origines et qui vivent et qui aiment la diversité, bah, à un moment, on finit par marier tout ça.
2: C'est vrai. Donc, vous écrivez les textos en franglais. Vous rêvez en quelle langue, Yael Naïm?
1: Mes rêves, c'est, je sais même pas s'il y a une langue dans les rêves. C'est, je sais même pas dire.
2: On sait pas.
1: C'est encore autre chose, les rêves.
2: Ouais. Là, ce disque, il arrive à un moment où, dans le film de Jill Coulon, vous racontez que Night Songs, l'album de 2020, alors 2020, année maudite pour plein d'artistes,
1: oui.
2: Parce que année Covid, pas possible de faire des concerts pour défendre son disque, etc. Night Songs a pas été le succès que vous attendiez, que vous espériez. Est-ce que, au moment de sortir Solaire, là, ces jours-ci, vous avez repensé à ça? Est-ce que maintenant, l'idée de est-ce que ça va avoir du succès? Est-ce que ça n'en aura pas? Est-ce que c'est quelque chose que vous avez en tête?
1: Je pense que Night Songs m'a, au début, traumatisée, vraiment traumatisée. Ça a été dur. C'est comme donner naissance à quelque chose, mais qui ne vivra pas, en fait. Évidemment que c'est exagéré, comment je le dis, mais dans la sensation de passer 3-4 ans de sa vie, d'accoucher d'un projet, et je parle même pas de rencontrer un succès, mais de pas rencontrer une résonance et pas de le vivre, pas vivre un cycle complet avec lui. J'ai eu du mal à avancer et à dire, ok, ça suffit maintenant, fais le deuil, avance. Et évidemment que la musique et la vie est plus forte que tout ça, donc il y a Blame, Solaire, Dream qui ont commencé à naître, et c'était clairement quelque chose de nouveau. Et il y avait quelque chose qui était en train de naître en moi, qui était ce truc qui disait, en fait, il y a une puissance à l'intérieur de moi qui s'excuse et qui attend d'être réconciliée. J'ai souvent rejeté ces descriptions, genre, elle est lumineuse, elle est solaire, parce que avec l'histoire de ma vie, la jeune fille que j'ai été, adolescente et tout ça, j'avais l'impression que c'était une forme de réduction aussi. J'en parle aussi dans le documentaire, la place de la femme. Souvent, oui. on lui attribue des traits de caractère qui sont agréables, mais tous les traits de caractère un peu plus masculins, affirmatifs, etc. On peut froisser des gens quand on a envie d'exprimer toute la palette émotionnelle des traits de caractère qui sont à notre disposition.
2: Oui.
1: Et donc, j'avais des a priori sur ce mot-là, et un jour, j'ai compris que, même pas qu'en tant que femme, je pense en tant qu'humain, c'est encore plus difficile pour nous, des fois, d'accepter la face de lumière et notre puissance, et le côté solaire qu'il y a en nous, et qui, on nous fait croire qu'on est limité, on nous fait croire qu'on est impuissant face à tous les enjeux mondiaux et toute la folie qui se passe en ce moment un peu partout, mais j'avais besoin de reprendre cette force et de cette puissance et de dire non, je vais écrire l'histoire de ma vie. Et il s'agit pas de est-ce que ça va avoir du succès ou pas. Il s'agit du fait de, au jour le jour, je me laisse la chance, je me bats pour mes projets et je ne subis plus.
2: Vous nous avez fait un cadeau ici à Radio France, c'est l'Hyper Weekend Festival. Voilà, vous avez joué.
1: Oui, c'était la première fois que j'ai joué les morceaux, c'était très émouvant,
2: ouais.
1: Très fragile et flippant aussi.
2: C'est vrai, vous avez encore des petits moments de flip après une si longue carrière. Ah ouais.
1: Oui, parce que c'est comme un premier rendez-vous, les morceaux ils sont frais. Il y a des réflexes encore quand c'était le début.
2: Ah, j'adore. Bon.
1: Mais c'est ce que j'aime aussi dans mon métier. J'ai pas envie d'être blasée et de plus avoir le trac et de plus.
2: Oui.
1: Ouais, j'ai envie que chaque rencontre a une valeur et chaque concert a une valeur.
2: Oui, on sent bien que vous avez pas envie de monter sur scène comme on monte dans le métro.
1: Non.
2: Ouais, c'est important. C'est un peu sacré la scène.
1: Oui, parce que c'est. Pour moi, c'est comme. Excusez-moi, j'ai beaucoup d'images chaque fois de la nature, mais c'est vraiment pour moi une manière de m'expliquer. Comme si on rentre dans une mer et on sait que la mer, elle peut être incroyable, mais elle peut être imprévisible. Il y a une notion de prendre la vague ensemble. Ouais. Et si on se loupe, on va recevoir la vague dans sa tête. Et il y a un truc énergétique qui se passe entre toi et les gens qui vont se retrouver dans le même lieu ensemble, où on va traverser quelque chose ensemble. Et c'est pas une blague. C'est-à-dire, c'est fun, c'est génial, c'est fort émotionnellement. Mais on peut aussi ne pas prendre cette vague ce jour-là, et ça, c'est une sensation désagréable pour tout le monde, et on a l'impression qu'on s'est loupé. Donc c'est très important, chaque concert est important.
2: Vous êtes aussi à l'affiche des grands festivals. Évidemment, je ne résiste pas à citer votre participation au festival Solidays. Festival de solidarité SIDA, un festival important puisque tous les bénéfices sont ensuite reversés soit à la lutte contre le SIDA, soit à l'aide pour les malades. C'est important pour vous, ça, depuis le début, l'engagement, hein, Yaël?
1: Oui, on dit l'engagement, mais c'est pour moi, la musique, elle a été une porte importante sociale et politique. Et c'est très naturel de se dire que la musique a ouvert une porte pour moi, et j'ai envie qu'elle sert aussi à dire des choses. En fait, mon rôle d'artiste, pour moi, il fait partie de ce truc-là. On est sensible, on capte des choses de notre société. Et chacun, avec son métier ou avec ce qu'il fait, participe à la façonner.
2: Ouais.
1: Et oui, voilà.
2: Vous aidez beaucoup la Fondation des Femmes aussi. Voilà,
1: les Guerrières de la Paix.
2: Ouais.
1: Solidarité SIDA, évidemment. Et oui, je pense que l'art, il a cette capacité de créer une colle émotionnelle entre les humains, et de traverser, de transcender tout ce qu'on nous fait croire qui nous sépare, en fait. Et quand j'étais enfant, j'ai ressenti ça très fortement à chaque fois que je voyais un objet artistique, que ce soit un film ou la musique ou la peinture. Et c'est ce qui m'a rendue curieuse, qui m'a donné envie de voyager, et c'est ce qui m'a donné envie de douter de tous ces narratifs de peur qu'on nous fait manger en ce moment en grande quantité.
2: Jusqu'à l'écœurement, ouais. Ouais.
1: Voilà. Et de dire qu'il y a juste le simple fait de se rencontrer, qu'on peut pleurer ensemble face à une chanson ou un film, et qu'on a cette chose en commun parmi nous, les êtres vivants, fait que tout d'un coup, il y a quelque chose qui tombe, en fait, dans ce mensonge de séparation.
2: Et ça, c'est important. Solaire. Sur ce nouvel album, il y a une chanson qui s'appelle « La fille pas cool ». Alors Yaël, pardon, mais je n'y crois pas une seconde. Vous êtes très cool. Déjà, vous êtes toujours super lookée.
1: Ah bon, ça c'est waouh.
2: Vous avez vos lunettes de hipster, vous êtes canon. Pardon, je me permets.
1: Mais okay. Okay. I'm taking it, give it to me.
2: Voilà, non mais vraiment. Et il y a des sonorités super cool sur votre album. Je pense par exemple à la chanson « Waouh ». Mais ça, on dirait que ça vient de New York, Yaël.

0: Est-ce que ça, c'est du son de Philippa Cool? Je ne pense pas, Yael. C'est très cool,
1: ouais,
0: ça.
1: Ouais, ouais, je comprends ce que tu dis. Je te remercie. Je te remercie. Tu mets un peu de pommade sur la blessure. Mais moi, depuis que j'étais enfant, ouais, j'ai porté ce sentiment de... d'être un peu à côté, oh, et de vraiment vouloir appartenir à ces gens cool, qui changeaient de façon, voilà, qui changeaient un peu de forme, évidemment.
0: Et qu'est-ce qu'ils avaient que vous n'aviez pas?
1: Bah, déjà, ils étaient groupés.
0: Ah, oui.
1: Et ils étaient ensemble et ils faisaient les fêtes cool, ils avaient les habits cool, je sais pas, ils parlaient d'une manière qui était la manière de parler. Moi, j'étais toujours un tout petit peu moqué ou un tout petit peu à côté. Je passais trop de temps avec mon piano, pas assez peut-être dans les endroits où il fallait être. Et ma pensée était toujours un peu décalée aussi.
0: Ouais. Mais là, devenue adulte et devenue artiste, en fait, c'est ça qui est cool, justement, c'est de pas être comme tout le monde.
1: Oui, évidemment. Mais ce sentiment, quand je suis dans des périodes fragiles, ouais, il revient.
0: C'est vrai.
1: Il reprend place. Et... ce sentiment d'épuisement, d'en fait, d'essayer de comprendre quelque chose qui les autres a l'air de comprendre, et de me rendre compte, en fait, à un moment que peut-être je vais jamais comprendre ce truc-là, je vais pouvoir faire un peu semblant, je vais pouvoir suivre. Et c'est aussi, c'est un regard, évidemment, que je porte sur des choses que moi, je considère cool aussi. Donc peut-être j'ai qu'à arrêter de considérer certaines choses cool si je veux arrêter de sentir pas cool. Mais ouais, c'est des fois le sentiment d'être rejeté de quelque chose dans lequel tu veux appartenir et de pas réussir à être vu, peut-être. Et cette chanson, le fait de l'écrire et de pleurer sur mon sort, alors que c'est ridicule aussi de dire, voilà, ce sujet est ridicule par rapport aux autres sujets, mais quand
0: et
1: même...
0: à la fois, c'est à l'intérieur, c'est fort, parce qu'en plus, les petites fêlures d'adolescence, on les traîne jusqu'à la,
1: oui,
0: fin. Hein.
1: Oui, et puis se dire, je suis pas ça, tous ces trucs qui nous définissent, ou qu'on, ouais, nous définit par l'extérieur. Et à un moment, je me suis dit, mais alors toi, moi, je suis quoi? Et j'ai commencé à l'écrire au début sans trop croire, mais voilà, j'aime la force tranquille, me permet d'être fragile, je veux les voir grandir, je veux m'envoler, mais sans partir, prendre les petites routes. J'aime cultiver le doute, c'est vrai, j'aime pas crier des affirmations, je suis mal à l'aise avec ça. La plupart des femmes, même les femmes scientifiques, politiques, machin, je remarque, on aime dialoguer, dire voilà, moi j'ai trouvé ça, moi j'ai ressenti ça, ou j'ai trouvé ça dans ma vie, mais c'est pas une vérité absolue, c'est un vécu, c'est un ressenti, et on peut compléter l'image et le tableau avec, quand on réunit plusieurs ressentis et plusieurs vécus. Et cette vie qui coule, en fait, le fait de pas voir la vie comme un pic, où les choses s'arrêtent, où à un moment on se dit ça y est, je suis arrivée, il n'y a pas un genre de V.
0: Non. Ouais.
1: Et la vie qui coule, et de la sentir, mieux la vivre quand elle coule et quand elle passe, mieux la savourer. Et là...

album est aussi plein de surprises, car vous avez poussé très loin le curseur de qu'est-ce qu'est une chanson, quel genre de son on peut utiliser. Je pense notamment à une chanson multicolore, où là, vous allez explorer. Hein.

0: Est-ce qu'on peut dire que sur ce disque, vous ne vous êtes rien refusé?
1: On peut le dire complètement. Ouais. En fait, mais ça veut pas dire que je me suis pas questionnée.
0: Ah oui, non.
1: Mais à chaque fois, il y a une chanson qui naissait, je me disais, mais qu'est-ce qui vient de se passer? C'est pas pour moi, ça. Je fais pas ça d'habitude. Mais avec une excitation, me dire, mais c'est vraiment ça ce que j'ai envie de faire. Et donc, c'est pour ça que ça prend du temps aussi, ou le temps que j'accepte qu'en fait, c'est la nouvelle expression, voilà la nouvelle Yaël qui arrive.
0: Ouais.
1: Et c'est arrivé, de plus en plus, en fait, sur tout l'album, que ça soit sur Dream, le fait qu'il y a du rap tout d'un coup, sur Solaire, sur Wow et Multicolor, sur le fait d'écrire en français comme La Fille Pas Cool, sur ce truc, cet accident de 9 minutes où je savais que je voulais finir l'album avec cette mantra de ce qu'il y a dans ton âme. Personne, no one knows what's in your soul, no one knows and it won't fade away. Personne ne connaît vraiment véritablement ce que tu as dans ton ventre et dans ton âme et dans ton âme. Et personne ne peut te l'enlever. On peut des fois s'éloigner, le cacher, mais ça reste là. Cette graine-là, elle est en nous, elle est disponible et elle attend qu'on la,
0: mais oui,
1: la voit. Et quand j'ai travaillé sur le mot matriarche et que cette séquence est partie, j'ai modulé le son. Et à un moment, c'était fini. J'ai laissé 2 secondes continuer à tourner ce son-là. Et tout d'un coup, j'avais envie de repartir. Et hop, ça repart. Et ça part dans les planètes. Et au début, instinctivement, je me suis dit, il va falloir que j'édite. C'est trop long. Et en fait, je l'écoutais encore et encore. Je me dis, en fait, je rêve de laisser ce moment tel qu'il est. J'ai envie que les gens s'endorment là-dessus.
0: Et qu'est-ce qui vous en empêchait, à part vous-même? L'autocensure?
1: Il y a quand même des
0: codes.
1: Oui, il y a quand même des codes dans la musique, des contraintes structurelles, budgétaires, où on va te dire une chanson, c'est 3 minutes, si tu veux, j'en sais rien, avoir un passage radio, si tu veux,
0: oui,
1: certaines récompenses. Ouais, il y a une structure, on a une structure dans la journée, il y a du timing, etc. Mais des fois, ça fait du bien de casser ça.
0: Ouais.
1: Et là, en l'occurrence, à chaque fois, j'avais envie de me dire, si tu le sens, si ça te fait vibrer, mets-le, point barre.
0: Ouais. Et on se retrouve avec un album où chaque chanson est vraiment un univers à elle toute seule, parce que il y a donc ce que vous venez d'entendre, What's in Your Soul, avec ses boucles comme ça, synthé, ouais, dans les étoiles, exactement. Mais il y a aussi Rabbit Hole. 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

0: Parfois c'est très simple, très épuré, parfois c'est beaucoup plus élaboré. Vous allez vous marrer sur scène pour tout faire.
1: Je me marre déjà parce qu'on a démarré les répétitions.
0: Ouais.
1: Et c'est vrai que de la même manière que notre être, il est riche et complexe, et il n'a pas qu'une facette. Solaire, c'était la réconciliation avec tout ça. Et je le vois comme un... Vous savez, dans les jeux vidéo, quand il y a des étapes.
0: Oui.
1: Comme si c'est un voyage avec des étapes, alors circulaires, parce que je ne voyais pas ça comme un truc de progression, où tu as de plus en plus de points. Ou... Mais comme si j'avais besoin d'aller libérer chaque sujet et chaque aspect. Donc il y a une forme de libération de sa propre image et de sa place dans la société. Il y a la libération de Rabbit Hole, qui est plus une libération politique de cette séparation qu'on a entre nous, les autres, et tout ce contexte politique aujourd'hui. Il y a Dream qui a démarré avec une question, et si la Terre pouvait parler, qu'est-ce qu'elle nous dirait, avec ce rappel de « This is when I dream of you », de besoin de retourner à sentir qu'on fait part, we are part of it.
0: On en fait partie.
1: On en fait partie. Wow, qui est vraiment le climax.
0: Ouais.
1: Je crois que j'ai jamais autant kiffé de faire une chanson et de la réaliser les clips. De jouer avec cet aspect wow et de dire ouais, je peux mettre un manteau et des lunettes de soleil et une robe et appeler les copines et tout d'un coup, je me transforme en cette créature wow. Et c'était trop drôle de le faire et de le vivre et de devenir ce truc wow, tout en sachant que, évidemment, qu'on n'est pas fait que de ces pics wow et que c'est rigolo 5 minutes, mais la vie, elle est plus complexe que ça. Et Multicolor, pareil, ouais. Multicolor, c'était la réponse à Rabbit Hole, où, heureusement, j'ai construit ma vie de cette manière-là. Donc, ma vie, elle est faite de ce truc multicolor et de cette diversité, de cette joie et de ce joyeux bordel. J'aime bien, moi, embrasser un peu le chaos.
0: Il y a un mot israélien pour ça, le balagan.
1: Exactement,
0: c'est vrai, ça. Ce votre balagan. Vie, c'est un balagan.
1: Ouais. C'est pas loin d'être un balagan, oui. C'est un peu chaotique. Et je pense qu'à un moment, j'avais l'impression que ça allait se terminer, que tout allait être rangé à un moment. Mais les périodes qui ont été rangées, c'est des périodes où j'étais... Je sais pas, je sentais qu'il y avait plus de surprises, que tout était mis dans un planning jusqu'à la fin de la vie, et que je crois que d'être un peu sur le fil entre la structure et le chaos, déjà malheureusement, même si on aurait vraiment envie de tout ranger, la vie elle nous surprend à chaque fois.
0: Oui.
1: Donc, j'aime bien cette philosophie d'embrasser le chaos et de nager avec.
0: Solaire, c'est l'album d'une artiste en liberté. C'est réjouissant, c'est planant, c'est Yael Naïm. Merci Yael.
1: Merci beaucoup.
0: À bientôt.
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5: Bonsoir, madame.
0: Comment, madame?
5: Comment? Oui, parce que mademoiselle est annulée.
0: Alors, oui, c'est vrai que si on veut être très 2026 et très woke...
5: C'est tout à fait mort.
0: Ou alors, il faut qu'on se dise camarade. Bonjour, camarade.
5: Ah, camarade, c'est pas légèrement notifié politique.
0: C'est un peu coco, mais du coup, c'est pas genré.
5: Ah non, c'est vrai.
0: Voilà, c'est pas genré. Bon, comment ça va, Dave?
5: Mais écoutez, je peux pas trop me plaindre, hein, franchement, les gens que je la tiens.
0: Bah, je trouve. Ouais. Vous êtes beau gosse. Vous avez beaucoup de cheveux. Vous avez toujours vos grands yeux bleus, une silhouette de jeune homme.
5: Je vous présente donc cette présentatrice qui est légèrement gérontophile.
0: Non, je vous rassure, les amis, je ne suis pas en train de draguer Dave, mais je vous trouve très très bien, très en forme. Oui, ça me fait plaisir.
5: Maman aussi, ça me fait plaisir. C'est voilà. Vrai, évidemment. C'est grâce au concert, parce que c'est vraiment, quand t'es sur scène, et j'ai la chance, en fait, la plus grande chance de ma vie, autre que mon compagnon, c'est le fait que j'ai plus ou moins la même voix qu'il y a un demi-siècle. Et ça, c'est dingue.
0: Alors, ok, mais est-ce que c'est une chance autant votre amoureux que votre voix? Est-ce que c'est pas plutôt du travail?
5: Non, franchement, non.
0: Parce
5: que j'ai la chance, il y a des chanteurs qui ont obligé de chauffer la voix. Moi, je monte sur scène et je chante. Et ma mère m'engueulait déjà quand j'avais 6 ans, arrête de chanter. Je chantais tout le temps. Et quand ma mère était une ancienne danseuse qui est devenue prof de danse, elle me dit, tu chantes aussi bien que tu danses mal. C'est un vrai compliment.
0: C'est un grand compliment.
5: C'est un grand compliment.
0: Donc vous dansez vraiment comme un manche.
5: On peut dire ça.
0: Ouais. Alors la voix de Dave, pour laquelle il ne travaille pas du tout, les amis, c'est quand même une voix, mais qu'on adore. Capable de chanter ça sans chauffer votre voix? Ça a toujours été facile pour vous? Vous n'avez jamais eu à apprendre à chanter?
5: J'ai pris des cours de chant il y a très longtemps, dans les années 70-80.
0: Au siècle dernier,
5: c'est vrai. Du lyrique, j'ai fait du lyrique. J'ai adoré faire ça. Mais j'avoue qu'à Vanina, je ne commence pas avec, parce que c'est vers la fin. En fait, un jour, je suis allé voir Michel Polnareff, vers 1920, je crois, et là, il avait un tube à ce moment-là qui s'appelle « Je suis un homme, quoi, de plus d'intérêt l'ensemble ». Et il n'a pas chanté, donc à la fin, les gens hurlaient pour qu'il chante cette chanson. Donc moi, je ne chante pas Vanina jusqu'à ce qu'à la fin, ils font une autre, voilà. C'est ma manière de rester.
0: Gardez Vanina pour le dessert. Alors, il y a des concerts qui sont annoncés, Dave, puisque vous êtes en tournée ce printemps 2026. Puis il y a d'autres dates qui seront annoncées. On vous annonce déjà à la rentrée, après les grandes vacances,
5: ah bon,
0: à Béziers.
5: Oh, j'adore voilà. Béziers.
0: Ben oui.
5: J'aime bien dire ça. Mais je suis très naïf, très
0: Attendez,
5: jeune.
0: Attendez, on va la refaire. Qui aime Béziers ici? Ah, moi, j'adore Béziers.
5: Ça passe toujours bien.
0: Ça passe toujours bien.
5: Non, en fait, dans les dates que j'ai fait au mars, deuxième quinzaine de mars, c'est surtout étonnant pour moi, c'était aux Pays-Bas. Et j'ai quitté les Pays-Bas quand j'avais 21 ans, donc ça fait 61 ans. Ne comptez pas, c'est pas la peine.
0: Moi,
5: quand on me dit, vous faites pas votre âge, je dis, vous m'avez pas vu nu et je vous le déconseille vivement. Je peux pas être plus honnête. Mais, et donc, il y a 2 ans, une équipe de la télé néerlandaise est venue faire une émission qui s'appelle Les Chansons. Ils m'ont demandé de participer et ça a lancé mon truc.
0: Alors,
5: et donc, suite à ça, j'ai 5 concerts en mois de mars aux Pays-Bas.
0: Mais alors, quand vous jouez aux Pays-Bas, est-ce que vous chantez des chansons en néerlandais, en anglais, ou est-ce que vous chantez votre répertoire français?
5: Absolument pareil. Ouais. Et je pense que les gens qui aiment, ils savent que je suis connu en France. Et ça a été, un jour, d'ailleurs, dans un talk show, comme on dit en vieux François,
0: Elle
5: m'a dit, comment vous pouvez vivre dans ce pays, la France, avec ces gens nombrilistes, prétentieux et arrogants. Et j'ai répondu, je passe inaperçu. C'était très honnête.
0: Dave, comme un poisson dans l'eau chez nous depuis les années 60.
5: Moi, quand je suis arrivé en France, en 65, donc j'avais 21 ans, j'ai fait surtout la Manche. J'ai fait la Manche de 65 jusqu'à mon premier tube, qui était non pas Vanina, mais Sugar Baby Love en français et en anglais, en 74.
0: Ouais.
5: Mais j'ai fait énormément la Manche devant les terrasses, dans les cafés chantants, etc. J'adorais faire ça, c'est net d'impôt déjà. Une bonne raison.
0: Et alors, ça se passait comment? Comment réagissaient les gens? Et vous, comment vous viviez? Parce que si vous faisiez la Manche, j'imagine que c'était compliqué pour vous. C'était des années difficiles.
5: Non, c'était génial. Mais une de mes premières fois à Paris que j'ai fait la Manche, c'était un café qui s'appelle la Romerie sur le boulevard Saint-Germain.
0: Et qui est toujours ouvert.
5: Oui,
0: ça existe toujours, la Romerie. Ouais.
5: Et je venais de fêter une victoire. Il y en a un qui me versait un petit verre de rhum sur la tête et ça ne m'a pas plu du tout. Et les autres étaient tellement gênés que j'ai rarement ramassé autant de blé que ce soir-là. Donc après, j'ai toujours d'accord pour les petit verre de rhum, si vous voulez payer après.
0: Le premier tube de Dave chez nous, c'est trop beau,
5: ouais.
0: Sugar Baby Love.
5: Oh là là, je ne chante même plus sur scène, celle-là.
0: C'est vrai, pourquoi?
5: Je ne sais pas, parce que c'était vraiment... C'était un tube international par un groupe qui s'appelle Roubette.
0: Ouais.
5: Et moi, j'ai eu la chance de marcher en France On a même failli se battre avec le Houbès, cette station concurrente. Il est venu de main tendue pour me serrer le main, mais en fait, c'était juste pour me faire une blague. Mais après, c'est de notes aiguës, là, c'est très très haut. Donc, je ne sais pas où je pourrais passer, mais je ne le fais pas.

0: Mais qui donc a pu écrire un aussi joli texte, Dave ?
1: Mon compagnon, Patrick Loiseau, qui porte bien son nom. Ah oui, toutes mes chansons sont de lui, sauf peut-être une, un truc comme ça.
0: Ouais. Ouais. Et là, c'est la première qu'il a écrite pour vous.
1: Ouais, c'est, oui, parce qu'il y avait un auteur très connu, et qui est toujours connu dans le métier, qui s'appelle Yves Descartes, avec ses copains, qui habite à Lausanne la plupart du temps, etc., qui se viennent quand même par la poste, je pense.
0: Ah oui, quand on est en Suisse, on nous retrouve. Ouais.
1: Oui, et il avait fait un texte pas génial, et j'ai dit à Patrick, essaye. Puis le matin, en studio, ça marchait, ça a été accepté. Et sa meilleure amie s'appelle Vanina, donc il a bien fait.
0: C'est incroyable. Mais alors, vous étiez déjà amoureux quand il a écrit la chanson pour vous, ou bien c'est ce tube-là qui scelle votre amour ?
1: Vous me traitez un peu d'une grosse pute, en quelque sorte.
0: Pas du tout, j'oserais pas, parce que vraiment, vous êtes si svelte.
1: Ah donc, pute vie, mais pas grosse. Merci.
0: Non, mais ça m'intéresse de savoir. C'est parce qu'il y a une raison pour laquelle on tombe amoureux de quelqu'un, et le talent, ça peut être une raison.
1: Moi, ça commence toujours par le physique. Moi, j'ai chanté à cette époque-là dans
0: ça, un... Ça, c'est un peu pute, hein, par contre.
1: Le vérité sur la bouche des enfants, vous êtes jeune. Mais j'ai chanté dans une boîte à rue Saint-Jacques, à Paris, pour ceux qui connaissent Paris, c'est la 5e arrondissement, je crois. Et j'ai chanté là le vendredi, samedi soir, dimanche matinée. Et le vendredi soir, il y avait dans un coin un garçon, mais c'était mort à Venise, quoi. Sauf que moi, c'était drôle de dire Bogard. Et je trouvais tellement beau, en plus, très, très féminin. Pas féminé, hein, c'était nuance. Hein. Et en plus, il avait une voix grave, parce que s'il avait été féminin, et en plus avec une voix de folle, ça ne m'aura pas plu.
0: Mais là, donc, il était là, un peu mystérieux, sa voix grave.
1: Et donc, je dis, la sortie de cet endroit, et les garçons, ils me disent, on ne sait jamais. Ça ne veut pas dire non. Donc voilà.
2: Ça veut même dire...
1: Et c'était le 7 février 1971. Donc, ça fait quand même un bail.
0: Et Vanina,
1: c'était sa meilleure amie.
0: C'était 3 ans après, 4 ans après.
1: Ouais, genre. Donc,
0: et il était auteur.
1: Mais il n'était pas du tout auteur, il était vendeur chez Saint-Laurent, c'est dans le droit de le citer. Ouais, ouais.
0: Oh, ben s'ils veulent nous envoyer un sac.
1: Non, il n'a plus, hein, il y a longtemps. Hein. Là, il est vendeur chez la SACEM.
0: Mais d'accord. Donc, il était vendeur, et parce que vous êtes tombé amoureux, il s'intéressait à la musique et il a commencé à écrire.
1: L'amour de sa vie, d'ailleurs, ça fait qu'il était en train d'écrire sur elle, c'était Françoise Hardy.
0: Françoise.
1: Oui. Qu'il a connue comme fan à 16 ans, et il a fini par écrire pour elle. C'est ce que je dis. On reçoit déjà une merveilleuse histoire, quoi.
0: Magnifique.
1: Ouais, ouais,
0: magnifique. Vous étiez copain avec Françoise Hardy, vous ?
1: C'était son ami. Ouais, absolument. Mais évidemment, elle me souvient, il m'a lu il n'y a pas longtemps, parce qu'il est vraiment en plein dans les souvenirs avec Françoise. Évidemment, ça s'appelle être en deuil.
0: Ben, c'est tellement triste. Ouais. Il y a beaucoup de gens à qui elle manque. Hein.
1: Ouais. Ouais. Et elle nous a envahi, elle vit envahie. Je vous embrasse sur la truffe. Je trouve ça mignon parce qu'elle adore les animaux, quoi.
0: Ouais.
1: Ouais.
0: Oh,
1: c'est mignon.
0: Alors, c'est qui vos copains à vous du métier, si vous laissiez Françoise à votre amoureux ?
1: Bah, j'ai des amis connus, j'ai aussi des amis non connus, c'est Daniel Auteuil, l'acteur, et Marc-Olivier Fogel, l'animateur chez une station Corance.
0: Oui, et journaliste.
1: Oui, journaliste. Ouais, ouais.
0: Ok, bon, ça va, ça fait un gang assez sympathique.
1: Oh oui, en plus, pareil.
0: Dites, j'ai trouvé une info sur Sugar Baby Love, la chanson qu'on a écoutée là juste avant. Elle a été recalée à l'Eurovision. En fait, à l'époque, pas votre version, la version des Roubettes, ils voulaient partir à l'Eurovision avec. Ouais, les Anglais. Et les Anglais ont dit non, c'est pas assez bien, ça part pas à l'Eurovision.
1: Ah, dis donc. Ah,
0: c'est incroyable quand même, parce que vous, après, vous avez une histoire un peu avec l'Eurovision aussi.
1: Oui, j'ai présenté 2 années justement avec Marco. C'est comme ça que je l'ai connu.
0: Ouais.
1: On nous a viré quand même au bout de 2 ans parce qu'on a dit tellement de conneries.
0: Alors, vous avez dit beaucoup de conneries, mais qu'est-ce que c'était drôle de vous entendre.
1: Oui, au moins. Ouais.
0: Ça, vous avez envie d'en refaire de la télé, pas forcément l'Eurovision d'ailleurs.
1: J'ai adoré, pendant 4 ans je crois que je fais une émission sur France 3 et qui s'appelle Du côté de chez Dave.
0: Ouais. Ouais.
1: Et j'ai adoré faire ça, vraiment, parce qu'il y a évidemment des animateurs qui sont bien merveilleux que moi, je suis un chanteur qui fait des animateurs, mais j'ai une chose que les animateurs n'ont pas, je sais de quoi je parle. Les joies, les peines d'un chanteur, évidemment, au bout de... J'ai fait mon premier disque quand j'avais 19 ans. Mon premier succès à l'âge de 30 ans, c'est bien plus tard. C'est d'ailleurs Michel Drucker qui un jour m'a dit, les gens pensent qu'à l'époque de Vanina, tu avais 20 ans. Mais j'avais 30 ans. J'étais déjà un vieux.
0: Vous pensez que si vous aviez eu cet énorme succès de Vanina plus tôt, genre à 20 ans, vous auriez pété les plombs ?
1: Oh, mais c'est marrant parce qu'on est dans le lieu où la dernière fois que j'ai pas duré longtemps, je suis arrivé à la maison de la radio à Paris. Et il y avait une barrière, et derrière, il y avait des voitures dégarées. Et donc, je sonne, et le mec a pas levé la barrière, et je suis sorti, et j'ai dit cette horrible phrase à ce monsieur, mais enfin, vous voyez pas qui je suis. Et là, je me suis dit, ouh, tu tournes mal, tu vas faire une grosse tête.
0: C'est le seul moment où vous avez
1: oui, parce que je m'en suis rendu compte. Ouais, je m'en suis rendu compte. Mais le problème, c'est une forme de qualité d'être lucide, mais comme toutes les qualités, j'ai décidé que les qualités à un certain dosage deviennent aussi des défauts. Même la lucidité. Il vaut mieux parfois ne pas l'être.
0: C'est vrai,
1: c'est
0: ça.
1: Profond. Hein.
0: Mais vous êtes sage. Vous devriez écrire un bouquin de développement personnel.
1: Non, là, si un jour je ferais, ça m'étonnerait, mais si j'arrête un jour de chanter, je vais ouvrir un bureau de conseil matrimonial.
0: Oui, c'est vrai, ça fait combien d'années avec Patrick ?
1: 55 ans.
0: 55 ans d'amour, sans aucun nuage, ou au contraire, avec des nuages que vous avez chassés ?
1: Oui, enfin, je sais pas, c'est le destin, ou Dieu, s'il existe, mais non, évidemment qu'il y a des moments difficiles, mais moi, quand on me demande conseil, je déteste donner des conseils, mais j'ai dit quand même un mot, un peu comme pour un chanteur, qui veut durer. Surprendre. Il faut surprendre. Et quand on vit avec sa femme ou son mari, etc., il faut la surprendre. Pas toujours, obligatoirement, mais de temps en temps, quoi. Ça peut être juste, allez, tiens, on va dîner à Deauville, ou ça peut être, je te paye un voyage à Naples, ce que vous voulez, mais il faut la surprendre, il ou elle, je crois.
0: Ça, c'est un drôle de bon conseil. Et c'est pas obligé de coûter cher. On peut faire une petite promenade, rien que ça, changer, en fait, casser la routine.
1: Allez, manger une glace au Monoprix, hein. Ça peut surprendre.
0: Ah, ça, c'est très surprenant, effectivement. On s'assoit au milieu du Monop et on mange notre petite glace. Eh ben, ça, c'est surprenant, les amis. Mais, en vrai, c'est tellement rare, 55 ans d'amour. Vous, même parmi vos amis, dans votre famille et tout, vous devez être un des seuls à avoir une relation aussi longue. Donc, il n'y a pas que la surprise, il y a autre chose. Vous gardez la potion magique pour vous, ou vous nous le dites ?
1: Non, je pense que c'est presque un peu, comment dirais-je, je manque de pudeur de raconter ça, mais quand ma mère m'a dit qu'elle avait un cancer, et que je l'ai pris dans ses bras, ce qui, on se prend pas dans les bras avec les parents au Pays-Bas, c'est assez froid, quoi. Et en le prenant dans les bras, malgré cette horrible nouvelle, j'ai dit, je suis aussi bien dans ses bras que dans le bras de mon bien-aimé. Donc ça, j'appelle ça moléculaire. Donc si on trouve quelqu'un avec lequel on fait une entité que j'appelle moléculaire, c'est que vous avez des atomes crochus, comme on dit en français, gardez-la, faites tout pour que ça dure. Voilà mon seul conseil aujourd'hui. Après, il faut payer.
0: Alors, franchement, moi, je crois que j'ai eu ma dose de bons conseils, et c'est très chouette ce que vous m'avez dit, Dave. Peut-être que vous glisserez un petit billet, j'ai deux, trois autres questions à vous poser.
1: J'ai une fente, il n'y a pas de... Pardon.
0: Et oui, c'est la seule émission où on glisse des billets dans la fente de Dave. Vous écoutez ici.
1: Une carte Visa, ça va aussi.
0: Jamais sans contact, par contre.
1: Ça dépend de la personne.

0: non, trop dur. C'est trop difficile, Dave.
1: Non, pour une femme, ça va. C'est pas pour un homme. Non, c'est pas pareil. Vous êtes pas fait pareil.
0: Pour une dinde, en revanche, c'est très difficile, comme vous venez de l'entendre. Très compliqué, ce vanina. Il y a des gens qui
1: mais non,
0: font des
1: ma
0: reprises.
1: Poule. Mais non, ma poule.
0: Il y a des gens qui font des reprises ratées, qui vous les envoient.
1: Ah, oui.
0: Comment
1: il y a des chanteurs qui font des reprises ratées.
0: Et qui veulent les chanter devant vous. Et vous devez sourire poliment pendant qu'ils sont en train de ruiner votre chanson.
1: Oui.
0: Mais oui, mais c'est ça aussi, d'avoir une chanson aussi compliquée à chanter. L'avantage, c'est que ça, au concert, si vous avez envie de faire une petite pause pour respirer deux secondes, le public chante pour vous.
1: Absolument. C'est très, très agréable. Oui. Tant qu'ils sont encore en vie. Je l'ai dit il n'y a pas longtemps, et je ne le dirai plus jamais. Parce qu'il y a une chanson qui s'appelle « Mon cœur est malade », dans laquelle je cours dans la salle, je fais des conneries, je me saute sur les chaises, tout ça. Et en montant sur scène, j'ai dit cette phrase que je ne dirai plus jamais. Vous et moi, on a quelque chose en commun. On ne peut plus mourir jeune. Ça ne leur a pas plu du tout.
0: Ah, mais il sait mettre l'ambiance. Oui, effectivement.
1: Oui, tu sors pas le soir pour entendre que tu ne vas pas mourir jeune. Quoi.
0: En même temps, c'est vrai.
1: Ben oui.
0: C'est vrai, c'est trop tard pour le club des 27.
1: La vérité, c'est pas toujours bon.
0: Restez dans le coin, Dave va me donner un cours de néerlandais.
1: Entre
0: ça
1: autres.
0: Va être bien. Dans le cul.
1: Oh là là, elle l'a fait.
0: Alors, Dave... Il ne va pas m'apprendre à parler néerlandais parce que pour tout un tas de raisons.
1: Juste merci.
0: Juste merci. Non mais c'est vrai, on dit dankü.
1: Oui, cool. Tout à fait. Oui.
0: C'est fou quand même ce pays.
1: Oui, c'est très libéral.
0: C'est très libre. Non mais c'est dingue. Mais alors vous, quand vous êtes arrivé en France, vous parliez quand même un petit peu français ou bien vous avez tout appris parce que c'est deux langues extrêmement différentes.
1: Oui, c'est pas une langue germanique, une langue latine. Mais moi, j'ai fait 6 ans de 20 heures de latin en grec par semaine. Ça crée des gens très pedants.
0: C'est très prétentieux. Et tout blanc, avec des énormes têtes aussi, parce qu'il faut bosser, hein, mais on ne voit pas beaucoup jouer au ballon dehors.
1: Moi, je ne bossais pas beaucoup, mais j'ai très vite appris de bien être, d'écouter à fond quand j'y étais, pour ne pas perdre mon temps. Mais je ne faisais pas beaucoup de devoirs, j'avoue. Mais j'ai quand même eu mon bac.
0: Et ben voilà, les enfants, vous voyez, ça c'est un bel exemple à suivre. Ouais. Dave, quand même, il a eu son bac, il a fait latin-grec, et puis après, il a passé toute sa vie à chanter.
1: En chantant dans la rue.
0: Pas que dans la rue, heureusement. De toute façon, la scène, on est d'accord, c'est l'endroit que vous préférez, c'est le moment que vous préférez,
1: ouais.
0: Ou alors ça se bat un peu avec le studio?
1: En studio, on n'est pas vraiment maître du jeu, quoi. Donc, c'est un peu un laboratoire. Donc, c'est pas moi qui décide ce qui est bien, ce qui est pas bien. C'est le parolier parce que c'est mon ami. Depuis longtemps, il me dit la vérité. Par exemple, quand je fais une télé, tout le monde me dit que t'étais génial. Je rentre à la maison, il me dit, tu as encore fait le mariole, tu fais chier. Donc, il dit ce qu'il pense. Donc, ça, c'est très bien. Mais, non, évidemment. Je viens d'enregistrer 4 nouvelles chansons du garçon qui a écrit du côté de Sichuan, entre autres, et Laurent Le Vent, qui s'appelle Michel Sivi. Et c'est vraiment excitant aussi. Mais rien vaut d'essayer de conquérir un public.
0: Oui.
1: Moi, je voulais devenir pasteur parce que mon père et moi, on était seuls, vaguement croyants, protestants. Ma soeur, mes deux frères, ni ma mère étaient croyants. Et le pasteur était une femme brune. C'est du protestant, donc très jolie, et je voulais tout simplement être à sa place parce que c'était elle qui parlait, et c'est nous qui écoutions. Donc c'était une démarche totalement narcissique,
0: oui, c'est ça,
1: complètement égocentrique.
0: Être au centre de la scène.
1: Donc, bon, évidemment, j'ai quand même fond croyant, mais c'était surtout ça qui m'a plu. J'avais 14 ans. Donc
0: et alors pourquoi vous n'êtes pas devenu pasteur?
1: La vie n'a pas voulu. Puis l'autre pasteur m'a dit, quand il a su que j'étais, on va dire, joliment, légèrement bisexuel, lui, c'est peut-être pas une bonne idée. Il connaissait pas encore l'abbé Pierre.
0: Quelle horreur! Évidemment, on ne compare pas les méfaits de l'abbé Pierre, qui fait des choses atroces. D'ailleurs, on vous...
1: Mais pas que.
0: Oui, il a fait des choses aussi. Bah, oui. D'ailleurs, la Fondation Abbé Pierre, sachez-le, a changé le nom. Elle s'appelle maintenant très sobrement Fondation pour le logement. Et elle a changé de nom, mais pas de mission, c'est-à-dire mettre un toit au-dessus de la tête de celles et ceux qui en ont besoin.
1: Absolument.
0: Et n'hésitez pas à leur filer un coup de main. Ça, c'est très important. Dave, on fait les marioles, là, depuis tout à l'heure. Mais en vrai, quand vous montez sur scène, quand vous voyez ces gens qui sont toujours là, certains ont commencé à vous suivre au tout début des années 70.
1: Ouais.
0: Quel rapport vous avez avec ce premier rang qui, je pense, parfois, est le même qui oui, a 50 ans.
1: Ça arrive souvent, oui. Ben, il y en a même une qui est quasiment presque devenue vraiment un ami, quoi. À force, elle me dit la vérité. À travers son affection qu'elle me porte, elle travaille carrément pour TF1, elle est dans le métier, quelque part. Et ça, c'est plutôt mignon. Je sais pas si elle me dit toujours la vérité, parce qu'elle est pas totalement objective. Il est très difficile quand t'aimes quelqu'un d'être objectif.
0: C'est
1: n'est-ce
0: vrai.
1: Pas
0: bah oui, enfin, vous venez de nous raconter le contraire. Vous nous dites que Patrick, votre compagnon depuis 55 ans, lui, quand il trouve que vous n'avez pas été très bon, il vous le dit.
1: Oui, il est misanthrope.
0: En fait, il se défoule sur vous. C'est exactement, horrible. Exactement. C'est horrible.
1: Je ne lui dis pas qu'il n'a pas écouté l'émission.
0: Non. Mais est-ce que c'est important quand même d'avoir quelqu'un dans sa vie, quelqu'un comme ça quand on est artiste, quelqu'un qui vous dit la vérité, quelqu'un qui vous dit, eh ben, t'as pris 4 kilos, ça se voit à l'antenne, tu devrais faire attention.
1: J'aime pas beaucoup cet exemple.
0: Non, en plus, c'est pas vrai, vous êtes gaulé comme un prince, donc ça n'a rien à voir. J'ai fait justement, je ne prenais aucun risque en parlant de la silhouette. Non, mais quelqu'un qui vous dit la vérité.
1: Oui, mais de vrais amis vous disent la vérité aussi, sinon c'est pas... Mais de vrais amis, on en a 2-3 maximum, il y en a plein de gens qu'on aime bien. Ouais. Mais un vrai ami, c'est autre chose. C'est plus qu'un frère, c'est rare, quoi. Et là, j'espère, on ne peut pas jurer, mais je pense qu'on me dit, on me dit à un moment, arrête, ça ne marche plus, quoi. Il y a certains chanteurs que je ne vais pas citer parce qu'ils ont choisi, c'est les au téléphone, qui ont arrêté parce que leur voix n'est plus là. Ça va être monstrueux.
0: Perdre sa voix, ouais.
1: Ouais, ça va être monstrueux. Ouais, ça, je ne m'imagine même pas. Mais ça peut arriver, quoi. C'est dans l'ADN, c'est qu'on perd les cheveux, il y en a qui le perdent, il y en a qui ne le perdent pas, ils y sont pour rien, plus les hommes que les femmes. Mais moi, je regarde bien partout, je vois bien qu'il y a des femmes qui luttent aussi contre ces problèmes-là. C'est une question d'ADN, donc on n'y peut rien.
0: Et tant que vous aurez de la voix, vous montrez sur scène, il faut qu'on vous dise d'arrêter pour arrêter. Vous n'avez aucune lassitude.
1: Non. Non, mon exemple, ça va être... On va dire Hugo Frey, parce que 96 ans, j'étais son mariage l'année dernière, sa femme l'aime vraiment, c'est pas du bidon, Aznavour qui voulait faire le palais de congrès sans temps, il est juste pas arrivé, c'est des exemples extraordinaires, évidemment on compare pas Aznavour et Hugo Frey, c'est des choses différentes, mais c'est deux chanteurs.
0: Oui.
1: Et c'est mes idoles, quoi, je veux dire, idole c'est pas le mot, mais c'est mes exemples. Voilà, c'est mieux que moi. Ouais.
0: Et est-ce que vous aimez vous adapter aux nouveautés de votre métier, Dave? Je pense notamment aux réseaux sociaux, parce qu'il y a 50 ans, on pouvait vous écrire au bon soin de la

0: souvent vers l'origine, l'étymologie des mots. Et ça, avec le latin et le grec, on a bien servi très souvent.
1: Ouais.
0: J'ai des exemples absolument pas possibles à la radio, mais je vous fais hors antenne.
1: Allez, vous pouvez nous faire une. Vous savez, c'est le service public, on est très libre.
0: Non, j'en connais qu'une, ça passera pas.
1: À partir du moment où on apprend quelque chose, on n'a pas perdu notre temps.
0: Je veux dire, en latin, je ne donnerai pas le mot.
1: Ok.
0: Je me l'interdis, sinon je vais me faire frapper à la maison. Ça vient de Gaudio Mihi, je me fais plaisir. Elle cherche.
1: Elle ne l'a pas. Mon Dieu, j'en ai perdu ma concentration. De quoi parlions-nous, Dave ?
0: De Gaudio Mihi.
1: Non, certainement pas. Non, vous mentez. Mais non, on parlait de votre tournée. Ça nous fait plaisir de vous retrouver sur scène, Dave. Et ces quatre chansons-là que vous venez d'enregistrer, quand est-ce qu'on va pouvoir les écouter ?
0: On verra ça. Okay. Je vous tiens au courant.
1: Ok, ça marche. Merci, Dave.
0: Je vous donne la réplication de l'étymologie.
1: Je me coucherai moins bête ce soir et peut-être un peu moins innocente.
0: Je ne dis rien là-dessus.
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Lola Baye est une chanteuse, autrice, compositrice qui mêle douceur, humour et spontanéité. Si vous avez pu la voir dans l'émission The Voice, ce qu'elle affectionne aujourd'hui, c'est sillonner le monde rural pour chanter dans les tout petits villages.

0: 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Un coup de cœur ici même. 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
1: Bonjour Johan.
2: Bonjour Manu.
1: Merci de nous accueillir dans cette boutique au garage à Issoudun avec une céramique bretonne. Exactement. Que l'on peut trouver, on n'est pas à l'abri de trouver ça sur une brocante. Hein.
2: Alors on n'est pas à l'abri, en revanche là on est sur une céramique de très belle qualité et tu sais que moi je suis un amateur de la céramique française des années 50, en tout cas du milieu du 20e. On ne présente plus évidemment les Caprons, les Rouellans, tous ces grands céramistes qui ont fait des pièces magnifiques, qui font aujourd'hui des très gros prix. Mais aujourd'hui, dans une gamme de prix beaucoup plus inférieure, on peut se faire plaisir avec par exemple un grand plat de service comme ça. Tu vois cette couleur verte, elle est incroyable. Et figure-toi, mon cher Manu, que cette pièce vient de Bretagne. On pourrait dire qu'elle vient de Valoris, dans C'est le vrai. Sud de la France, dans les années 50.
1: On pourrait se tromper.
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2: On est à Quimper, dans les manufactures de céramique de Quimper, hein, qui existent depuis la nuit des temps. Et là, on est sur une marque qui s'appelait Keraluc, qui a édité de nombreuses pièces de service, de vaisselle, des pièces qu'on peut utiliser encore aujourd'hui, évidemment, et qui amène une touche de déco un peu fantasy, un peu complètement céramique des années 50. Elle a une forme complètement atypique et surtout un travail de décor qui est vraiment de qualité super. On est dans des couleurs improbables, tu vois.
1: Elle est élégante, elle est magnifique, elle est resplendissante.
2: Elle est verte, elle a trois ou quatre teintes de vert différents. C'est vrai qu'on se croirait à Valoris dans le sud en 1950, mais on est bien en Bretagne et ce sont des pièces aujourd'hui qui sont recherchées par les collectionneurs de céramique.
1: Du coup, le prix ?
2: Bon, ça vaut une centaine d'euros, ouais. parce que y a une grosse production, donc beaucoup de pièces aujourd'hui, on peut peut-être, si on a de la chance, en dénicher une sur une brocante. On reste raisonnable et on se fait plaisir, c'est de la déco très colorée sur une grande table dans la cuisine, c'est super.
1: C'est validé, merci Johan.
2: Merci à toi Manu.
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4: Bonjour, donc je m'appelle Stéphane Barret, je vais avoir 62 ans, créateur d'imaginaire, ça c'est vraiment mon truc, surtout dans ma partie personnelle.
6: Soprano, les lapins crétins, Kenji Girac ou Brad Pitt, c'est lui. L'un des sculpteurs de visage du célèbre musée Grévin et Tourangeau. Parlons hyperréalisme et expo perso avec lui.
4: Eh ben, je vous ai donné rendez-vous à mon atelier, rue des Landes, à Tours. Je suis très content de vous accueillir. Je suis originaire de Vierzon, un BTS de fabrication mécanique, donc ça n'a rien à voir avec la sculpture. Mes soirs et mes nuits à faire ma passion et aller travailler la journée. J'ai donc décidé de quitter Vierzon pour partir sur la région parisienne. C'était de faire de la sculpture, travailler pour des musées, travailler pour le théâtre. J'ai beaucoup travaillé pour Disney. Donc ça fait 30 ans et que je travaille sur commande. Et j'ai eu la chance en 2000 de pouvoir commencer à travailler pour le musée Grévin. Donc je suis indépendant. C'est mon principal client.
6: On est dedans avec le musée Grévin. Moi, je suis entourée là de personnages. J'ai Franck Dubosc, Benoît Poelvoorde, Stéphane Bern, Denis Brognard. Est-ce qu'il y a quelqu'un qui vous a donné du fil à retordre ?
4: À chaque nouveau personnage, c'est un nouveau challenge. Le plus difficile quand même, c'est le regard. Donc c'est ça, l'hyperréalisme, c'est un assemblage de plein de petites choses qui font que, en finale, s'il y a une chose qui n'est pas là, il y a toujours un petit quelque chose qui va pas au niveau de la ressemblance. Le plus difficile quand même, c'est les personnages sans rendez-vous, dont les personnages qui sont décédés. J'ai fait Louis de Funès, j'ai fait Edith Piaf, j'ai fait Nelson Mandela. C'est plus compliqué puisque c'est photos de presse. Mais il y a 25 ans, quand j'ai commencé, mon premier personnage, c'était Bruce Willis. J'avais comme seule référence ces films sur VHS et les arrêts sur image. C'était des bougies pas possibles. Donc c'est vrai que mon premier personnage a été très difficile. Moi, pour ma partie, au niveau modelage d'une d'une tête, on s'est fixé entre 5 et 8 semaines de travail. L'hyperréalisme, il ne faut pas travailler 8 heures de suite parce que l'œil s'habitue des fois dans des directions qui sont fausses.
6: Ces visages sont vus par des centaines de milliers de personnes à Paris. Son travail plus personnel se voit lui bientôt à jouer les tours.
4: Alors je suis resté dans l'hyperréalisme, c'est mon truc, c'est quelque chose que j'adore. Hommes, femmes, avec des coiffures surdimensionnées, hippopotames, j'ai des crocos, masques humains et animaliers. J'ai envie aussi d'avoir une reconnaissance sur mon travail personnel.
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7: Arnaud Fromage, bonjour, bonjour.
8: Bonjour, bonjour.
7: Oh, ça fait beaucoup de bonjour, dites-moi. Bon Arnaud, aujourd'hui, quand le général de Gaulle vient en Franche-Comté?
8: Eh bien, il se passe toujours quelque chose. D'autant qu'il y est venu plusieurs fois dans la région, trois fois déjà à l'automne 1944 pour préparer la libération de Belfort, lors d'une réunion secrète avec le général Delattre de Tassigny et Churchill au château de Montalembert à Metz, après la libération. Ensuite, quand de Gaulle est venu saluer les villes libérées, Besançon, Morteau, Grandcombe, Châteleu, mais ce n'est pas la dernière fois que de Gaulle va venir dans la région. En 1959, sur la route qui le mène en Alsace, il en profite pour aller faire quelques petites pauses dans le territoire de Belfort. À chaque fois, le grand homme descend de sa déesse noire et passe quelques minutes à discuter avec les habitants, stupéfaits de voir le général en vrai dans leur commune. À Rope, Saint-Germain, Felon, La Chapelle-sous-Rougemont, La Rivière, Fontaine, Foussemagne et à Angeau. Angeau, 206 habitants, où de Gaulle est accueilli par la foule dans l'unique rue ornée de drapeaux et de bandeaux bleu, blanc, rouge. Anecdote amusante, le village d'ailleurs, qui ne possédait pas autant de décorations, est allé les piquer chez les voisins de Dell.
7: Ah, bon, mais Arnaud, la grande tournée de Gaulle en Franche-Comté, c'était en 1962.
8: Oui, la tournée des Grands-Ducs même. Le 14 juin, il atterrit à la base aérienne militaire de Luxeuil, avant de se rendre à Vesoul, puis de filer vers Dole, à bord cette fois d'une Simca présidentielle. Ensuite, direction Arbois, puis Poligny, Lons-le-Saunier, où à chaque fois, il est accueilli en héros. Le lendemain, il continue sa tournée par le Haut-Jura, Saint-Claude, Morée, Morbier, Saint-Laurent, Grandvaux, Cise, un petit quart d'heure à Champagnole, et ensuite direction Équevillon, Onglières, Plénise et Sanzeau, avant de remonter dans le Doubs, un discours à Pontarlier, à Besançon. Bref, le marathon présidentiel se termine le 17 juin dans le territoire de Belfort.
7: Et bien dis donc, et pendant toute la durée de ce périple, il a eu un problème majeur.
8: Oui, pendant ces 4 jours en Franche-Comté, le général de Gaulle ne s'est pas contenté de prononcer des discours et de serrer des louches. Non, il a bien fallu qu'il dorme aussi. Or, Charles de Gaulle est grand, très grand même, 1m96 au garrot. Donc les préfectures vont galérer à chacune de ces étapes pour lui trouver un paddock à ses dimensions. D'ailleurs, l'Élysée a fait réaliser en avance des lits sur mesure. Alors, pour la première nuit de sa visite à Vesoul, l'on apporte donc à la préfecture le lit spécial du général. Sauf que l'année 1962 est très tendue. C'est la fin de la guerre d'Algérie. Une partie des accords d'Évian est d'ailleurs négociée en secret au Fort des Rousses pendant ce voyage présidentiel. De Gaulle a échappé de peu à l'attentat du Petit Clamart, alors son service de sécurité est sur les dents. Ainsi, il lui déconseille de dormir à Vesoul même et préfère l'envoyer à la base aérienne de Saint-Sauveur, jugée plus sûre. Mais si les hommes et les véhicules ont pu faire le transfert, le lit, lui, eh bien, il est resté à Vesoul, dans les appartements du préfet. Et il y est toujours, d'ailleurs, parce que l'Élysée ne l'a jamais réclamé. Alors, l'histoire ne dit pas si De Gaulle a bien dormi ce soir-là, mais en tout cas, c'était pas dans un lit à sa taille.
7: Non, c'est certain, ça. Merci beaucoup, Arnaud Fromage, et puis à demain.
8: À demain.

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1: Est-ce que vous avez déjà fait du vélo-rail à Beaumoreau-les-Mines? C'était quoi ce chemin de fer?
2: Daniel Bouer. Le parcours proposé, c'est sur la ligne qui vient de Vieilleville, Saint-Nizier, Beaumoreau. Et nous exploitons la ligne qui finit de Beaumoreau à Bourg-en-Neuf. C'est un vélo sur rail, tout simplement. Cette ligne de chemin de fer, elle date de 1883, le 5 août 1883. À l'époque, il y avait le transport du charbon. En plus, il y avait sur Bourg-en-Neuf. Bourg-en-Neuf, c'est un site, un centre industriel à l'époque. C'est important sur la porcelaine, sur le transport de pierre, enfin bref. Il y avait beaucoup d'activités. Et puis aussi, cette ligne était une ligne dédiée aussi aux voyageurs. Le dernier train que moi-même j'ai vu, c'était à l'an 2000. Bon, très vite est venue l'idée qu'il fallait mettre en valeur le site minier. On a fait le musée, un musée de la mine, 2003. Et puis en 2009, on a ouvert ce vélo-rail.
3: Moi c'est Catherine.
4: Moi c'est Gaëtan.
5: Christophe.
6: Lucie.
7: Ving.
4: On vient surtout faire du sport en fait.
6: Pédaler.
8: On est en vacances pour 5 jours dans le coin. On a découvert ça par des prospectus un peu par hasard.
9: C'est moi hier soir qui ai trouvé ça une activité qui plaisait aux enfants. Donc je me suis dit ça va plaire à toute la famille. Et voilà, nous voilà là.
10: Pour refermer le bâton. Après maintenant.
11: Joël. On est au départ du vélo rail.
1: Ça marche comment cette histoire?
11: Alors c'est un vélo 4, 5. Ils ont un appareil pour retourner au bout des 5 km. Une fois qu'ils sont là-haut, ils retournent, ils mettent leur vélo au fond, ils repartent après. Mais ils attendent que tout le monde soit arrivé là-haut avant de repartir. On ne peut pas, comme c'est un aller-retour de 5 km sur le même bois, on est obligé d'attendre. Voilà. L'histoire, c'est l'histoire de la mine, de Beaumoreau-les-Mines. Et c'est là qu'après, on a mis le vélo rail de la mine. 2009, depuis l'ouverture, celui-là. Voilà.
1: C'était comment l'ouverture?
11: Ah, c'était pas comme ça. On n'avait pas les mêmes vélos au départ. Non. C'était pas. On a changé de vélo entre temps. Ben, ceux-là, ils sont mieux, ceux-là.
12: Venez par là, s'il vous plaît. Ah, juste là, mettez-vous en haut où il y a le monsieur au banc.
13: Au revoir.
14: Au revoir.
13: À la prochaine.
1: Maintenant, vous savez sur quel rail vous allez glisser avec vos petits-enfants à Beaumoreau-les-Mines.
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15: Bonjour, je suis Flora Olivares, directrice du cinéma Le Félix de La Bouère depuis 2 ans et demi. Je suis arrivée dans le monde du cinéma un petit peu par hasard. À l'origine, j'étais médiatrice culturelle, j'habitais à La Bouère. Et un jour, je vois une offre pour devenir médiatrice culturelle au cinéma. Étant donné que j'ai une formation de médiatrice, je n'avais certes pas de connaissances spécifiques du monde du cinéma, mais je savais comment transmettre des informations sur une œuvre et faire le lien entre une œuvre et son public. J'ai tenté l'aventure et ça m'a tellement plu que j'ai souhaité passer en direction.
16: Comment gère-t-on une salle de cinéma de 230 places, donc ici, dans un cadre comme celui-ci?
15: On cherche à nouer des liens, des partenariats, à s'inclure au maximum avec le tissu local, que ce soit associatif ou structure partenariale, dépendant de la municipalité, de la communauté de communes. L'objectif, c'est de travailler avec les autres pour faire connaître ce qu'on met en place dans la salle et surtout ne pas rester replié sur soi. En venant en salle au Félix, vous soutenez la salle locale. Vous soutenez une salle en particulier, mais vous soutenez aussi toute la création cinématographique de manière générale. Ce qui est intéressant quand on est un cinéma de proximité, c'est qu'on a le temps et le contact avec le public. On peut discuter avec eux. Qu'est-ce que vous avez aimé? Qu'est-ce que vous n'avez pas aimé? N'hésitez pas à nous faire des retours. Qu'on construise ensemble et qu'on ne reste là encore pas seul dans sa tour d'ivoire à imaginer pour les autres. Et ces temps d'échange, ces rencontres, c'est extrêmement riche humainement et professionnellement. On va sélectionner les films en fonction de différents critères. Le film incontournable, bien sûr, on va le passer. On va le garder longtemps pour que un maximum de monde puisse le voir. Ensuite, qu'est-ce que aiment mes spectateurs? Je sais, par exemple, qu'à La Bouère, les comédies françaises plaisent énormément. Et enfin, nous sommes un cinéma labellisé Art et Essai. On a un public assez hétéroclite. Beaucoup de familles et de jeunes publics, parce qu'on a une programmation qui est très adaptée aux jeunes publics. Pour nous, c'est très important, notamment que les premières séances se fassent dans de bonnes conditions, avec un son adapté, des lumières baissées progressivement, une présentation et un atelier. L'idée, c'est que chaque tranche d'âge puis-je trouver un film vraiment adapté à ses spécificités et puis bien sûr que ça leur plaise. Notre cinéma est équipé d'appareils permettant de transmettre l'audiodescription ou de renforcer le son, mais j'aimerais notamment développer toute la partie accessibilité pour les personnes en situation de handicap psychique de façon à ce qu'ils se sentent à l'aise et pas jugés en venant en salle.
16: Vous avez passé une partie de votre enfance à Biscarrosse. La jeune Flora à l'époque, elle allait voir le film ?
15: La jeune Flora habitait à Biscarrosse Plage et à l'époque on avait la chance d'avoir un cinéma. Ma mère refusait qu'on ait la télé. Par contre, on avait à côté du téléphone, sur le meuble du téléphone fixe, puisqu'à l'époque c'était comme ça que ça marchait, un carnet de tickets de cinéma, à volonté. Quand je vois un spectacle, quand je vois un film, quand j'assiste à un concert, ça me fait vibrer. C'est assez indescriptible.
16: Flora Olivares, directrice du cinéma Le Félix. Avant de regarder le grand écran qui nous fait face, il faut que vous me donniez le nom de la radio qui vous a passé le micro aujourd'hui.
15: Ici Gascogne, bien sûr.
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3: La cabine minute sur Ici Picardie, votre chronique de la joie et de la bonne humeur. Comment ça va les amis ? Est-ce que parmi vous, il y en a qui regardent des séries télé ? Moi j'adore les séries. Aujourd'hui, je vais vous parler d'un fléau moderne. Un truc qui nous bouffe la vie, qui nous use la patience, qui nous fait vieillir plus vite que le temps qui passe. Les séries qui prennent trois plombes à sortir la saison suivante. Non mais sérieux, on vit à une époque où on peut envoyer une fusée sur Mars avec un drone qui filme en 4K. Et il filme en 4K la fusée sur Mars. On a des voitures qui conduisent toutes seules, des robots qui font le ménage. Mais on n'est toujours pas foutu de sortir la saison 2 d'une série avant que ton neveu passe le bac. À la fin de la saison 1, il avait 12 ans le frérot. Les séries télé, comment vous faites ? Vous disparaissez comme ça sans prévenir ? Ils te mettent la tête dans une saison, dans une série, t'es à fond, tu attends la saison 2 pendant 4 ans. Et toi comme un con, tu les attends vraiment pendant 4 ans. Il y a des gens qui meurent durant les 4 ans. Ils ne voient même pas la fin de la série, c'est dégueulasse. Et nous, la génération années 80-90, on a assez attendu. Par exemple, avec Beverly Hills, c'était un peu notre HPI à nous. Tout le monde regardait Beverly Hills. Et quand une saison se terminait, pendant 2 ans, TF1, ils te rediffusaient les vieux épisodes. Et ils mentaient sans honte dans les publicités. Ils te disaient, la semaine prochaine, des nouveaux épisodes inédits de Beverly Hills. Ah, toi, t'es à fond, là. Le samedi, là, tu t'assois avec tes frites, ton hamburger, fait maison pour mater Beverly Hills. L'épisode commence, tu dis, mais j'ai déjà vu ça. Pas lui, bien sûr. Après, il va embrasser Kelly. Des escrocs. Et de nos jours, ça recommence. Sur des séries sur Netflix, Amazon Prime, t'es là, t'es à fond, tu mates la saison 1, tu mates la saison 2, t'as pas dormi depuis 3 jours, t'as des cernes de panda en dépression, et là, boum, dernier épisode, gros cliffhanger, t'as le cœur qui bat à 200, et là, paf, l'épisode est fini. Mais il est mort ou pas le mec ? Non mais à la fin de l'épisode, là, il est mort ou pas ? Et là, Netflix te répond, rendez-vous en 2029 pour la suite. Il y en a marre, c'est beaucoup trop long. Moi, je vous dis la vérité. Aujourd'hui, on a 1000 plateformes, 1000 séries, mais on a toujours le même problème de lenteur. Les gars, on parle en ce moment d'intelligence artificielle, de deep learning, de robots qui écrivent des scénarios en 2 secondes. Moi, je vous le dis, si un jour, les séries faites par l'IA, elles sortent plus vite que les autres, je vous lâche.

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1: Je vous emmène dans un salon de thé andouillé qui a ouvert ses portes il y a quelques mois. C'était l'été dernier. Ça s'appelle Au coin de la tasse, un lieu tenu par Marie-Annick Vicard, co-AP. Et comme dans tout bon salon de thé, on peut aussi boire du café. Ça tombe bien, Marie-Annick m'en offre un. Bon, ben merci pour le petit café, Marie-Annick.
2: Eh ben de rien, avec plaisir.
1: Oui, parce que vous aussi, vous buvez un café. Oui. Vous ne buvez pas de thé, alors?
2: Je bois les deux.
1: Quand on vend les deux, c'est bien de connaître les deux.
2: Exactement.
1: Pourquoi vous avez créé ce lieu?
2: Parce que j'avais envie d'ouvrir un salon thé depuis des années. Pour moi, la commune d'Andouillé, ça a été une opportunité. Je suis arrivée sur la commune il y a 2 ans. Et je voulais monter un lieu différent, qui me ressemble, et dans lequel on pouvait accueillir des ateliers, où ce soit aussi un lieu de rencontre intergénérationnelle.
1: Mais vous aviez déjà tenu un commerce avant?
2: J'ai été libraire pendant 10 ans.
1: Je propose qu'on se lève, Marie-Annick. Comme ça, on va pouvoir aller faire le tour de ce salon de thé. Bon, c'est pas si grand que ça, mais il y a quand même plusieurs pièces. Là, on est dans la pièce principale. C'est là où vous proposez le thé, les cafés, il y a quelques gâteaux. C'est vous qui avez fait la décoration de ce lieu, parce que c'est très très joli. Hein.
2: Merci beaucoup. Oui, c'est moi. Donc, toutes les tables et les chaises ont été chinées dans les différentes recycleries Emmaüs de la Mayenne. Le buffet qui me sert à présenter les cafés, je l'ai acheté chez une dame sur Andouillé aussi. Donc, le meuble 100% local.
1: Il y a aussi un coin librairie. Et puis, nous entrons dans l'autre pièce de ce salon de thé où je continue à parler de décoration avec Marie-Annick. Je vois qu'il y a des photos d'Andouillé, de vieilles cartes postales. Je ne sais pas si on voit d'ailleurs votre commerce sur ces cartes postales.
2: Alors, on voit le bâtiment, effectivement, sur toutes les cartes postales, puisque fin 19e, début 20e, le bâtiment accueillait donc un hôtel, le Lion d'Or, qui ensuite est devenu dans les années 50-60 la Poste, avant d'être le cabinet notarial dans les années 90, et donc depuis la fin de l'été, un salon de thé.
1: Et c'est dans cette petite salle du salon de thé que sont régulièrement proposés des ateliers, alors ça peut être des ateliers d'écriture, de dessin. Je retourne ensuite dans la salle principale, où sur le comptoir j'observe de très très beaux gâteaux.
2: Je travaille avec la boulangerie d'Andouillé qui est la Tendresse, qui me prépare cakes et tartes, et moi de mon côté je fais le cheesecake et je fais des scones. Donc des scones, c'est des petits pains anglais.
1: Bah moi je vous prendrais bien un petit bout de gâteau alors avant de partir. C'est cheesecake, vous faites le cheesecake?
2: Moi je fais le cheesecake, oui, je sers ça.
1: Marie-Annick, avant que vous alliez me préparer l'assiette avec du cheesecake, je vois quand même qu'il y a un nain au niveau de la caisse de votre salon de thé.
2: Oui, c'est un nain que m'a offert une amie pour l'inauguration et j'ai trouvé qu'il avait toute sa place dans la décoration du salon de thé.
1: Mais je pensais que c'était un endroit où, vous savez, comme le petit cochon, on peut mettre sa pièce, mais non, il y a pas, vous n'avez pas prévu ça.
2: Si, mais c'est pas le nain.
1: Ah, c'est pas dans le nain. Ah oui, c'est à côté, on peut mettre une petite pièce.
2: Exactement.
1: Mais attendez, c'est quoi ça?
2: Ça, c'est un personnage des films Ghibli, Voyage de Chihiro.
1: Ça fait du bruit?
2: Oui, tout à fait.
1: Mais c'est trop génial. Il fait un petit rototo à la fin.
2: Exactement, c'est parce qu'il a bien digéré le pourboire.
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3: Dans la rue du Port, il y a la grotte du Puy-de-Dôme. Et oh, petit jeu de mots, allons tailler la bavette 2 minutes avec un tailleur de pierres précieuses.
4: Poussez, poussez.
3: Ça y est, j'ai réussi. Un peu archaïque cette porte. Enfin,
5: elle surprend tellement de gens qu'elle me rassure vis-à-vis de certains voleurs, par exemple.
3: Ah ben déjà, pour vous voler, vous, faut trouver comment marche la porte.
5: Exactement.
3: Et j'imagine que quand vous voyez quelqu'un qui ressemblerait à un voleur, vous lui dites pas pousser.
5: Ben, je me débrouille pour le dissuader.
3: Oh, mais qu'est-ce que c'est que ça? Mais qu'est-ce que c'est que cet engin?
5: Ça, c'est ce qu'utilisent les CRS, c'est le flashball.
3: Ah, c'est un flashball. Je suis venue tailler le bout de gras avec vous, mais je ne pensais pas être accueillie par un flashball.
5: Moi, c'est pas tellement le bout de gras que je taille, c'est surtout mes petits cailloux.
3: Qu'est-ce que vous taillez comme cailloux?
5: Tout. Toutes les pierres, à partir du moment où elles ont un intérêt bijoutier. Alors ça peut être des pierres sans aucune valeur. Je travaille notamment pour une dame qui va à la pêche dans l'Allier. Enfin, dans l'Allier, pas le département.
3: Dans la rivière.
5: Dans la rivière.
3: Et qu'est-ce qu'elle pêche ?
5: Eh ben, elle pêche de temps en temps des galets dont la couleur lui plaît. Et elle me fait faire du polissage sur des galets qui n'ont aucune valeur mais qui lui plaisent, par exemple. Et puis, part du principe que je suis l'ébéniste du caillou. On travaille dans des matières nobles. Le bois, c'est noble. La pierre, c'est noble. Voilà. Et puis après, il y a le respect des styles. Il y a le respect du goût de ces dames qui veulent telle couleur dans telle matière, mais dans telle forme et telle dimension.
3: Enfin, elles sont pas un peu pénibles ?
5: Si, beaucoup. Mais on essaie de les satisfaire quand même. J'ai une jeune fille qui m'a amené du corail de Corse et elle m'a demandé de sculpter le zizi de son copain dans le corail. Ça surprend quand on vous fait la demande.
3: Eh ben, ça veut dire que dans votre vie, vous aurez fait des zizi.
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4: On peut encore partir à la chasse au trésor.
6: Oui.
4: On va partir à la recherche de pierres vieilles de 700 ans.
6: Exactement. Ces vieilles pierres s'appellent des bornes papales, cher ami. Direction donc Valgréas, au cœur de cette curiosité géographique, on va le dire. Un morceau de Vaucluse posé en plein milieu de la Drôme provençale, on en a déjà parlé. Ça s'appelle l'enclave des...
4: Papes.
6: Oui, bornes. Réponse.
4: Oh.
6: Ouais, j'ai un petit peu bossé. Celles qui donc délimitent bien ces bornes papales, celles qui délimitent l'enclave, ce sont donc ces bornes papales. Alors à quoi ça ressemble ? Imaginez un grand bloc de pierre taillé, planté verticalement dans le sol, un bon 1,20 m à peu près, avec surtout des blasons, en fait, c'est ça qui est beau. Blasons sculptés, des armoiries, des seigneurs locaux. Celles du comte avenessin aussi, forcément, avec deux clés entrecroisées, symbole donc du pouvoir pontifical.
4: Ce sont donc de vraies frontières gravées dans la pierre, on peut
6: exactement
4: dire ça.
6: Ces bornes, elles datent du 14e et 15e siècle. Elles ont été installées lors de plusieurs campagnes de bornage en 1324, 1414, 1457. Ben, c'était simple en fait, hein, tout simplement. Elles étaient là pour dire ici commence la terre des papes en pleine Drôme provençale. Petit rappel historique quand même, quand les papes s'installent à Avignon au début du 14e, ils cherchent en fait à sécuriser et à agrandir leur possession. Il y a un pape qui s'appelle Jean XXII qui achète Valgréas en fait et puis d'autres villages autour. Mais le royaume de France bloque toute extension parce que bien sûr les papes ils voulaient aller encore plus loin. Mais boum, non, la France bloque tout ça et résultat, on a donc une sorte d'enclave figée donc dans les frontières. Et donc pour matérialiser tout ça, on plante donc des bornes solides, visibles et surtout c'est indiscutable quoi.
4: Alors évidemment la question c'est de savoir si on peut encore les voir aujourd'hui ces bornes.
6: C'est ça, c'était au 14e siècle quand même. On en a encore 22 en fait autour de Valgréas en place. Vous en avez déjà une devant l'office de tourisme, c'est la plus facile hein, pour la voir. Ils l'ont mise là pour qu'on puisse voir à quoi ça ressemble. Mais ensuite il faudra quand même un peu de perspicacité pour les trouver. On nous dit à l'office de tourisme que c'est un peu compliqué, c'est un peu difficile parce que elles sont un peu cachées en fait dans des chemins, dans des vignes, dans des champs, des bosquets. Heureusement, l'office de tourisme a bossé dessus de Valgréas, qui propose aujourd'hui donc un plan en fait d'un circuit pédestre de randonnée, franchement hyper simple, accessible, qui permet justement d'en découvrir plusieurs à pied autour de 2-3 heures à peu près en famille. Ça peut faire une belle idée de sortie. On marche dans les paysages de la Drôme provençale tout en étant dans le Vaucluse. C'est ça aussi qui est fun. Et ces pierres sont là pour nous rappeler donc cette chasse au trésor grandeur nature autour de l'histoire donc de l'enclave des papes.
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1: Et pour cette nouvelle saison, au parc Argonne Découverte où nous sommes aujourd'hui, quatre grands prédateurs présents naturellement dans la région sont mis à l'honneur. Bonjour Nicolas Villerette.
2: Bonjour Olivier.
1: Responsable zoologique et directeur adjoint du parc Argonne Découverte, quels sont ces quatre grands prédateurs?
3: Le loup gris d'Europe, le pigargue à queue blanche, le hibou grand-duc d'Europe et le lynx. Pourquoi ces quatre-là on les met à l'honneur? C'est parce qu'ils font leur grand retour dans notre secteur et que quand un prédateur fait un retour dans un endroit, souvent ça peut faire peur.
1: On parle de retour à l'état sauvage.
3: On parle de retour à l'état sauvage. Nous, ceux qu'on présente, ils sont en captivité, en volière ou en enclos, et ils resteront en captivité. Mais naturellement, ils font leur retour ici. Et nous, notre objectif, c'est de sensibiliser les gens, de présenter ces espèces parce qu'on a moins peur de ce qu'on connaît.
1: Donc, on peut déjà voir ici au parc Argonne Découverte des grands ducs d'Europe, des pigargues à queue blanche ou encore des loups. Le lynx, lui, arrivera plus tard, même s'il est déjà présent à l'état sauvage dans la région. Parlez-nous un peu du lynx, justement.
3: Alors, effectivement, ici au parc Argonne Découverte, nous n'avons pas encore de lynx, mais on y travaille. Le lynx est un animal très discret. Alors, c'est un bon prédateur, notamment de chevreuils. C'est un animal forestier, un peu comme les loups. Mais autant les loups, quand ils font leur retour dans un secteur, c'est compliqué parce que c'est un animal qui va, quand il s'approche des fermes, poser des problèmes au niveau des troupeaux de moutons, au niveau des veaux, par exemple. Autant le lynx, ça reste un animal très discret, qui va chasser des proies comme le chevreuil, qui va en plus manger sa proie jusqu'à la dernière bouchée. Et vraiment un animal solitaire, contrairement aux loups qui vont vivre en meute, donc on peut les repérer plus facilement. Dans les Ardennes, il y a eu quelques lynx observés, mais pour autant, nous, on veut quand même sensibiliser au fait que les gens, potentiellement, en rentrant d'une soirée, vont pourquoi pas croiser un lynx un de ces jours. C'est tout à fait possible.
1: Le lynx, c'est un félin, un gros chat. Décrivez-nous, pour ceux qui sont présents dans les Ardennes à l'état sauvage, à quoi il ressemble?
3: Alors, c'est un animal qui a les oreilles pointues avec un petit pinceau noir au bout des oreilles. Vraiment, on va dire un chat haut sur pattes. Alors, quand même de couleur marron avec des petits spots de taches plus foncées, qui va faire 20-25 kilos. Et c'est un animal qui va volontiers en fait se cacher, se poser, laisser les gens passer. Même parfois, lorsqu'il y a des chasses, il ne va pas forcément s'enfuir. C'est pour ça qu'il est difficile à voir. Il va aller se cacher contre un arbre, attendre que la battue passe et sortir ensuite.
1: D'autant plus que des fois, pour dormir, il peut se mettre en hauteur.
3: Ah oui, c'est, on va dire qu'on en parlait, c'est un gros chat, on va dire ça comme ça. Donc il a
1: un gros arbre à chat avec un gros arbre, du coup.
3: Exactement, c'est ça. Donc un arbre accessible dans lequel il va pouvoir trouver refuge. Et après, il ne va pas se réfugier uniquement dans les arbres. C'est un animal qui va volontiers aller se cacher. Un arbre tombé, une souche qui a soulevé un peu de terre, de roche, il va aller se mettre là-dessus. Surtout les femelles, quand elles ont des jeunes, elles vont aller trouver ce genre de petite caverne pour aller y mettre leurs jeunes en sécurité.
1: Une population qui avait totalement disparu, qui est en train de revenir. Pourquoi elle avait disparu?
3: Il y a une centaine d'années, les empoisonnements ont fait beaucoup de dégâts sur ces derniers maillons de la chaîne alimentaire. Les empoisonnements maintenant qui ont beaucoup, beaucoup moins lieu qu'avant. Et donc du coup, petit à petit, ils commencent à regagner du terrain. Un animal discret, forestier, et donc les forêts des Ardennes s'y prêtent très bien pour son retour.
1: Et là où il y a de la forêt, les lynx sont de retour en Champagne-Ardenne. Merci Nicolas Villerette, responsable zoologique.
3: Merci Olivier.
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4: 6h20, c'est votre rendez-vous, les gens d'ici. Tous les jours, nous mettons en lumière une personnalité qui fait briller notre région. Elle se confie au micro de Romain Bruno. Et aujourd'hui, à direction la Tour Eiffel, à la rencontre d'une guide qui propose une visite immersive avec l'aide d'un casque de réalité virtuelle pour redécouvrir l'histoire de la Dame de Fer. Et depuis cette semaine, cette visite a été réactualisée pour plus de surprises. Romain, vous êtes bien devant la Tour Eiffel, elle est belle, hein?
5: Oh, qu'est-ce qu'elle est belle. En plus, je la regarde, cette Tour Eiffel, face à moi, en effet. Et j'ai à mes côtés, c'est Vladina, les cofondatrices et guide chez Viality Tour, qui propose... Ah, j'en dis pas plus, tiens. Elle va nous expliquer. Bonjour, Vladina.
6: Bonjour, Romain.
5: Vous nous proposez une expérience immersive.
6: Absolument, puisqu'on propose une expérience au pied de la Tour Eiffel, mais à une autre époque.
2: on la connaît, la Tour Eiffel du 21e siècle, mais est-ce qu'on connaît la Tour Eiffel du 19e siècle ? Eh ben non, c'est ce qu'on vous propose de voir avec nos casques de réalité virtuelle.
5: Donc, on est avec vous, on enfile un casque, on s'arrête de temps en temps et on découvre quoi dans ce casque ?
2: Alors d'abord, on découvre le chantier, la construction, et après, on découvre l'exposition universelle et la Tour Eiffel dans son écrin d'origine, au cœur de cette exposition qui a marqué les esprits à l'époque.
5: Alors, si nous sommes aujourd'hui ensemble, c'est qu'il y a de la nouveauté.
2: Absolument, puisque c'est une visite qu'on a créée il y a déjà quelques temps et qu'on met à jour à chaque fois au fur et à mesure des remarques et des évolutions technologiques. Et là, c'est encore plus immersif avec des meilleures qualités d'image, avec plein de petits détails aussi qu'on rajoute au fur et à mesure. Pour les petits, pour les grands, pour les goûts de tous.
5: Et ce qui est intéressant, c'est que vous êtes à nos côtés, vous en tant que guide, pour nous expliquer ce que l'on voit à travers le casque.
2: Tout à fait, je vous explique un petit peu ce que vous voyez autour de vous, à quoi correspondent les différents bâtiments, ce que sont en train de faire tous ces personnages qui forcément ont des réactions très différentes de celles que nous on a au 21e siècle. Et les gens posent des questions, réagissent, interagissent. Donc c'est vraiment une visite interactive aussi avec le guide et avec les autres participants du groupe.
5: Vladina, elle vous est venue comment cette idée de visite immersive avec un casque de réalité virtuelle ?
2: C'est une idée qu'on a eue donc avec Michel, le cofondateur, parce que moi je suis guide à la base conférencière, je fais des visites plutôt traditionnelles. Et lui est une personne qui a toujours beaucoup de mal à se projeter. Comme il est plutôt à l'aise avec toutes les nouvelles technologies, on s'est dit qu'on allait combiner nos compétences. Moi, la guide, lui, voilà la réalité virtuelle. Et ça a donné Reality Tour.
5: C'est officiel, on peut voyager dans le temps grâce à vous et grâce à la technologie que vous avez mise comme ça à la portée de tous. Et je sens qu'on se reverra parce qu'au-delà de la Tour Eiffel, vous proposez une autre destination, ça s'appelle le Louvre.
2: C'est une autre aventure, voilà. C'est une autre histoire qu'on découvrira ensemble plus tard.
5: Merci beaucoup, Vladina.
2: Mais de rien, avec grand plaisir, et je vous attends sur le Champ de Mars.
5: Voilà, venez tous, franchement, visiter et découvrir, redécouvrir la Tour Eiffel autrement.
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11: 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Littéralement, ça voudrait dire avoir une bonne dent. Mais en français, on dirait plutôt avoir un bon coup de fourchette.
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11: 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Ce qu'on peut remarquer qui est amusant, c'est qu'en occitan, ce sont les dents, alors qu'en français, c'est la fourchette.
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11: 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Dans ma famille, on utilise souvent cette expression. Surtout mon grand-père, pour moi, quand j'ai très faim, que je mange beaucoup et que je finis les assiettes de tout le monde.
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11: 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Qu'est-ce qu'il y a eu coffre fort une sorte de grand pays.
10: Des glaces dans chez tes grands-parents.
11: Un coffre fort entier.
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1: Nous sommes dans les années 1970. Un ovni se pose à Chasseneuil. Dans cette soucoupe volante, attention, pas d'extraterrestres, mais des gens en maillot de bain.
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2: Vincent Bretagnol.
1: Cette drôle de piscine en forme d'ovni est ce qu'on appelle une piscine tournesol. En fait, il s'agit d'un modèle qui a poussé en France dans les années 70 et qui a pour origine un programme lancé par l'État en 1969. Ce programme, nommé 1000 piscines, intervient dans un contexte marqué par deux événements. D'abord, le fiasco des nageurs français aux Jeux Olympiques de Mexico en 1968. Ensuite, plusieurs noyades tragiques impliquant des enfants. Résultat, eh bien, il faut apprendre à tous les

0: nécessaire, un bassin de 25 mètres, des vestiaires, des douches, bref, un vrai vaisseau spatial aquatique.
1: Cette piscine tournesol de Chasseneuil-sur-Bonnieure était-elle le seul modèle construit dans notre région ?
0: En France, entre 1972 et le début des années 80, il y en a eu 183 construites sur les 250 prévues au départ, dont 18 en Nouvelle-Aquitaine. Mais attention, hein, la moitié a déjà disparu, à l'image de celle qu'il y avait à Châtelaillon-Plage. Il faut dire aussi que ces piscines tournesol, eh bien, elles ont tendance à mal vieillir. Maintenir ces structures à flot, sans mauvais jeu de mots, coûte cher et les rénovations ne sont pas toujours simples à réaliser. C'est pour cela que la piscine tournesol de Chasseneuil est un vrai petit morceau de patrimoine des Trente Glorieuses, toujours bien vivant avec près de 40 000 usagers par an. Les gens sont sensibles à son charme rétro-futuriste, à ses petits carreaux de faïence ou à ses grands hublots. Alors en cette fin d'été, eh bien, si vous passez du côté de Chasseneuil, n'hésitez pas à aller piquer une tête dans cet ovni.
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3: Vraiment dans l'ambiance. Hein. Voilà. Pour découvrir.
4: On va passer par là.
3: Oh. Bonjour. Donc là, parmi les bruits que vous entendez, on est vraiment dans l'ambiance du début de vinification dans un domaine viticole en Bourgogne. Alors, Nathan Drouin, on est chez vous et on est un petit peu pas chez vous.
5: Exactement, ouais. On est chez Vincent Gérardin. Donc, au 5 impasse des Lampennes, à Meursault. Et donc, j'ai la chance de pouvoir vinifier ici, dans cet espace, chez, du coup, mon patron.
3: Tout a été mis en tonneau déjà.
5: Oui, tout à fait.
3: De ce millésime 2025.
5: Exactement. Pour l'instant, seuls les aligotés sont en fermentation. Et les Saint-Romain et les Hauts-Cédures, qui ont été récoltés un petit peu après, eh ben, eux ne sont pas encore partis en fermentation. Ah. Ils sont en demi-mue, en fait. Ouais. C'est pas la pièce traditionnelle bourguignonne, mais c'est des fûts de 500 litres. Pour pas, justement, marquer trop le vin et donc avoir vraiment la fraîcheur de la ligotée, sur ce que je recherche.
3: Le fait d'avoir son petit rond de serviette.
5: Oui.
3: Dans un domaine a priori assez gigantesque, hein, parce que là on est vraiment dans une forêt de tonneaux.
5: On est bien équipé, et c'est ça la chance.
3: C'est ça en fait, voilà, parce que le fait de démarrer une activité viticole aujourd'hui.
5: Exactement.
3: En Bourgogne, ça vous aurait demandé des millions d'euros, j'imagine.
5: Oui, beaucoup d'investisseurs, beaucoup d'investissements de ma part aussi. Et donc là, c'est vrai que j'ai la chance d'avoir les vignes et de me consacrer aux vignes et d'avoir cette partie-là pour vinifier. Donc oui, très chanceux et très reconnaissant aussi.
3: Parce que d'un point de vue organisation, ça ne doit pas forcément être facile non plus. Je me dis, vous partagez quoi, un calendrier, un tableau Excel sur « Attendez, je viens bosser tel jour pour moi, je viens bosser tel jour pour le domaine ?»
5: Non, je travaille au domaine et puis le soir, ben, je fais mes petites cuvées ou le matin en arrivant, je m'organise comme ça. Ou entre midi et deux aussi.
3: Sur vos temps de pause.
5: Exactement.
6: Vigneron pour son domaine en dehors de ses horaires de travail, dans un autre domaine viticole, c'est le quotidien de Nathan à Meursault. 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
8: Qu'aimeriez-vous planter dans votre jardin ?
9: Dans mon jardin, j'aimerais bien faire un potager avec par exemple des tomates, de la salade, des melons, etc. Pour pouvoir après les récolter et faire des petites salades. Et pour l'été, ça serait bien.
10: Moi, c'est pour les planter à manger illimité.
11: Et moi, je veux planter des fraises, des fleurs par exemple. Et aussi des carottes et plein d'autres choses. Et des salades aussi plein.
12: Des framboises, des myrtilles. Parce que moi, j'aime les fraises, framboises, myrtilles parce que c'est incroyable.
13: Bah, moi, ce que je voudrais planter, c'est de la pastèque. Tout ce qu'il y a de nécessaire pour vivre, pour manger.
8: Et tu manges des fruits et des légumes ?
13: C'est presque mes aliments préférés. J'adore les légumes, les tomates, concombres, courgettes, carottes.
14: Oui, beaucoup de légumes et aussi des arbres comme des plantes, des tulipes, des roses, etc. Mais oui, les légumes, c'est trop bon aussi, les fruits.
8: C'est vrai, tu manges des légumes ?
14: Ah oui, j'en mange beaucoup. Je me fais plein de salades. Maman, elle m'a appris à tout faire. Je mets dans un petit bol, je mets de la salade avec de la vinaigrette, des tomates. Je coupe des avocats. Quelquefois, je mets des fruits aussi pour donner un petit peu de sucré.
13: Moi,

0: J'aime pas trop la salade et les avocats. C'est les seuls fruits et légumes que j'aime pas trop.
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Dame de Carreau incarne une pop française électro-lumineuse et sincère. Elle invite à un voyage intérieur porté par le titre « Mon monde à moi » comme un hymne à la reconnexion à soi.